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3: Il est 6 heures à Paris et Madrid, 4 heures en temps universel. Une nouvelle demi-heure d'actualité et un nouveau journal. Bonjour Fabrice Le Grier.
4: Bonjour Arthur, bonjour à tous. Des milliers et des milliers de pompiers toujours mobilisés face aux incendies ce matin en France et en Espagne. Des lueurs d'espoir toutefois, mais le retour des fortes chaleurs pourrait compliquer les choses aujourd'hui. Reportage aux côtés des habitants de la Mierla dans un instant. Cette commune espagnole de la province de Guadalajara dévastée par les flammes. Dans ce journal également, une reprise des hostilités ces dernières heures entre les États-Unis et l'Iran, et ce après plusieurs nuits d'accalmie. Un bilan qui s'alourdit après le séisme qui a frappé le sud-ouest du Japon hier, au moins 13 morts et plus d'une centaine de blessés. Nous ferons aussi un point sur les derniers chiffres de l'épidémie d'Ebola en RDC. Ils sont en hausse, mais des essais cliniques ont commencé. Les incendies font donc toujours rage en Europe, en Espagne notamment, avec les pires feux de l'histoire du pays qui sévissent encore dans l'ouest de Madrid. Le travail des pompiers et des militaires est très difficile, a déclaré Pedro Sanchez hier, le premier ministre espagnol pour qui, je cite, « le pays commence à entrevoir la lumière au bout du tunnel. Il faut toutefois rester très prudent, car chaleur et vent pourraient envenimer la situation dans les prochaines heures. En tout cas, plusieurs villages touchés par l'incendie de la Sierra Norte de Guadalajara commencent à retrouver une forme de normalité. 32 000 hectares y sont partis en fumée. Une accalmie bienvenue, notamment à la Mierla, là où le feu s'est déclaré. Et face à ces tragédies, les habitants se sentent impuissants, solidaires aussi. Reportage d'Alice Broussard.
5: Lorsqu'elle regarde à la télévision les flammes des incendies de Madrid, Théodora, 81 ans, ne peut pas s'empêcher de repenser à son évacuation in extremis des jours précédents. Le feu si proche.
6: On le voyait arriver. On avait les flammes juste là. On se disait, ça y est, c'était horrible.
7: Horrible.
5: C'est dans leur village, à la Mierla, que l'incendie de Guadalajara s'est déclaré. Par chance, le vent a envoyé les flammes dans la direction opposée. Il n'y a pas de dégâts, juste l'émotion, l'angoisse de devoir tout laisser derrière soi, explique Maria Teresa, 83 ans, sa cousine.
8: C'est une moissonneuse qui a pris feu. Ensuite, on a appris par les médias seulement comment tout évoluait. Et surtout, on connaît toute cette partie de la forêt qui a brûlé par cœur. Elle était si belle. Là, tu sors de chez toi, tu ne vois plus que du noir, du noir.
6: Moi, je disais, j'ai le cœur là, coincé dans la gorge. Il faut tenir bon et penser à tous ces pauvres gens qui ont combattu le feu et qui sont encore là sur le terrain.
5: Les pompiers ne sont plus là, mais les hélicoptères chargés d'eau encore dans le ciel. Dans le village, des enfants jouent sur la place. Le maire tient un conseil municipal, signe du retour à la normalité. Les deux femmes ont surtout une pensée à leurs parents, leurs grands-parents. S'ils voyaient tout cela, dit l'une d'elles, je ne suis pas certaine qu'ils pourraient le supporter. Alice Froussard, La Mierla, RFI.
4: En France, le gigantesque brasier qui ravage la Gironde reste stabilisé. Là aussi, le travail des pompiers est très difficile. 14 reprises de feu ont été enregistrées hier, provoquant de nouvelles évacuations, notamment 4000 personnes qui se trouvaient dans des hébergements touristiques de Lacanau. Les incendies qui touchent les Landes et le Var ont quant à eux été fixés. Et pour ne pas arranger la situation, la France métropolitaine est touchée par une nouvelle vague de forte chaleur. 16 départements, notamment la Gironde et les Landes, sont placés en vigilance orange canicule. L'épisode qui s'annonce éprouvant sur le front des incendies, mais aussi pour les établissements de santé au sein des hôpitaux publics de Paris. Le déploiement de climatiseurs mobiles ne rassure pas Marius Lafont.
9: La direction des hôpitaux de Paris indique avoir déployé plus de 5700 climatiseurs mobiles dans ses 38 établissements. Aurélie est infirmière et déléguée syndicale dans un des hôpitaux de la capitale. C'est clairement insuffisant pour elle.
10: Ça ne permet pas de climatiser tous les bureaux, les couloirs. Non, c'est pas possible ça. Il y a des services qui sont climatisés, mais pas la totalité des services.
9: L'infirmière est catégorique. Il faut plus de personnel pour permettre des vacations plus courtes et s'exposer moins à la chaleur. Avec le mercure qui grimpe, elle s'inquiète pour la santé des salariés de l'établissement public.
10: J'ai vu des collègues faire des malaises parce qu'elles se sentaient pas bien dans les services où elles travaillaient, et que ça soit des services de soins administratifs, que ça soit les ateliers. Et bien sûr, ça angoisse tout le monde de se dire Est-ce qu'on va supporter cette fois-ci ?
9: Mais le coup de chaud menace aussi la santé des patients.
7: Dans certaines chambres, lors de la dernière canicule, il faisait plus de 35 degrés. Il y a des patients qui ont été transférés en réanimation parce qu'il faisait plus de 40 degrés, qu'il fallait les refroidir.
9: Les climatiseurs mobiles sont une solution temporaire. Ils permettent de créer davantage d'espaces frais, explique la direction des hôpitaux de Paris. Elle assure que les travaux de rénovation thermique de ces bâtiments les plus anciens vont s'intensifier dès la rentrée.
4: Marius Lafont. Après plusieurs nuits d'accalmie, regain de tension au Moyen-Orient, les États-Unis annoncent avoir lancé une attaque conjointe avec l'Arabie Saoudite contre des milices pro-iraniennes en Irak, faisant plusieurs tués et blessés. Les Américains affirment par ailleurs avoir intercepté des missiles lancés par l'Iran contre des forces US basées dans la zone. Téhéran n'a pas confirmé ces attaques. En revanche, les gardiens de la Révolution revendiquent des frappes contre trois pétroliers qui tentaient de franchir le détroit d'Ormuz. Conséquence, des prix du pétrole en est remontés ce matin à plus de 87 dollars le baril. Une guerre qui était au cœur de l'entretien entre Donald Trump et Benjamin Netanyahou hier à la Maison-Blanche. Le président américain qui, à la sortie, a rappelé leur objectif commun, s'assurer que l'Iran ne se dote jamais d'armes nucléaires. Volodymyr Zelensky a lui aussi été reçu hier à Washington par Donald Trump. Une très bonne rencontre, a déclaré le président ukrainien. Ils ont notamment évoqué la possibilité pour Kiev de produire des intercepteurs Patriot vitaux pour la défense anti-aérienne face aux attaques de la Russie. De Kiev qui a mené de nouvelle frappe hier, une femme a été tuée dans une ville portuaire du sud-ouest de la Russie, tandis que Moscou continue de viser quotidiennement le sol ukrainien et entend d'ailleurs accroître ses attaques en déployant des lanceurs balistiques supplémentaires livrés par la Corée du Nord près de la frontière. C'est ce qu'a déclaré un haut responsable ukrainien. La Russie, qui a par ailleurs tenté de mettre de l'huile sur le feu entre l'Ukraine et l'Iran, et ce après des frappes de longue portée menées par Kiev en mer Caspienne le week-end dernier. Frappes contre des navires transportant du matériel militaire impliquant Téhéran. La pression semble toutefois retomber entre les deux pays qui se sont parlé hier, Julien Chavanne.
11: Le coup de fil a été franc et direct, selon les mots du chef de la diplomatie ukrainienne. Andrei Sibiga a appelé son homologue iranien pour lui dire clairement que Kiev ne voulait pas d'escalade inutile avec Téhéran. Abbas Araghchi a ensuite lui aussi communiqué la teneur de la conversation en indiquant que l'attaque contre un navire iranien n'était pas intentionnelle et que l'Iran cherchait aussi à éviter toute escalade. Kiev et Téhéran jouent l'apaisement malgré les tensions entre les deux pays. Le régime iranien est un allié crucial de la Russie dans la guerre en Ukraine. C'est lui qui fournit à Moscou des drones, des missiles et des technologies qui permettent aujourd'hui à la Russie de produire ses armes sur son propre territoire. Le Kremlin a bien tenté de pousser Téhéran à riposter en parlant, je cite, « d'une attaque ukrainienne menée contre l'Iran lui-même ». Mais l'Ukraine n'a pas du tout intérêt à ouvrir un nouveau front et l'Iran non plus.
4: Julien Chavanne, le dernier bilan du séisme qui a frappé le sud-ouest du Japon hier s'est alourdi. Il fait état d'au moins 13 morts, plus d'une centaine de blessés. Les secouristes sont toujours à la recherche de personnes pouvant encore être ensevelies sous les décombres d'un centre commercial. La secousse a provoqué des dégâts considérables. Plus de 9000 personnes sont réfugiées dans des centres d'évacuation. L'épidémie d'Ebola, loin d'être sous contrôle en RDC, le pic des contaminations n'a pas encore été atteint et le dernier décompte des autorités fait état de 3262 cas cumulés pour 1437 décès. Une épidémie due à la souche Bundibugyo pour laquelle il n'existe à ce jour ni vaccin ni traitement. Des essais ont tout de même commencé et un premier candidat est en cours de test. Étape importante, a souligné hier le directeur de l'Organisation mondiale de la santé, Tedros Ghebreyesus.
12: Il s'agit du candidat vaccin Shadox 1-BDBV pour Bundibugyo. Développé par des scientifiques d'Oxford au Royaume-Uni, il utilise la même technologie que celle du vaccin Covid d'Oxford-AstraZeneca. Plus de 600 000 doses sont déjà disponibles et 4 000 vont être utilisées pour ce test. Le premier patient volontaire a été vacciné le 24 juillet, une prouesse médicale moins de 3 mois après le début officiel de cette épidémie. Néanmoins, il va falloir attendre les résultats et les validations des agences sanitaires pour envisager son déploiement sur une zone épidémique. Dans le même temps, des chercheurs de l'Institut national de la santé et de la recherche médicale et de l'Université de Bordeaux en France révèlent eux les premiers résultats d'une étude sur l'immunité des personnes vaccinées contre la souche Ebola Zaïre. Et selon les premières tendances, ces dernières ont développé des anticorps contre la souche Bundibugyo. Cela corrobore la plausibilité d'une immunité partielle à la suite d'une vaccination, ajoute ajoute l'Inserm. Paulina Zidi, Kinshasa, RFI.
4: Merci Paulina. En Hongrie, c'est à un rythme effréné que les députés du parti Tisza poursuivent le démantèlement du système politique et juridique mis en place par Viktor Orban, battu dans les urnes en avril dernier. Comme promis durant sa campagne, le nouveau Premier ministre hongrois, Peter Madiar, va vite et fort. Sa méthode commence d'ailleurs à susciter des critiques, notamment au sein des ONG de défense des droits de l'homme. Écoutez Aaron Demeter d'Amnesty International en Hongrie.
13: Some of the changes that Peter Madiar and his government are initiating are totally...
14: Certaines des réformes engagées par Peter Madiar sont parfaitement légitimes, mais parfois les méthodes employées ne sont pas totalement conformes aux principes de l'état de droit. Notre position est donc très simple. S'il veut vraiment rétablir la démocratie, il doit rompre avec les méthodes utilisées par le Fidesz ces dernières années, même si les ambitions sont largement préférables à tout ce que le Fidesz a pu défendre jusqu'ici. Je pense que Peter Madiar est sincèrement engagé dans la restauration de la démocratie, mais parfois il donne le sentiment d'agir dans la précipitation alors qu'il dispose de la plus large majorité de toute l'histoire hongroise et du soutien de la population. En définitive, je crois que les 6 prochains mois seront décisifs, car on verra alors si Peter Madiar a vraiment l'intention de rétablir l'état de droit en Hongrie.
4: Propos recueillis par Daniel Valo, la méthode Peter Madiar, nous en reparlerons en détail dans le dossier du journal de 7h TU. Comme prévu, Zinedine Zidane est officiellement le nouveau sélectionneur de l'équipe de France de football depuis hier. C'est un rêve qui se réalise, voilà ce qu'il a déclaré. Dès ses premiers mots, il a tenu à rendre hommage aux pompiers et à toutes les personnes mobilisées sur le front des incendies. Zizou qui dévoilera le staff qui l'accompagnera début septembre, et on parle notamment de Fabien Barthez pour entraîner les gardiens. Et il n'y a pas qu'en France que l'équipe nationale change de main. En Italie, Roberto Mancini va faire son grand retour au poste de sélectionneur de l'Italie, avec laquelle il a remporté l'Euro en 2021. Sa mission, sortir l'équipe d'une crise sans précédent, incapable de se qualifier pour les 3 dernières Coupes du Monde. Une nomination après des jours de crise au sein de la Fédération Italienne de Football et la mise à l'écart d'Andrea Pirlo, qui était pressenti pour prendre les rênes de la squadra. CV d'entraîneur jugé trop maigre et des liens avec la Russie trop encombrants à le nier.
15: Toutes les polémiques, notamment politiques, sont parties de la découverte d'un contrat publicitaire signé par Andrea Pirlo en 2025 avec Fonbet, la plus grande société russe de paris sportifs. Une situation incompatible avec un rôle de sélectionneur national dans le contexte de la guerre en Ukraine, selon la Fédération italienne de football. Dans la foulée, le directeur technique Paolo Maldini et le conseiller Leonardo ont démissionné, mettant à dure épreuve Giovanni Malago. Le numéro 1 du football italien a finalement imposé Roberto Mancini, 61 ans, comme sélectionneur national. Mancini, 6 fois vainqueur de la Coupe d'Italie, fait donc son comeback après son départ très controversé en 2023 pour un contrat en or en Arabie Saoudite. Par ailleurs, Giovanni Malago a nommé Claudio Ranieri, 74 ans, l'un des entraîneurs italiens les plus iconiques, en tant que directeur technique. La mission de Mancini et de Ranieri est claire, relancer la squadra azzurra. Anne Lenir, Rome, RFI.
4: C'est la fin de ce journal sur RFI. 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Et à suivre dans les prochaines minutes, direction la Chine, au cœur d'une école spécialisée dans la formation aux réseaux sociaux et au live streaming, ses diffusions en direct sur Internet. Face au ralentissement de la consommation et à une concurrence de plus en plus forte, ces formations sont une manière pour les commerçants d'attirer vers eux de nouveaux clients. La culture ensuite, un film à l'affiche en France aujourd'hui, Le Triangle d'Or, où quand un lien se tisse entre Laura et Souria, deux femmes plongées dans un univers de luxe totalement démesuré. Sophie Torlotin s'est entretenue avec la réalisatrice de ce long métrage. Le conseil santé, enfin, bouffé de chaleur, fatigue, saute d'humeur, trouble du sommeil, autant de symptômes de la ménopause sur laquelle Laurence Garcia et son invité se penchent ce matin. Mais tout d'abord, on part aux États-Unis où les armes à feu ont longtemps été associées à une population blanche, rurale et conservatrice. Mais à en croire les experts, elles séduisent désormais de plus en plus l'électorat progressiste ainsi que les personnes de couleur et LGBTQIA+. C'est surtout le cas depuis la réélection de Donald Trump en novembre 2024. Illustration à Lancaster, en Pennsylvanie. Reportage François-Damien Bourgerie.
16: Ils sont une dizaine à s'être donné rendez-vous dans ce stand de tir de Lancaster. Tous sont membres du Liberal Gun Club, une association classée à gauche. Parmi eux, Molly, elle teste des pistolets de différents calibres avec son père. Elle a 22 ans, elle est sur le point de partir de chez ses parents. Il lui faut donc une arme, reste à trouver la bonne.
17: La première fois que j'ai tiré, j'avais 11 ans. Et maintenant que je m'apprête à déménager et à vivre seule, j'ai besoin d'une arme. Parce que je fais 1m50 et que je ne me sens pas capable de me défendre toute seule sans une arme.
16: Un sentiment de vulnérabilité renforcé, dit-elle, par les discours masculinistes de la droite MAGA.
17: Je vis dans un bon quartier. Là-bas, je m'y sens bien. Mais la façon dont Trump et son entourage ont encouragé les hommes à considérer les femmes comme inférieures à eux et comme des objets sexuels, c'est très préoccupant et particulièrement dégoûtant. Very concerning and very
16: disgusting. Le Liberal Gun Club compte aujourd'hui quelques 5000 adhérents à l'échelle nationale. En novembre 2024, juste avant la seconde élection de Donald Trump, ils étaient moins de 3000. Les demandes de formation aux armes à feu auraient, elles, été multipliées par 5 en un an. Mais pour Ed Patches, le président de la section locale du club, le tournant a été en réalité l'épidémie de Covid, lorsqu'une partie de l'électorat conservateur a refusé de se faire vacciner pour des motifs qu'il qualifie d'irrationnels.
18: Si vous faisiez partie de ceux qui disaient que ça n'avait aucune valeur scientifique, que c'était idiot, vous étiez considéré comme un libéral qui doit être surveillé, voire pire. Je pense que cette radicalisation de la droite est la raison pour laquelle certains, à gauche, se sont dit « je dois me protéger, moi et ma famille ».
16: Ceux qui sont là aujourd'hui sont pour la plupart des adhérents de plus longue date. Mais tous font part de leur inquiétude au sujet de ce président que certains qualifient de fasciste. C'est le cas de Sam.
19: Je me suis intéressé aux armes à feu assez tard. Au départ, je n'étais pas du tout fan. Mais avec l'élection de Donald Trump et le rassemblement de Charlottesville en 2017, j'ai totalement changé d'avis. Je suis juif. Ma femme est d'origine portoricaine. J'ai acheté des armes par précaution lors du premier mandat. Mais quand il a été réélu, avec ma famille, on a songé à quitter le pays.
16: Aujourd'hui, Sam s'efforce de maintenir le contact avec un maximum d'amis à l'étranger, au cas où il lui faudrait s'enfuir.
4: Reportage signé François-Damien Bourgerie. Dans une Chine où la consommation ralentit et où la concurrence est de plus en plus forte, de nombreux commerçants cherchent de nouveaux moyens pour attirer les clients. Et pour beaucoup, la réponse passe désormais par des vidéos courtes sur les réseaux sociaux et par les diffusions en direct. Des écoles spécialisées proposent ainsi des formations en la matière. Objectif, apprendre à vendre grâce à ces outils. Bonjour Cléa Broderst.
20: Bonjour à toutes et à tous.
4: Qui fréquente ces écoles de streamers, Cléa ?
20: Alors, les élèves ne sont pas uniquement de jeunes influenceurs en quête de célébrité. Selon le fondateur de l'école que nous avons visité, la majorité vient avant tout pour développer une activité commerciale. Alors, les profils sont variés, commerçants, entrepreneurs ou encore personnes qui souhaitent lancer leur activité en ligne. Chaque semaine, l'école accueille entre 30 et 60 nouveaux stagiaires. Au total, entre 2000 et 3000 personnes y sont formées chaque année.
4: Et pourquoi un tel engouement ?
20: Eh bien parce que pour de nombreux commerçants chinois, les réseaux sociaux sont devenus un outil de vente incontournable. C'est ce que nous dit Liu Junhui, le fondateur de l'école.
21: Tout le monde souhaite gagner de l'argent, d'autant plus avec le développement d'Internet. Regardez les petits restaurants. Ceux qui publient des vidéos courtes ont bien plus de clients que les autres. Avant, les commerçants distribuaient des prospectus au carrefour pour se faire connaître. Mais aujourd'hui, les gens passent leur temps sur leur téléphone. Là où se trouve le trafic, se trouve aussi l'argent.
4: Et que viennent apprendre ces élèves dans ces écoles ?
20: Alors, réussir sur les plateformes ne s'improvise pas. Écoutez cette étudiante qui nous dit ce qu'elle y a découvert.
22: Sans hésiter, les techniques d'animation de live et le tournage de vidéos courtes. Étant commerçante physique, l'analyse de données n'est pas mon point fort. Je devrais m'y exercer pour la suite. Ces deux compétences me sont vraiment utiles.
4: Cléa, peut-on réellement gagner sa vie grâce aux réseaux sociaux ?
20: Alors pour les célèbres influenceurs chinois, les chiffres donnent le vertige. Certains gagnent des centaines de millions de yuan lors d'une seule diffusion en seulement 2 ou 3 heures. Mais c'est vrai que la plupart des élèves, comme des mères de famille qui cherchent une rémunération tout en élevant leurs enfants, eh bien elles affichent des objectifs beaucoup plus modestes.
4: Et le métier est-il aussi simple qu'il en a l'air ?
20: Alors pas vraiment, car derrière les vidéos virales se cache un univers dominé par les algorithmes et les règles des plateformes. C'est ce que nous dit cet autre étudiant rencontré à l'école.
0: Au début, je pensais que ce secteur était très simple. Mais en m'y penchant davantage, j'ai découvert des notions comme le poids et le classement des comptes que je ne connaissais pas du tout. Cela a été une vraie surprise.
4: Dernière question, Cléa. Tout le monde peut-il devenir streamer ?
20: Eh bien, pour le fondateur, la réponse est tout simplement non. Mais il dit que c'est un secteur qui devrait encore s'accélérer. Et c'est vrai que selon lui, les vidéos courtes et le live streaming sont désormais appelés à devenir des outils de vente incontournables pour la plupart des entreprises chinoises.
4: Explication signée Cléa Broadhurst depuis Pékin. Merci Cléa. Place à la culture avec Le Triangle d'Or, un film qui sort en salle en France ce mercredi pour gagner sa vie avant de rejoindre l'armée. Une jeune fille de 20 ans, Laura, accepte un emploi au service de Souria. Cette dernière est la maîtresse d'un prince saoudien et vit recluse dans l'attente des visites de son amant. Un lien fragile va se tisser entre ces deux femmes. Voilà pour l'intrigue. Sophie Torlotin a rencontré la réalisatrice Hélène Rosselet-Ruiz.
1: Hélène Rosselet-Ruiz, bonjour.
2: Bonjour.
1: Le Triangle d'Or, c'est un territoire très délimité du quartier des Champs-Élysées à Paris. C'est là que vivent des familles très fortunées et aussi que l'on trouve les magasins de luxe. C'est là aussi que va travailler Laura, une jeune femme de 20 ans, embauchée pour servir une femme à peine plus âgée qu'elle, maîtresse d'un prince saoudien. Est-ce que vous êtes beaucoup documentée ou vous connaissiez déjà un peu ce milieu ?
2: En fait, moi, j'avais une expérience préalable, c'est-à-dire qu'à un moment donné où j'étais vraiment en nécessité très forte d'obtenir de l'argent rapidement, j'ai exercé un emploi de femme de ménage au service d'une famille saoudienne avenue Foch pendant 4 mois. Après, on s'est évidemment beaucoup documenté avec ma co-scénariste Pauline Guéna, à la fois sur ce milieu-là, ce monde-là, en rencontrant principalement des personnes qui ont travaillé au service d'eux dans les hôtels de luxe, dans les conciergeries, des nannies, des femmes de ménage, des assistantes, et ensuite aussi en rencontrant d'un autre côté des femmes qui avaient fui certaines situations dans leur pays d'origine, notamment en Arabie Saoudite.
23: On recherche une personne qui pourrait gérer le quotidien d'une cliente assez exigeante. On a besoin d'une disponibilité totale, 7 jours sur 7, 24 heures sur 24. Tu veux qu'on sait quand ?
2: Bah, quand vous voulez.
1: Hélène Rosselet-Ruiz, on parle d'un quartier, votre film est intitulé Le Triangle d'Or, mais c'est surtout un huis clos, en fait, dans un hôtel particulier, et vous allez explorer dans ce film la relation entre une princesse et sa servante.
2: Oui, ouais, il y a une dialectique, c'est deux figures typiques du conte, et en même temps, le personnage de Souria, c'est une femme qui joue à être une princesse qu'elle n'est pas, et du coup, la question du masque, de la représentation, de ce qu'on voudrait être, mais qu'on n'est pas forcément, à quelle place on a dans l'échelle sociale. C'est des questions qui irriguent tout le film, et le huis clos permettait de radicaliser les rapports entre à la fois ces deux femmes mais tous les personnages du film. Et ce décor qui est un hôtel particulier, il joue comme une prison dorée. C'est aussi un décor qui pourrait être typique du conte de fées, mais là c'est un conte plutôt social et que je crois glaçant sur les rapports de domination, aussi complexes soient-ils, des riches sur les pauvres, des hommes sur les femmes.
23: Ici t'as des caméras de surveillance, fais gaffe, il y en a un petit peu partout. Madame, elle ne sort pas.
1: Et le malaise, on le ressent notamment parce que le film est ponctué des images des caméras de surveillance qui captent en fait tous les faits et gestes de Laura et Souria.
2: Oui, le rapport à la surveillance, à l'omniprésence du regard et de ce que ça fait en fait à la présence des corps dans l'espace, c'était un élément qui était présent dès le départ. Moi, j'ai exercé beaucoup d'emplois dans lesquels j'ai constaté qu'on était constamment surveillés. C'était le cas quand je travaillais dans des familles riches, c'était le cas quand j'étais hôtesse d'accueil, c'était le cas quand j'étais caissière, quand j'étais vendeuse. En fait, la question de la surveillance, elle n'est pas tant du côté des clients que des employés. Et ce que ça dit du monde du travail, de ces rapports de domination qui ont cours, m'intéressait. Je trouve aussi que ça permet d'aborder la question de la surveillance et du regard plus généralement. En fait, moi, j'ai grandi avec la télé-réalité. Pendant longtemps, on a eu l'idée que ça pourrait permettre à des personnes issues d'un milieu proche du mien, d'un milieu pauvre, et notamment à des femmes, de s'émanciper. Alors qu'en fait, c'est un système de regard qui a reproduit une oppression sur le corps des femmes. Du coup, prendre en charge cette question-là et faire du décor un troisième personnage principal avec un regard omniscient, je trouvais que c'était juste, ne serait-ce qu'en termes de récit.
1: Hélène Rosselet-Ruiz, merci.
2: Merci beaucoup.
4: Voilà pour Le Triangle d'Or qui avait été projeté hors compétition au dernier Festival de Cannes et qui sort donc dans les salles françaises aujourd'hui.
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4: Le Conseil Santé qui se penche ce matin sur la ménopause. Laurence Garcia et son invité répondent à vos questions.
3: Bonjour docteur Abdoulaye Diop.
5: Bonjour madame.
3: Gynécologue obstétricien à la clinique Bellevue à Dakar au Sénégal. Alors on le sait, hein, à la ménopause, beaucoup de femmes souffrent de bouffées de chaleur, de fatigue, de sautes d'humeur, de troubles du sommeil. À quel moment selon vous un traitement hormonal est nécessaire ?
5: Un traitement hormonal est nécessaire lorsque les symptômes que vous décrivez chez la femme deviennent insupportables. Si vraiment ça gâte la qualité de vie de la patiente au point de l'empêcher de vivre correctement, de travailler correctement, etc., il faudrait envisager un traitement hormonal qui pourrait la soulager grandement de tous ces symptômes que vous avez décrits.
3: D'accord. Mais en même temps, beaucoup de femmes aussi ont peur des risques associés à un traitement. Elles ont tort,
5: oui,
3: ou
5: un interrogatoire et un examen est nécessaire parce qu'un des effets secondaires ou un des risques liés à ces traitements hormonaux substitutifs, c'est l'apparition ou l'accélération d'un cancer sous-jacent, puisque les cancers gynécologiques, pour la plupart en tout cas, sont hormonodépendants. Donc le médecin va prendre la précaution de vérifier les antécédents de la patiente, vérifier s'il n'y a pas des antécédents de cancer, notamment dans la famille. Et à partir de là, si vraiment il n'y a rien, et après un examen approfondi, il pourra proposer un traitement hormonal substitutif et une surveillance régulière pour éviter justement l'apparition de ces effets secondaires ou de ces cancers.
3: D'accord. Dernière petite question. Plus on est réglé tôt, est-ce qu'on est ménopausé tôt ?
5: Non, il n'y a pas de corrélation entre une puberté précoce et une ménopause précoce. Il n'y a pas de corrélation. Chaque femme a un peu à sa date, entre guillemets, de ménopause. Et comme de puberté génétiquement programmée, on ne peut pas savoir à l'avance qui va faire une ménopause précoce ou qui va faire une ménopause tardive.
3: D'accord. Merci beaucoup, docteur Abdoulaye Diop, gynécologue obstétricien à la clinique Bellevue à Dakar, au Sénégal. Et c'est bien sûr à Conseil Santé à réécouter en podcast sur le site de Priorité Santé sur RFI.
4: La santé signée Laurence Garcia. On termine en musique avec le choix des programmateurs de RFI. João Selva, chanteur, guitariste franco-brésilien qui mélange samba, funk, soul et musique populaire brésilienne. Un univers chaleureux, engagé, festif. Le morceau que l'on vous fait découvrir s'appelle Fazer Festa, aux côtés de Diogo Strauss, producteur, compositeur, DJ, et Patchworks, producteur incontournable des scènes funk, afro, soul et tropicales. Voici Fazer Festa sur RFI.

0: Fazer Fiesta Festa, signé Joao Selva, Diogo Strauss et Patchwork. C'est le choix des programmateurs de RFI ce matin. Tous les titres de la playlist officielle sont sur RFI.fr, rubrique musique, ou sur votre plateforme d'écoute favorite. Un grand merci à Julien Clémenceau, à la rédaction en chef, Hugo Vallière, à la réalisation. Dans un instant, un court instant, le retour de l'actualité africaine sur la Radio du Monde.
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1: 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Place à Afrique Matin et le journal présenté par Xavier Besson. Bonjour Xavier.
2: Bonjour Fabrice, bonjour à tous.
1: Et nous sommes dans un instant à Bukavu.
2: Capitale de la province du Sud Kivu, dans l'est de la République démocratique du Congo. Ville contrôlée par l'AFC M23 et théâtre hier d'une rare manifestation. Rassemblement de plusieurs centaines de personnes pour la paix, pour un dialogue national et contre un changement de constitution. Dans ce journal également, l'Ouganda, voisin de la RDC, qui décrète la fin de l'épidémie d'Ebola sur son territoire. Mais Kampala, vous l'entendrez, ne voit pas les choses de la même manière que l'Organisation mondiale de la santé. En Tanzanie, c'est pour des faits de terrorisme que plusieurs dizaines de militants de l'opposition sont désormais poursuivis par la justice. Chadema, leur parti, dénonce, je cite, la criminalisation d'activités politiques légitimes. Et puis dans une dizaine de minutes, le journal des sports avec Olivier Pron et avec la CAN féminine de football aujourd'hui. Le Ghana et le Cap-Vert, puis le Mali et le Cameroun entrent en jeu. Ils étaient plusieurs centaines à Goma et à Bukavu hier, les deux grandes villes de l'Est congolais sous le contrôle du groupe armé AFC M23. Plusieurs centaines de manifestants et sur leurs pancartes et dans leur bouche des slogans pour la paix, pour un dialogue national inclusif et contre un changement de constitution. Sidi Yansané.
3: Sous un chaud soleil, Sophie a marché de la place de l'indépendance jusqu'au gouvernorat du Sud Kivu à Bukavu pour montrer publiquement le message écrit sur sa pancarte. Elle le lit.
4: Que tous les dirigeants se sentent concernés par notre cri de détresse pour que nous ayons la paix, nous les Congolais. Que ce soit Kinshasa, que ce soit la FCM 23.

0: et l'instrumentalisation de la société civile par la FCM23.
1: Sidi Yansané, et à propos de changement constitutionnel, hier à Kinshasa, la Cour constitutionnelle a donné son aval à la loi référendaire votée le mois dernier par le Parlement. Un texte qui doit maintenant être promulgué par le chef de l'État congolais et qui lui permet de changer la constitution via une assemblée constituante, puis un référendum en cas, je cite, de dysfonctionnement majeur des institutions. L'opposition dénonce la possibilité pour Félix Tshisekedi de rester en poste au-delà de la fin de son deuxième mandat. La RDC, où au dernier compte, l'épidémie de fièvre Ebola qui touche l'est du pays a fait 1437 victimes pour un peu plus de 3200 malades recensés depuis le mois de mai. D'après l'Agence de santé de l'Union africaine, l'épidémie n'a pas encore atteint son pic et se poursuit. Alors que de son côté, l'Ouganda, voisin de la RDC, vient de décréter la fin de l'épidémie sur son territoire. Une vingtaine de cas y ont été recensés, la plupart venant de République démocratique du Congo. Mais Kampala ne compte pas de la même manière que l'Organisation mondiale de la santé, nous explique Florence Maurice.
2: L'annonce de l'Ouganda a de quoi surprendre. Selon l'OMS, une épidémie peut officiellement être déclarée finie 42 jours après la guérison ou le décès du dernier malade. Or, ce dernier malade pris en charge en Ouganda n'est sorti de l'hôpital que le 16 juillet. Il s'agissait d'un Congolais probablement contaminé en RDC. Selon les recommandations de l'OMS, la fin de l'épidémie n'aurait donc pas pu être déclarée avant la fin du mois d'août. Mais dans son communiqué diffusé hier, le ministère de la Santé retient une autre date pour faire débuter ce décompte. Compte de 42 jours, le 16 juin, qui correspond à la sortie du dernier patient contaminé localement en Ouganda. Kampala distingue donc les cas infectés dans le pays des cas dits importés. Cette approche diffère de celle de l'OMS pour qui ce qui compte n'est pas le lieu où la personne a été contaminée, mais la possibilité qu'elle ait transmis le virus sur le territoire concerné. Cette approche diffère aussi de propos tenus récemment par les autorités ougandaises elles-mêmes qui, le 16 juillet dernier, lorsqu'est sorti de l'hôpital le dernier patient traité dans le pays, indiquait, tout comme l'OMS, que le compte à rebours ne faisait que débuter.
1: Florence Maurice, l'Ouganda, où par ailleurs le président Yoweri Museveni autorise le groupe de médias NMG à reprendre ses opérations. Le mois dernier, son fils, le chef de l'armée, les avait suspendus, disant ne pas croire à la liberté de la presse. Cette affaire est réglée de manière définitive. Voilà ce qu'affirme le chef de la diplomatie de la Guinée équatoriale hier avec le président du Conseil constitutionnel du Gabon. Ils ont officiellement mis fin à un différend frontalier vieux d'un demi-siècle, à savoir la souveraineté sur plusieurs îlots, Mbagné, Cocotié et Konga, au large des côtes des deux pays, inhabitées, mais potentiellement riches en pétrole. L'an dernier, la Cour internationale de justice a tranché en faveur de la Guinée équatoriale. Et hier, les deux pays se sont engagés à respecter cette décision. Et à propos du Gabon, en France, le parquet national financier requiert un procès dans le volet gabonais de l'affaire dite des biens mal acquis. Elles sont concernées 5 sociétés, dont la banque BNP Paribas, et 18 personnes physiques, dont 9 enfants de l'ex-président Omar Bongo, mais pas son fils et successeur Ali Bongo. Maintenant, c'est le juge d'instruction qui doit décider de la tenue ou non d'un procès. RFI, 6h36, à Johannesburg, une enquête indépendante de l'Union africaine. Voilà l'une des propositions faites hier au Parlement panafricain, un organe de l'Union africaine basé à Johannesburg et qui se réunit cette semaine pour parler notamment de la dernière vague de violences anti-immigrés en Afrique du Sud qui a fait 4 morts et qui a poussé des dizaines de milliers d'étrangers à quitter le pays. Sur place, Valentin Hugues.
3: Après une série de discours sur la guerre au Soudan, Apimor Chidziva, représentant du Zimbabwe, demande au Parlement d'avoir le courage d'agir face à la xénophobie qui sévit en Afrique du Sud.
4: La sécurité de notre continent n'est pas seulement menacée par les balles et par les bombes, elle l'est tout autant par la haine, l'intolérance et la division. Ne fermons pas les yeux sur la recrudescence inquiétante des agressions xénophobes dans certaines régions d'Afrique australe. Que l'on se souvienne de cette 7e législature comme celle qui a su faire preuve de courage plutôt que de complaisance et qui a choisi de actions plutôt que les discours.
3: Le président du groupe des pays d'Afrique de l'Ouest, l'Ivoirien Yao Yao Lazare, est justement venu avec une solution, une motion proposée par son groupe pour lutter contre la xénophobie.
5: La mobilisation anti-immigrés a entraîné une insécurité sans précédent sur nos compatriotes africains.
3: Cette motion

0: demande entre autres des sanctions fermes contre les auteurs de violences afrophobes, ainsi qu'une enquête indépendante de l'Union africaine sur le sol sud-africain.
1: Ces événements constituent non seulement des attaques contre des individus, mais aussi une atteinte au fondement même du panafricanisme et de la solidarité africaine.
0: Après les applaudissements du Parlement, un représentant du Kenya s'est levé et a pris la parole pour soutenir cette motion, illustration de la colère du continent face à la xénophobie dans la nation arc-en-ciel. Valentin Hugues, Johannesburg, RFI.
2: En Tanzanie, le parti d'opposition Chadema dénonce une criminalisation d'activités politiques pourtant légitimes, après que c'est pour des faits présumés de terrorisme qu'une soixantaine de manifestants arrêtés au début du mois ont été inculpés par la justice après avoir appelé ou participé à une manifestation contre les autorités. Précision et explication avec Wally Diallo.
3: La majorité des personnes arrêtées sont des membres du parti d'opposition Chadema. En plus des 61 personnes inculpées, le parti dénombre environ 70 autres arrêtés à la même période et qui sont toujours entre les mains de la police en attendant d'être inculpés. Ils ont été arrêtés dans le cadre de la manifestation de Saba Saba du 7 juillet. La manifestation n'avait pas été expressément interdite, mais le fort déploiement de policiers les jours précédents avait intimidé la population et empêché toute mobilisation d'ampleur. Deux jours plus tard, la police a déclaré avoir arrêté 130 personnes soupçonnées d'avoir plané des actes criminels ou d'y avoir incité en partageant des messages liés à cette manifestation sur les réseaux sociaux. C'est donc une partie de ces manifestants qui se retrouvent inculpés pour terrorisme, des inculpations que le parti Chadema conteste. Participer ou tenter de participer à une manifestation ne constitue pas un acte de terrorisme. Il s'agit d'un droit constitutionnel que les autorités veulent désormais transformer en crime, dénonce le parti. L'année dernière, les manifestations post-électorales du 29 octobre avaient fait plus de 500 victimes, selon une commission nommée par le gouvernement. De son côté, l'opposition dénombre plus de 1000 morts.
2: Dans l'actualité ce matin également, cette annonce du Kenya et du Royaume-Uni. Oui, l'armée britannique organisera bien des entraînements sur le sol kényan, comme elle le fait tous les ans. Et des exercices que Londres avait un temps annulés, faute d'avoir reçu les autorisations nécessaires de la part de Nairobi. Au Nigeria, Amnesty International accuse le pétrolier Shell d'avoir maintenu sa production malgré des faits de pollution avérés. Ce sera le sujet de notre dossier tout à l'heure dans le journal de 8h30, heure de Paris. Enfin, avant le journal des sports, on reparle de dialogue national, cette fois à Madagascar, ou plus exactement de concertation nationale, prévue normalement sous l'égide des églises chrétiennes. Une concertation toujours attendue, elle doit permettre de commencer à dessiner un Madagascar post-transition, mais son calendrier et ses modalités restent flous. Alors certains ont décidé de ne pas attendre. Des organisations, comme par exemple le Conseil national des femmes de Madagascar, ont lancé leur propre initiative. Initiative à Antananarive, Guillaume Fabry.
4: Issues de la société civile, de partis politiques, de la Gen Z ou de l'administration publique, ces femmes engagées réfléchissent ensemble aux problématiques et propositions à aborder lors de la future concertation. Hélène Razafindrasou préside la Fédération des femmes paysannes de Madagascar.
5: Le principal souci dans le monde rural, c'est l'insécurité foncière. L'accès au terrain pour les jeunes et les femmes est difficile car les procédures sont longues et complexes et beaucoup ne savent ni lire ni écrire. Il faudrait faciliter ces procédures.
4: Éléonore Joas, coordinatrice du parti politique Tsaratafn, participe aux ateliers.
6: Je soutiens l'idée qu'il faudrait une discrimination positive en faveur des femmes dans le dispositif électoral futur, pour que les femmes soient davantage représentées dans les diverses institutions et puissent donner le ton de ce qui serait l'organisation sociétale malgache nouvelle.
4: Les propositions sont notées sur de grandes feuilles de papier sous l'œil d'Estelle Andjiamas, présidente du Conseil national des femmes de Madagascar.
7: Notre objectif ici, c'est d'avoir des recommandations bien réfléchies pour qu'on ne soit pas prise au dépourvu. C'est une préparation à notre participation à la concertation nationale.
4: Reportée à trois reprises, celle-ci doit servir de base à la rédaction de la Constitution de la Ve République, censée être adoptée par référendum en juin 2027. Guillaume Fabry, Antananarive, RFI.
2: Antananarive, il est 7h42.
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2: À suivre dans Afrique Matin, reportage dans un Garbadrome. À midi, on mange quoi à Abidjan? Nouvelle étape de notre série de reportages cette semaine. Et on mange du garba, c'est-à-dire de la tieké et des restes de thon récupérés au port d'Abidjan. Avant de retrouver le meilleur de Maman en ce mois de juillet, on parlera ensuite du projet de gazoduc entre le Nigeria et le Maroc. Projet qui doit profiter autant à l'Europe qu'aux pays du continent qu'il doit traverser. Ce sera la chronique Afrique, économie et tout de suite les sports. Les sports avec Olivier Pron. Bonjour Olivier.
9: Bonjour Xavier, bonjour à tous.
2: La CAN féminine au programme, CAN de football, elle se poursuit au Maroc, à Rabat et à Casablanca avec un coup de tonnerre, Olivier, hier soir.
9: À la défaite des Nigérians, 3-2 face au Malawi, les Super Falcons, 10 fois titrés dans la compétition, notamment lors de 3 des 4 dernières éditions, elles sont tenantes du titre. Elles se sont réveillées trop tard, inscrivant 2 buts dans le temps additionnel alors qu'elles étaient menées d'abord 2-0 dans le dernier quart d'heure, puis 3-1. Immense exploit donc des Malawites qui participent à leur première CAN et qui se sont imposés grâce au sœur Chawinga, c'est pas banal ça. Tabitha qui joue à Lyon en France et Temwa, 3 ans plus jeune, 27 ans, qui évoluait à la Kansas City aux États-Unis et qui a inscrit un doublé. On écoute la déception de l'attaquante nigériane Esther Okoronkwo qui promet, c'est sûr, hein, à Bright Abiola, des jours meilleurs.
10: Je pense qu'il faudra être meilleur au prochain match. Cette fois, nous avons joué de manière désordonnée et brouillonne. C'est ainsi, mais nous allons en tirer les leçons, identifier ce qu'il faut corriger et revenir plus forte pour la prochaine rencontre contre la Zambie. J'assume l'entière responsabilité des erreurs commises. Dans l'ensemble, je suis convaincue que le prochain match sera bien meilleur.
9: Eh ben on l'espère pour Esther Okoronkwo, la Nigériane, parce que le prochain match, ce sera face à la Zambie lors de la deuxième journée des Zambiennes qui ont écrabouillé face au tennis l'Égypte 6-0.
2: À la suite, Olivier, aujourd'hui avec 2 rencontres du groupe D.
9: À Casablanca, 17h TU, Ghana-Cap-Vert, match suivi à 20h de Cameroun-Mali, 2 équipes repêchées grâce au nouveau format de la compétition, passé de 12 à 16 sélections engagées. Depuis l'arrivée d'un nouveau staff en juin, les Lions Indomptables ont eu 1 mois seulement pour se préparer. Le contexte ne penche pas en leur faveur, mais elles ont tenté de rassurer ces dernières heures, affichant leur détermination avant leur entrée dans la compétition face aux Maliennes, quart de finaliste de la dernière édition. Reportage à Casablanca, Mathias Reynal.
11: Ambiance studieuse, pas d'éclat de rire, pas de discussion. On n'entend que les consignes criées par le coach. Les Lions Indomptables profitent au maximum de ce dernier entraînement après une préparation très brève. Rose Bella, attaquante.
12: Nous sommes des Lions, ça c'est pas un problème pour nous au niveau de la préparation. On nous a donné un temps et nous nous sommes adaptés par rapport à ce temps. Je pense que nous nous sommes bien préparés et nous sommes prêts pour pouvoir aborder cette compétition. Nous sommes déjà dans un bon mood. Nous restons concentrés et très sereins.
11: Les 2 pieds ancrés dans la pelouse, droite, Valentine Nguélé, la sélectionneuse, observe sans rien dire pendant que Dimitri Lipov, le coordonnateur, c'est son titre officiel, conduit l'entraînement. Cette direction bicéphale intrigue. C'est lui le manager général et Valentine s'occupe de la sélection des joueuses. Il y a un partage des rôles bien déterminé, précise un membre du staff. Le Cameroun revient de loin. En tout cas, après plusieurs mois sans encadrement, pas de quoi décourager l'attaquante. Michael Abam.
13: We make the most of our time.
10: On profite du temps qu'il nous reste. Il ne faut pas regarder en arrière et se demander ce qu'on a ou ce qu'on n'a pas. Au contraire, on doit se concentrer sur le moment présent et ce qu'on a su exploiter.
11: Humilité et réalisme, le Cameroun ne se met aucune pression pour cette CAN qu'il ne pensait pas jouer au départ. Mathias Reynal, Casablanca. RFI.
9: Et Cameroun-Mali, c'est à 20h, temps universel à Casablanca.
2: Merci Olivier Pron, c'était le journal des sports. L'essentiel de l'actualité internationale de ce mercredi 29 juillet, ces déclarations il y a quelques minutes de la préfecture de Gironde dans le sud-ouest de la France où la nuit a été calme et le méga-feu toujours stabilisé, dit la préfecture. Pour autant, les pompiers ont fait face à 14 reprises de feu. Environ 4000 personnes ont été évacuées par précaution des hébergements touristiques de Lacanau. Et dans le même temps, 57 000 habitants de 3 villes proches de Bordeaux, évacués dans la nuit de vendredi à samedi, eux vont pouvoir rentrer chez eux. Des retours également en Espagne, où le Premier ministre a affirmé apercevoir la lumière au bout du tunnel. L'ordre d'évacuation a en effet été levé dans 15 localités de la région de Madrid et 5 de la province voisine d'Avila. Toutefois, le front le plus critique, à 70 km à l'ouest de la capitale espagnole, préoccupe encore les autorités alors qu'une nouvelle vague de chaleur arrive en Espagne. Et puis nous appelons notre correspondant à Tokyo dans un peu moins d'un quart d'heure dans le prochain journal. Au Japon, où les secouristes étaient toujours ce matin à la recherche de personnes potentiellement piégées sous les décombres d'un centre commercial dans le sud-ouest du pays après le forcé séisme d'hier. Le bilan de cette secousse de magnitude 7,1 s'élève désormais à 13 morts et des dégâts considérables. Direction maintenant la Côte d'Ivoire pour notre série de reportages consacrée aux plastards de la pause déjeuner. Et pour la Côte d'Ivoire, c'est simple, un champion se détache nettement. Le garba, composé d'attiéké et de restes de thon récupérés au port d'Abidjan. Très populaire, très bon marché. Et les restaurants qui le vendent ont même leur propre nom, les garbadromes. Reportage à Abidjan de Benoît Almeras.
14: Comme chaque midi, ce garbadrome de Cocody ne désemplit pas. Le patron, c'est Issa, il est débordé.
15: Je peux dire que ça, moi j'ai un peu.
14: Car Issa accueille des dizaines de clients chaque jour. Son garbadrome est idéalement placé entre un lycée réputé et une université privée. Le restaurateur prépare des sachets à emporter au kilomètre. À l'intérieur du thon frit, de la semoule de manioc, le fameux attiéké, mais aussi le condiment, une brunoise d'oignon, de tomates et de piment. Ce qui fait la différence pour ce Nigérien, c'est la fraîcheur du produit.
15: Il y a beaucoup de qui disent que si la gaba d'ici c'est bon. Parce que notre attiéké que nous on prenait là, c'est pas la même chose que les autres quoi.
14: Le poisson, vous l'achetez où?
15: Au port de pêche. Chaque jour, on vient chercher ça là-bas.
14: Assis sur un banc à côté du comptoir, en face d'une marmite d'huile frémissante, Emmanuel et Alice attendent leur garba chaud. Ces deux archivistes sélectionnent avec soin leurs morceaux de thon.
16: C'est important d'avoir un gros bout ?
17: Très important.
18: Très, très important.
16: Et pourquoi c'est important ?
18: Faut bien manger.
19: À cause de la grosseur du plat d'attiéké. Faut avoir pour son âge.
14: Bien manger pour pas cher, c'est la promesse du garba. Le plat tient son nom de Diko Garba, ancien ministre de la production animale. Dans les années 1970, ce dernier autorise la redistribution de restes de thon récupérés au port de pêche d'Abidjan et auparavant destinés à la poubelle. Ce qui était un déchet devient alors la base d'un vrai système anti-gaspi. Aujourd'hui, les mareyeurs rachètent ce faux poisson pour environ 600 francs CFA le kilo, 30% moins cher que le thon normal. Neka est étudiant en droit. Il vient tous les jours dans ce garbadrome pour ses prix imbattables, mais pas que.
20: Il y a l'accessibilité au niveau du prix, mais il y a aussi le fait que t'es satisfait au niveau du ventre en fait quand tu finis de manger.
14: Et au niveau du goût,
20: c'est comment ? C'est très bon. Ça se mélange avec plein de trucs, des oignons, des tomates. Ça, tu peux mettre du kumaji d'assaisonnement. Moi, je pense que c'est parfait, en fait. Et c'est surtout un moment de convivialité. C'est ça aussi le truc.
14: En 2020, la ville d'Abidjan comptait au moins 2000 garbadromes, comme celui d'Issa. Certains comptent jusqu'à 500 clients par jour. Benoît Almeras, Abidjan, RFI.
2: Et demain, c'est au Maroc que l'on poursuivra notre série de reportages après le thon, les sardines, le sandwich aux sardines de Casablanca. Beaucoup de pays ont à y gagner. Afrique Économie s'intéresse ce matin au projet de gazoduc Nigeria-Maroc. Des milliers de kilomètres pour 13 pays traversés. On en reparle en ce moment, 10 ans après l'idée lancée par Rabat et Abuja. Car la CDAO, la Communauté d'Afrique de l'Ouest, vient de signer un accord soutenant ce projet. Une infrastructure potentiellement stratégique pour l'Europe et surtout pour l'Afrique. Afrique Économie, c'est la chronique d'Alexis Bédu.
21: Une des missions du gazoduc, approvisionner en gaz les pays africains sur son tracé, un moyen de leur fournir de l'énergie à moindre coût. La moitié de la production, soit 15 milliards de mètres cubes par an, leur sera destinée. L'autre moitié alimentera le Maroc et le marché européen.
22: Il longera 13 pays sur la côte africaine, depuis le Nigeria jusqu'au Maroc. Il sera connecté à l'Europe, à l'Espagne, à travers le gazoduc Maghreb-Europe qui est déjà en production aujourd'hui.
21: Amina Benkadra est directrice générale de l'Office national des hydrocarbures et des mines du Maroc.
22: Beaucoup de pays sur le tracé ont besoin d'une énergie durable pour pouvoir assurer leur développement économique et social. Il y a plusieurs industries énergivores, parlons par exemple que des industries minières, qui ont besoin d'une énergie stable et durable comme le gaz.
21: Et si les 13 pays africains sont tous d'accord, c'est aussi parce que tout le monde y a un intérêt, une énergie plus stable, on l'a dit, mais aussi certains pays producteurs de gaz comme le Sénégal et la Mauritanie qui pourraient utiliser l'infrastructure pour exporter leur production. Bref, pour Francis Perrin, directeur de recherche à l'IRIS et chercheur associé au Policy Center for the New South à Rabat, ce projet a désormais franchi une étape décisive.
23: Quand l'idée de ce projet a été lancé par le Maroc et le Nigeria, qui sont les deux promoteurs principaux, en 2016, ça pouvait apparaître comme un très beau rêve. Après la décision importante de la CDAO, on ne peut pas dire c'est gagné, mais le projet a quand même avancé. Chacun des pays sur ce tracé a intérêt à ce que ce projet marche. C'est une base, ce n'est pas une garantie absolue de succès, bien sûr.
21: Reste désormais à financer les quelques 7000 km de conduite. Le chantier est estimé à environ 25 milliards de dollars. Pour cela, il faudra se tourner vers les marchés qui seront clients de ce gaz africain. Il y aura de toute façon une multitude d'acteurs pour débloquer des crédits, estime Francis Perrin.
23: Il pourrait y avoir des institutions financières internationales type Banque mondiale, qui a déjà commencé à être contactée par Maroc et Nigeria, des banques de développement, des agences de crédit à l'exportation. Des contacts ont commencé, la US Export-Import Bank, et évidemment des financeurs privé.
21: Et pour la petite histoire, Gazprom s'était un temps montré intéressé par une prise de participation, ce qui aurait permis à l'opérateur russe de peser sur ce futur concurrent. Mais ça, c'était avant la guerre en Ukraine. Les promoteurs nigérians et marocains prévoient en tout cas une entrée en production du gazoduc et les premières ventes d'ici 5 ans.
2: Alexis Bédu à Rabat, il est 5h53. 4h53 à Bamako, où se trouvait hier le président sénégalais, chef en exercice de la CDAO, avec le président de la transition malienne, le général Assimi Goïta. Il a notamment été question de la situation au Sahel, qui est le domaine d'expertise de notre invité ce matin, Vincent Crouzet, ancien collaborateur de la DGSE, c'est-à-dire les services secrets français. Aujourd'hui, expert en renseignement, il vient de publier « Le jour où je suis devenu espion ». Et Christophe Boisbouvier lui a d'abord demandé quel rôle jouent les Ukrainiens auprès des rebelles Touaregs du nord du Mali.
0: D'abord, ce ne sont pas des aides massives, c'est un soutien qui n'est pas visible. Sinon, il serait beaucoup plus dénoncé par la puissance russe. Et c'est certainement, l'appui, le soutien de quelques conseillers militaires avec peut-être des livraisons de matériel au groupe Touareg.
1: Voulez-vous dire que les Ukrainiens aident les rebelles à piloter des drones ?
0: C'est possible, mais très honnêtement, je n'en sais rien.
1: Y a-t-il des conseillers militaires ukrainiens sur le terrain ?
0: Certainement, mais en nombre limité.
1: Et y a-t-il des conseillers militaires français auprès des insurgés, comme l'affirme Bamako ?
0: Non, c'est de la propagande. C'est de la propagande des trois juntes sahéliennes. L'Afrique de Papa s'est terminée, donc ne menons plus d'activités subversives dans ces trois pays.
1: Et parmi les conseillers militaires ukrainiens, peut-il y avoir d'anciens légionnaires français qui parlent donc français ?
0: Alors, dans la Légion étrangère française, il y a très nombreux Ukrainiens qui ont quitté la Légion en 2022 pour se mettre au service, naturellement au service de leur pays, avec leur savoir-faire. C'est possible, mais pour l'instant, rien n'est confirmé de ce côté-là.
1: Des armes russes viennent d'être débarquées au port de Lomé, à destination du Mali. Est-ce à dire que le Togo est en train de tomber dans l'orbite de Moscou ?
0: Je ne pense pas que le Togo tombe dans l'orbite de Moscou. Ce que l'on sait précisément, on sait que des drones Shahed ont été livrés au Mali pour lutter contre les rebelles Touareg et les rebelles djihadistes. Ça, c'est un fait. On n'a pas encore confirmation de l'engagement de ces drones Shahed sur le théâtre des opérations, mais ça ne saurait tarder. Et donc, sont principalement des vecteurs aériens qui seraient livrés via le Togo.
2: Vincent Crouzet, expert en renseignement, l'invité ce matin de Christophe Boisbouvier. Entretien complet dans trois quarts d'heure et sur RFI.fr. Et c'est au Gondwana que l'on termine cette demi-heure ensemble. Le meilleur de Maman en ce mois de juillet. Maman qui nous dit qu'aujourd'hui, on met la République à toutes les sauces.
16: Oui, le mot République et son adjectif républicain sont devenus comme le persil dans la cuisine. Ça ne sert pas à grand-chose, mais on en met partout pour donner l'air propre et frais. Partout où tu tends l'oreille, mon ami, on te dit arc républicain, valeur républicaine, front républicain, barbecue républicain, couscous républicain. Pardon, couscous, c'est un mauvais exemple, car pour certains républicains, le couscous n'est pas très très laïque. Bref, à ce rythme, même la salade de fruits finira avec un drapeau dedans et ne manquera alors plus que les moustiques pour dire qu'eux aussi piquent de manière républicaine. Aujourd'hui, tout le monde se dit républicain, sauf la République elle-même qui regarde tout ça depuis le rayon des archives où on l'a relégué dans la poussière comme un vieux tonton ancien combattant qu'on invite juste pour dire qu'on est bien élevé, un tonton qu'on ne laisse pas parler parce qu'il radote toujours les mêmes histoires de batailles et de grands hommes qui avaient des principes dans l'ancien temps, autrefois jadis. Avant, républicain voulait dire dire quelque chose. C'était un mot noble qui signifiait « je crois à l'état de droit, à la liberté, à l'égalité et si tout va bien, à une petite dose de fraternité de temps en temps ». Aujourd'hui, républicain est juste un accessoire, un pins qu'on exhibe sur le revers de sa veste, juste à côté de l'écharpe de parlementaire. Il y a ceux qui crient « ouais, nous sommes les vrais républicains ». Comme s'il y avait une application qu'on pouvait télécharger pour mesurer le taux de républicanité et qui dirait « attention, votre discours est tombé à 32% de république, rechargez vite en grande valeur laïque avant extinction de la démocratie ». Et puis il y a les conférences de presse où tout le monde se félicite d'appartenir à l'arc républicain. Mais attention, cet arc-là, c'est pas celui de Cupidon, hein, non, c'est celui-là ne relie pas les gens, non, il les range du bon côté ou du mauvais. C'est l'arc du chasseur avec des flèches empoisonnées qu'on décoche à ses opposants dans les matinales radio pour les disqualifier. Il y a même une sorte de détecteur de métaux pour les cœurs impurs de la République. Dès que tu passes et que ça fait bip-bip, on sait que tu n'as pas assez de valeurs républicaines dans ton cœur. Allez dehors ! Et pendant ce temps, la vraie République, celle avec des hôpitaux, des écoles et des services publics, eh ben la vraie République agonise sur le trottoir pendant qu'on se dispute pour savoir qui a le droit de prononcer son nom à la télé. Elle est devenue une marque déposée, la République. C'est un produit que tu trouves dans toutes les bonnes crèmeries. Nouvelle République 3 en 1. Elle nettoie, blanchit et efface toute trace de corruption en un seul discours. Alors, chers amis, la prochaine fois qu'un homme politique vous dira « je défends la République », demandez-lui laquelle, celle des sondages ou bien la station de métro. La République mériterait de faire un procès à tous ces gens, mais elle n'a plus d'avocats. Ils bossent tous pour les multinationales et les banques. À demain.
2: À demain. Merci, Maman. Merci aussi à Laurent Hérault ainsi qu'à Pierre Pinto, respectivement à la réalisation et à la rédaction en chef de cette édition d'Afrique Matin. Restez avec nous. Dans une minute, vous avez rendez-vous avec Andréane Mellard pour 3 heures d'RFI Matin. Et ça commence par le journal. Passez une excellente matinée, une excellente journée à l'écoute de la Radio Mondiale.
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5: Alexandre Hearst, 29 ans, est un journaliste américain installé à Paris. 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
26: Il est 7h à Paris, 5h en temps universel.
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26: Et bonjour à vous, bienvenue RFI Matin, commence maintenant 3 heures d'infos, de chroniques, de reportages, d'invités. On appellera notamment ce matin le ministre espagnol des Affaires étrangères, José Manuel Álvarez, pour parler de ces incendies qui ravagent une partie de l'Europe, même si ça va mieux, notamment en Espagne. On y sera dès le début de votre journal. Bonjour Nathalie Miché.
27: Bonjour. Et donc en Espagne, les habitants de 15 communes qui peuvent enfin rentrer chez eux alors que l'incendie près de Madrid commence à être sous contrôle. Mais comment reprendre une vie normale dans une nature calcinée? Reportage dès le début de ce journal. Nous irons également en Gironde, dans le sud-ouest de la France, où le méga feu près de Bordeaux est stabilisé. Mais face au risque de nouveaux départs de feu, eh bien les habitants font eux-mêmes la chasse à ceux qui jettent leur mégot de cigarette depuis leur voiture.
26: Au Moyen-Orient, des bombardements ont eu lieu la nuit dernière.
27: Une reprise des hostilités après plusieurs jours d'accalmie. Les États-Unis et l'Arabie Saoudite ont visé des groupes armés pro-iraniens en Irak.
26: Nous irons aussi au Japon.
27: Avec le terrible bilan du tremblement de terre survenu ce mardi dans le sud-ouest du pays, 13 morts au moins, une centaine de blessés, des bâtiments effondrés. Nous serons en direct avec notre correspondant. Et puis il y aura le football. Zinedine Zidane à la tête de l'équipe de France. Les Marseillais, vous les entendrez, ne cachent pas leur fierté.
4: Sur le front des incendies en Espagne, le pays commence à entrevoir la lumière au bout du tunnel.
27: Les mots du Premier ministre espagnol, d'après qui les pompiers ont réussi, après deux semaines de lutte acharnée, à inverser la tendance à l'ouest de Madrid face aux incendies. En deux semaines, ces brasiers ont détruit plus de 77 000 hectares. Ils ont conduit 63 000 personnes à fuir leur maison. Des habitants qui commencent à rentrer chez eux, car l'ordre d'évacuation a été levé dans 15 communes, comme à Mouriel. C'est un petit village de la Sierra Norte de Guadalajara et c'est à environ 1h30 de route au nord de Madrid. Là-bas, les flammes ont calciné plus de 32 000 hectares de forêt, mais le village a été sauvé grâce à deux habitants, dont l'un est pompier. Reste autour de Mouriel un paysage de désolation. Alice Froussard s'est rendue sur place.
7: Malgré la chaleur, Carlos s'affaire dans le village de Mouriel. Cet homme de 54 ans ponce des poutres en bois. Au sol, une dizaine sont recouvertes de cendres noires calcinées.
8: Ça, c'était une autre fois. Ma maison a brûlé il y a quelques mois. Coïncidence. Tout brûle dernièrement. La chambre que j'avais, partie en fumée. Pas dans ce feu, mais ça aurait pu.
7: Heureusement, dans cet incendie, les maisons sont intactes, mais les flammes ont léché les habitations. Un miracle qu'il n'y ait pas eu plus de dégâts, mais Carlos l'assure, ce feu, lui, l'avait vu venir. La sécheresse, la végétation dans les montagnes, le manque d'entretien.
8: Rien n'est fait. Regardez là, vous voyez dans quel état est l'herbe ? Toute la montagne, pareil. Avec ces températures, dès qu'un irresponsable décide de mettre le feu, eh bien, tout brûle. Et personne ne peut rien arrêter.
9: C'est impossible.
7: Ça fait 6 ans qu'il rénove cette vieille bâtisse du village. Pour profiter des alentours, être au milieu de la nature, plus il parle, plus ses yeux se mettent à briller.
8: Toutes ces zones de pins, ça, c'est fini. Moi, je ne les reverrai plus. Jamais. Et c'est ça le pire. Une maison, on dépense de l'argent, on la répare, on engage des gens, on les paye, tout s'arrange. Mais la forêt, qu'est-ce qu'on peut faire pour la forêt ? C'est impossible.
7: Carlos ravale ses larmes, puis c'est la colère qui monte. À quoi ça sert d'avoir autant d'armes militaires, dit-il, si dans des moments comme celui-ci, c'est toute la région qui se sent si désarmée.
27: Alice Froussard, envoyée spéciale de RFI dans le village de Mouriel au nord de Madrid.
4: Et concernant les incendies en France, un nouveau pic de chaleur fait craindre le pire ce mercredi dans le sud-ouest.
27: Oui, alors même que le méga-feu près de Bordeaux en Gironde n'est pas encore fixé, contrairement à ceux des Landes et du Var dans le sud-est, ce brasier près de Bordeaux est seulement stabilisé.
4: À l'échelle de la France, ce sont, Nathalie, 116 000 hectares qui ont brûlé depuis le début de l'année.
27: Et dans 9 cas sur 10, que ce soit volontaire ou bien accidentel, les flammes sont d'origine humaine. Par exemple, ce geste dangereux que certains banalisent, celui de jeter son mégot de cigarette par la fenêtre de la voiture. Ceux qui en sont témoins ont décidé, Marie Casadebec, d'exprimer leur colère sur les réseaux sociaux.
10: C'est une blague.
11: Ce couple filme une autoroute à travers le pare-brise de son camping-car. Il quitte de nuit comme des milliers d'autres personnes, le nord du bassin d'Arcachon, dans le sud-ouest, en proie aux flammes.
10: Et là, il y a un gars qui vient de lancer son putain de mégot. Mais les gens, c'est des bonnets.
11: Selon un récent sondage réalisé pour la Fondation Vinci Autoroute, un automobiliste sur 5 reconnaît jeter son mégot en conduisant. C'est le cas de cet homme, surpris et filmé par une internaute, qui roule juste derrière lui.
12: Il n'y a pas assez de feu. Tiens, mais... Franchement, je pourrais aller à la gendarmerie.
11: Jeter un mégot est en effet passible d'une amende de 135 euros. Mais face aux incivilités, le procureur de Bordeaux a mis en place des mesures exceptionnelles en milieu de semaine dernière.
13: Tout individu qui jette des mégots de cigarettes en milieu forestier sera systématiquement placé en garde à vue.
11: Les automobilistes risquent désormais, dans ce département, l'immobilisation de leur véhicule jusqu'à 1 an d'emprisonnement et 15 000 euros d'amende.
28: Ah, ça me rend fou, ça me rend fou.
11: Ce motard qui filme régulièrement ses virées et les postes sur TikTok, lui mise encore sur la prévention.
28: Les cendres par la fenêtre
11: Sur une route nationale, il rattrape un conducteur pour lui faire la leçon.
28: Pas avec la canicule. Si par nos petites paroles, on peut faire bouger les choses, bah faisons-le.
27: Un sujet de Marie Casadevé.
4: RFI 14h06 à Tokyo. La première ministre japonaise a annoncé un nouveau bilan après le tremblement de terre survenu dans le sud-ouest de l'archipel.
27: 13 morts, une centaine de blessés, mais aussi de nombreux disparus après ce séisme de magnitude 7,1 qui a frappé l'île de Kyushu il y a près de 24 heures. On retrouve notre correspondant à Tokyo. Bonjour Frédéric Charles.
29: Bonjour.
27: À la préfecture de Kumamoto, au centre de l'île de Kyushu, a été particulièrement touchée. Et les recherches continuent dans les décombres, notamment dans un centre commercial qui s'est en partie effondré, Frédéric.
29: Oui, une vingtaine d'autres personnes au moins, peut-être plus, restent piégées à l'intérieur.
1: des employés, surtout du centre commercial de Ion, situé dans la ville de Kashima. Une explosion s'est produite après l'évacuation des clients. Elle serait due à une fuite de gaz. Un étage s'est effondré. Un employé bloqué à l'intérieur a pu être contacté par téléphone. La cheminée d'une usine de papier de Nippon Paper s'est effondrée elle aussi. Deux de ses employés sont morts. 9 autres sont portés disparus. Les chaînes de télévision montrent des images d'un train de marchandises ayant déraillé, de personnes hospitalisées avec des brûlures et des fractures.
27: Alors en plus des morts, des blessés, des disparus, il y a ces dégâts considérables, 38 000 foyers privés d'électricité, des bâtiments écroulés, des incendies, pas d'anomalie en revanche dans les centrales nucléaires. Et puis dans cette préfecture de Kumamoto qui est considérée comme une Silicon Valley au Japon, eh bien l'inquiétude porte sur le site de production de TSMC, c'est un géant taïwanais des semi-conducteurs de pointe. Est-ce que cette usine a été endommagée ?
1: Non. Ces installations sont intactes, c'est à peine si elle a ressenti la secousse. L'usine de TSMC a été bâtie selon les normes de construction antisismiques les plus avancées. Elles absorbent l'onde de choc. Ce séisme survient d'ailleurs au moment où TSMC est en train de construire une deuxième usine destinée à la production de puces pour l'intelligence artificielle, pour Nvidia. D'autres répliques de forte intensité sismique sont attendues ces prochains jours. L'agence de la météorologie incite les habitants de la préfecture de Kumamoto à rester vigilants.
27: Frédéric Charles en direct de Tokyo pour RFI.
4: Après 5 jours de trêve réciproque au Moyen-Orient, les attaques entre Iraniens et Américains ont repris.
27: Des tirs de missiles iraniens interceptés par les États-Unis ces dernières heures. Les États-Unis qui eux-mêmes annoncent une série de bombardements contre des groupes armés pro-iraniens dans l'est de l'Irak. Frappes menées en coopération avec l'Arabie Saoudite, elles ont fait plusieurs morts et blessés. Et dans la foulée, le pétrole a rebondi à plus de 4% sur les places asiatiques. Gain de tension juste après la rencontre à Washington entre Donald Trump et le premier ministre israélien Benjamin Netanyahou.
4: Israël qui poursuit ses bombardements dans la bande de Gaza malgré le cessez-le-feu.
27: Et dans ce contexte, les hôpitaux n'arrivent toujours pas à fonctionner normalement dans l'enclave palestinienne. L'ONU et les acteurs humanitaires s'alarment d'un effondrement du système de santé depuis plusieurs mois. Pour les patients, tout relève du parcours du combattant et en particulier pour les femmes enceintes. Reportage à Gaza de Rami Al-Merari et Abla Junaidi depuis Paris.
9: La petite Dora est née à l'aube dans cet hôpital du centre de Gaza, l'un des derniers fonctionnels. Pour sa mère, Lina Rayad, les 9 mois de grossesse ont été une épreuve dans l'épreuve.
14: Je n'étais presque pas suivie au début. On était déplacés d'un endroit à l'autre. Je faisais les contrôles quand je pouvais. Au début de ma grossesse, il y avait la famine. Ça s'est amélioré petit à petit avec les vitamines que me donne le docteur.
9: Dans le lit voisin, c'est aussi la fin d'une grossesse marquée par le manque pour Narges et sa maman, Safa Mansour.
15: J'allais à pied chercher des compléments alimentaires pour le bébé parce qu'on ne mangeait pas de fruits et légumes. Mon mari ne travaille pas. C'était épuisant, mais Dieu soit loué.
9: La prévalence des fausses couches et des enfants morts-nés a explosé depuis le début de la guerre. L'enjeu pour le docteur Raad Saoudi, chef du service d'obstétrique de l'hôpital Al-Rawda, limiter les situations critiques.
18: Nous essayons d'atteindre ces femmes en nous rendant dans les camps grâce à nos cliniques mobiles. On aimerait un soutien pour la santé reproductive et sexuelle à l'hôpital. Cela inclut le matériel et les fournitures de laboratoire, les médicaments, les antibiotiques, les compléments alimentaires, les vitamines et le soutien logistique.
9: Malgré la réouverture partielle de Rafah, les pénuries font toujours partie du quotidien pour les équipes soignantes de Gaza.
4: En République démocratique du Congo, le dernier bilan des autorités fait état de plus de 3200 cas d'Ebola depuis le début de l'épidémie il y a 2 mois.
27: Et parmi eux, plus de 1400 morts. La maladie continue de progresser. Alors la société civile appelle à impliquer davantage les populations locales. Hier à Kinshasa, le Conseil national du CONAFOD, c'est une coalition d'ONG humanitaires, a appelé à ne pas faire reposer la riposte uniquement sur les équipes médicales. Le docteur Joseph Joseph Kakisingi est coordonnateur de CONAFOD.
0: Nous avons développé cette approche. Il regroupe des approches People First Impact Method où les communautés participent au diagnostic, à nommer les problèmes, à identifier les mesures respectant les us et coutumes. Et cette approche permet de profiter de ce qu'on appelle le temps communautaire de l'épidémie, qui est le temps pendant lequel le premier cas est identifié par une famille ou par les voisins, et bâtir automatiquement une réponse autour de ces cas-là. Pendant ce temps, la communauté elle-même est transformée en agent de prévention et en acteur de première ligne. Les ripostes antérieures ont fait 3 ans parce qu'on a subi le virus. Et notre inquiétude actuellement, c'est qu'on reprend le même schéma qui laisse au virus accomplir son cycle. Et les gens, tout ce qui pouvait mourir, meurt. Et là, c'est quelque chose qui n'est pas acceptable. Aujourd'hui, il y a encore des morts qu'on attend 3 jours pour enterrer. Des cas suspects qu'on transporte sur la moto, taxi. Il faut mettre en place un bon système de récolte des malades, un bon circuit, c'est rassurer que tous les centres de traitement ont le nombre de lits qu'il faut, du personnel qu'il faut, qui sont motivés. Ce sont autant de choses qu'il faut revoir. Et ça nous inquiète beaucoup parce qu'on a l'impression qu'on est extrêmement lent par rapport à ce qu'il faut faire.
27: Il répondait à Pascal Moulégois pour RFI. Le football, il arrive tel le Messi, Zinedine Zidane, à la tête de l'équipe de France. Il est désormais sélectionneur officiel depuis hier. Et dans sa ville natale, celle de Marseille, eh bien c'est une immense fierté, Elisa Amouret.
2: Dans les rues de Marseille, les habitants sont fiers de cet enfant de la Castellane, champion du monde et désormais sélectionneur des Bleus. Une nomination qui redore l'image des quartiers nord, comme le souligne Bilal, originaire de la Castellane.
5: Ben, c'est une fierté. Elle fait pas sortir que la délinquance, elle fait sortir des stars aussi.
2: Sur la place de l'Anche, dans le touristique quartier du Panier, Inès et Jamal travaillent dans un bar qui a accueilli Zizou il y a quelques années.
6: Ouais, je pense que Zidane va nous réserver des belles surprises pendant les prochaines années, donc c'est vraiment... Ça, c'est vraiment plaisant.
2: Pour Jamal, cette nomination s'est fait attendre.
16: Ça faisait déjà très très longtemps qu'on attendait ça, qu'ils auraient dû le faire déjà il y a 4 ans.
2: Pour d'autres Marseillais encore, comme Yann, le seul regret, c'est que Zidane n'ait jamais joué à l'OM.
19: Moi, il a jamais joué ici. Il est parti assez tôt, donc... D'un point de vue de Marseillais, j'ai pas d'avis, mais d'un point de vue de Français, ce qu'il a fait, sa carrière, c'est magnifique. En tant que sélectionneur, j'ai aucun doute qu'il sera, ça sera à l'image de sa carrière, ça sera très beau.
2: Une chose est sûre, les Marseillais seront à fond derrière l'équipe de France et Zidane pour le prochain match contre la Turquie le 25 septembre. Elisa Amouret, Marseille RFI.
27: Et voilà pour Zinedine Zidane à la tête des Bleus.
4: Merci Nathalie, Miché. Quel regard portez-vous sur cette nomination? Chantal Leroux vous pose la question dans Appel sur l'actualité tout à l'heure à 10h10 hors de Paris, RFI Matin. Bienvenue, l'info africaine de retour dans 20 minutes. On revient sur cette visite éclair à Bamako du président sénégalais Bassirou Diomaye Faye, durant laquelle il a été question de lutte contre le terrorisme. L'occasion pour nous ce matin d'évoquer la situation dans le Sahel et d'analyser les grandes puissances à la manœuvre avec un ancien de la DGSE, les services secrets français, Vincent Crouzet, et notre grand invité Afrique. Rendez-vous 7h45. Autre invité dans RFI Matin avec qui on va parler de ces terribles incendies qui font la une ces derniers jours. Ça va un peu mieux en France et en Espagne, mais l'inquiétude demeure. Bonjour Marion Casanov.
20: Bonjour Andréane.
4: À 8h20 tout à l'heure, vous serez en ligne avec José Manuel Álvarez, ministre espagnol des Affaires étrangères, de l'Union européenne et de la coopération.
20: Et oui, donc alors que l'Espagne et de nombreux autres pays en Europe se battent contre les incendies, on lui demandera si la réponse européenne est suffisante. On parlera avec lui aussi d'autres dossiers internationaux comme l'Ukraine après la visite du président ukrainien à Washington. Une bonne rencontre, a dit Volodymyr Zelensky, fort d'un soutien américain bien plus solide qu'il y a quelques mois. Que faut-il voir derrière ce changement de ton? Quelle est la place de l'Europe dans tout ça? On posera donc toutes ces questions au chef de la diplomatie espagnole, José Manuel Álvarez.
4: Et ce sera donc à 8h20 tout à l'heure. Marion, l'Ukraine, le Moyen-Orient également à la une ce matin. Le Japon, au lendemain de ce puissant séisme qui a touché le pays, à la une du prochain journal. Donc la RDC et l'épidémie d'Ebola. Vous avez une partie du programme. On commence.
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4: France, Espagne, Portugal, mais aussi Tunisie, Maroc, Canada, tous ces pays affrontent d'importants incendies en ce moment même. En France, ça va un peu mieux quand même ce matin, avec certes des départs de feu annoncés, mais des incendies fixés dans le Var, stabilisés en Gironde et tout cela, alors que le pays fait face à une nouvelle vague de chaleur. Le bilan, en tout cas, est lourd. Hein. Et cette crise, eh bien, provoque de nombreuses polémiques dans le pays. Florent Guignard, c'est fait notre question d'environnement ce matin. Les politiques sont-ils responsables ?
7: Responsables mais pas coupables, comme disait l'autre. Une chose est sûre, notre forêt brûle et nous regardons le feu comme ces deux touristes allongés sur leur transat, posés sur une plage du bassin d'Arcachon, avec pour horizon les flammes et la fumée noire. Une scène de vacances devenue ordinaire, immortalisée par une photo qui restera l'un des symboles de cet été où les Français ont approché l'enfer. Le feu et les larmes de ceux qui ont tout perdu, leur maison, la forêt de leur enfance.
8: Ça va être dur pour beaucoup. C'est toute une vie. C'est toutes des générations en générations que ces gens vivaient là. Ça va être terrible.
7: L'émotion d'Alain Dere, ancien maire du port Jean Gironde, où la bataille du feu fait rage, au micro de notre envoyé spécial Nicolas Roquin.
4: Ces feux, Florence, sont exceptionnels, historiques.
7: Oui, c'est la ligne de défense du gouvernement depuis le début de l'été et d'Emmanuel Macron, le président.
10: 116 000 hectares depuis le début de cette saison de feu, ce qui est inédit et un record depuis la Deuxième Guerre mondiale. Et un feu particulièrement virulent ici en Gironde.
4: C'est pourtant pas une surprise, hein?
7: Et non, tous les scientifiques le disent et alertent depuis des années. Le réchauffement climatique, c'est beaucoup plus d'incendies, beaucoup plus dévastateur. C'est écrit dans les rapports du GIEC. Et c'est aussi ce qu'on pouvait entendre ces jours-ci au parc des expositions de Bordeaux, transformé en camp de déplacés. Et oui, c'est comme ça qu'il faut l'appeler.
17: On voit très bien que les effets climatiques, on les subit de plus en plus. On a l'impression que c'est seulement maintenant que les gouvernements successifs commencent à prendre en compte l'ampleur des dégâts.
4: Mona Cadet au micro de Nicolas Roca. Le pouvoir est sur la défensive.
7: Disons que depuis une semaine, le gouvernement affronte les critiques sur le manque de moyens disponibles contre les incendies, des commandes de Canadair annulées, des pompiers sous-payés. Réponse lundi du principal mis en cause, Emmanuel Macron, vous allez l'entendre, il se félicite.
10: Je me félicite de ne pas avoir attendu ces feux et d'avoir, dès 2017-2018, pris les premières décisions. Et donc, on n'a jamais attendu. On a été là en avance, on a investi, on a anticipé collectivement.
4: Mais alors, Florent, la responsabilité politique se situe en fait peut-être à un autre niveau.
7: Oui, au-delà des moyens, il faut s'interroger sur les causes des incendies. On ne parle pas ici des incendiaires, des pyromanes, des inconscients qui organisent un barbecue en pleine forêt. Oui, on en a vu. Bon, la vraie raison, c'est le réchauffement climatique qui provoque en France, 4 canicules en 2 mois qui assèchent les forêts et les rend hautement inflammables. Un feu de forêt, ce n'est pas un fait divers. Désormais, c'est un fait de civilisation.
4: Les écologistes sont pourtant aussi pris pour cible.
7: Oui, c'est fou comme on est fort en termes d'écran de fumée, si j'ose dire. La mode en ce moment, c'est donc taper sur les écolos qui s'opposeraient au débroussaillage pour préserver la biodiversité. Mais ce sont eux, en fait, qui alertent depuis 50 ans sur le réchauffement climatique, avec tous les scientifiques et les ONG qui crient dans le désert que deviendra la planète Terre. Si on continue comme avant, des cris ignorés, parfois niés ou moqués, on sait pourtant ce qu'il faut faire. On sait que l'inaction a un prix. Les dirigeants politiques sont responsables et les citoyens aussi qui votent ou ne votent pas aux élections.
4: Florent Guignard pour la question d'environnement RFI au plus près de ces incendies en France et en Espagne notamment. Rendez-vous dans nos différents journaux et sur notre live dédié en une de notre site RFI.fr. On reste en France où nous emmène notre grand reportage du jour, une rediffusion, ce grand reportage consacré au fléau de l'exploitation sexuelle des mineurs. On compte dans le pays entre 15 et 20 000 individus de moins de 18 ans, principalement des filles, qui se trouvent en situation de prostitution. Les victimes, de plus en plus nombreuses, viennent de tous les milieux et le phénomène s'est aggravé avec les réseaux sociaux. Lise Verbeck avait rencontré des militants d'une association qui accompagne et aide des adolescentes concernées. Tout de suite, un extrait de ce grand reportage.
21: Appel envoyé, parler après le bip.
22: C'est au premier étage d'un immeuble de Dunkerque, dans le nord de la France, que se trouve l'accueil de jour La Boussole. Les travailleurs sociaux y reçoivent des adolescentes confrontées à l'exploitation sexuelle, le terme exact lorsque l'on parle de mineurs en situation de prostitution. Ici, les adolescentes peuvent manger un bon repas, se reposer, prendre une douche. Elles trouvent aussi une oreille, une aide pour des questions liées à leur santé ou encore un accompagnement pour un projet de réinsertion.
23: Allez, mon but, c'est dans 5 minutes.
22: Sarah va bientôt avoir 18 ans. Elle vient ici au moins une fois par semaine. Assise sur le bord du canapé, elle paraît encore fragile.
24: Ma mère, elle m'a mis dehors au mois de juin 2025.
1: Du coup, j'étais dehors, j'ai fait des bêtises. Je suis parti à Rennes, je suis parti à Paris, je buvais de l'alcool, je fumais, je me droguais. Et je dormais chez des gens comme ça que je connaissais pas, juste pour pas dormir dehors. Du coup, oui, forcément, j'en ai fait des mauvaises rencontres parce que j'avais 17 ans, j'étais une fille toute seule dehors. Les gens y profitent. On m'a déjà proposé de me prostituer. Je me suis déjà prostituée. Après, je l'ai fait qu'une semaine, mais c'est déjà très traumatisant. Il y a une copine à moi, du coup, c'est pas trop une copine. Elle m'a proposé de partir à Paris faire ça avec un garçon qu'elle connaissait. À la base, il devait prendre 50%. On devait faire moitié-moitié. Parce que c'est lui qui payait les Airbnb, c'est lui qui payait tout. Le garçon, à la fin, il m'a donné aucun sou. Je me suis fait attraper par la police. Je suis reparti sans rien, comme ça.
11: Et est-ce que les clients, est-ce qu'ils savaient que t'étais mineure?
1: Non, j'avais menti sur mon âge. Je disais que j'avais 20, 21 ans. Ils se posaient pas plus de questions. Après, les clients, quand ils vont chez une prostituée comme ça, je pense même s'ils avaient su que j'étais mineure, ils s'en ficheraient. C'était le dernier de leurs soucis, je pense.
4: RFI, rendez-vous 11h10, temps universel, pour écouter l'intégralité de ce grand reportage.
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4: La France, où toute cette semaine, on suit dans leurs enquêtes celles et ceux que l'on appelle les limiers. Ils ne sont ni policiers ni gendarmes, mais plutôt généalogistes, détectives privés ou simples citoyens engagés. Alors que plus de 100 personnes disparaissent chaque jour en France, volontairement ou non, les forces de l'ordre se concentrent, elles, sur les disparitions inquiétantes, notamment celles des mineurs. Or, depuis 2003, l'association ARPD, pour assistance et recherche de personnes disparues, soutient les familles de disparus et aide aux recherches. Laura Martel a rencontré 3 enquêtrices bénévoles.
12: Je vais pouvoir mettre ta vie de recherche.
13: Ah ouais, très bonne idée.
14: 1000 enquêteurs bénévoles de tous âges et profils travaillent en réseau dans toute la France. Isabelle Cluzan est déléguée départementale du Val-d'Oise.
24: On prend tout type de disparitions, les disparitions volontaires, inquiétantes, les ruptures familiales et aussi les fugues et les personnes Alzheimer. J'ai actuellement un dossier, la disparition d'une dame, Evelyne Lioret. Ça semble être une disparition volontaire, mais sa fille a mandaté l'association pour découvrir si sa mère est en sécurité, si elle va bien. À partir de là, on analyse le dossier et on fait une sorte de cartographie d'Evelyne, de sa vie, de ses projets, de son entourage et de ses proches. Sur le terrain, on va frapper aux portes, on collecte des contacts, on va repérer les lieux où elle travaillait, où elle habitait, pour en fait apporter à ma cartographie des éléments vraiment visuels.
25: En France, un majeur a le droit de disparaître. Comment ça se passe dans ces cas-là si vous retrouvez la personne?
24: Alors dans ces cas-là, on contacte donc le ou la disparue. On essaie de savoir ce qui se passe. Notre mission, effectivement, c'est de rassurer la famille en disant qu'on a eu un signe de vie, mais par rapport aux disparus, on reste dans la confidentialité de la localisation, c'est sûr, et on ne dévoile pas la vie de l'autre, en fait.
25: L'ordinateur est sorti, c'est le nouvel instrument majeur de recherche.
26: Aujourd'hui, ça aide beaucoup, en fait.
14: Pauline Charpie, coordinatrice OSINT, la cellule de recherche en source ouverte.
26: Toute personne laisse au moins une trace numérique, hein, que ce soit sur les réseaux sociaux, avec des photos, des adresses mail, ça peut vous donner une nouvelle localisation de quelqu'un. Mais vraiment, déjà, les réseaux sociaux, c'est une mine d'or aujourd'hui. Et tout ce qui va être demandé de l'aide aux personnes, les gens, ils jouent le jeu. Et moi, je trouve que c'est ce qui marche le mieux aujourd'hui, c'est la diffusion au maximum des avis de recherche. Parfois, on n'a pas besoin de faire du terrain. J'ai résolu beaucoup de dossiers qu'avec de l'OSINT. Mais bon, moi, j'insiste sur l'importance de la RPD, c'est le soutien et l'assistance aux familles. Parfois, il n'y a pas besoin d'enquêter sur certains dossiers, mais c'est important d'être là pour les familles, donc on est là pour les écouter, parce que le silence, c'est terrible pour les familles, c'est le plus difficile en fait.
25: L'incertitude.
26: Ouais.
25: Est-ce que, comme les policiers ou les gendarmes, il y a un cas qui va trotter dans la tête?
26: Moi, il y avait eu un Afghan qui avait disparu et c'est un dossier qui m'a beaucoup marqué parce que pour le retrouver, j'ai dû aller dans les camps à Paris et découvrir un univers qui m'était totalement étranger. Et finalement, on l'a retrouvé à l'étranger, justement, en Belgique. Mais c'est un dossier qui m'a beaucoup touchée parce que, en fait, c'est des personnes qui sont ignorées de la société et je me suis dit, au moins, la RPD, on fait ce travail-là d'aider aussi tout le monde en fait. Et du coup, c'est un dossier qui m'a marqué, ce petit Afghan.
14: Développer les relais à l'étranger, c'est justement la mission de Caroline Fauveau depuis 3 ans.
0: Nous sommes une vingtaine. Nous fonctionnons avec des Français qui habitent à l'étranger. Et nous avons aussi des Français qui connaissent l'étranger, mais qui sont sur le territoire français. Si vous voulez, nous, on communique énormément avec les groupes d'expatriés, les associations de Français à l'étranger, d'autres associations qui font le même travail. Il y a une association en Grèce qui est très active. Il y en a une en Autriche qui nous a retrouvé une dame qui avait Alzheimer. Puis on contacte aussi tous les centres pour SDF, les hôpitaux psychiatriques. Donc on essaye de créer un maillage complet autour de la Terre. Mais bon, nous ne sommes pas riches, nous ne sommes pas envoyés à l'autre bout du monde pour enquêter. Donc tout se fait via Internet.
14: 10 correspondants en Europe, mais aussi aux Amériques et en Asie, travaillent aujourd'hui avec Caroline, un réseau qu'elle compte bien étoffer encore.
4: Une série de reportages à retrouver toute cette semaine sur RFI. RFI matin jusqu'à 10h et avant notre show musical tout à l'heure à 9h50, on fait un petit passage quotidien sur la playlist RFI. Le titre Attraction ce matin par le duo Sébastien Tellier, Juliette Armanet.

0: voilà, une journée qui commence bien avec Juliette Armanet et Sébastien Tellier pour le titre Attraction, à retrouver sur la playlist RFI, sur toutes les plateformes d'écoute. Dans une minute, le journal.
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0: 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Il est 5h30 à Dakar et Lomé, 7h30 à Bounia.
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0: L'heure du journal. Bonjour Arthur Ponchelet.
6: Bonjour Andréane et bonjour à vous qui nous écoutez.
0: À la une, un premier candidat vaccin contre Ebola en cours de test en RDC.
6: Développé par des scientifiques britanniques, le premier patient volontaire a été vacciné il y a 5 jours. Le Parlement panafricain sommet d'en faire plus contre les violences anti-étrangers en Afrique du Sud. Le groupe des pays d'Afrique de l'Ouest a déposé une motion pour lutter contre la xénophobie. La une, c'est aussi le parquet national financier français qui réclame un procès dans l'affaire gabonaise des biens mal acquis, la société civile tunisienne qui s'inquiète des assauts contre l'indépendance de la justice, et puis un nouveau soutien de poids pour Christophe Glaise, le journaliste français incarcéré en Algérie, reçoit l'appui de Zinedine Zidane. Le nouveau sélectionneur des Bleus a évoqué le cas de notre confrère en conférence de presse. La course contre la montre se poursuit donc en République démocratique du Congo. Trouver un vaccin pour lutter contre Ebola. La fièvre hémorragique fait toujours rage dans 5 provinces du pays. Près de 3300 cas, dont plus de 1400 décès selon le dernier bilan. En un peu plus de 2 mois, l'épidémie totalise presque le même nombre de malades que celle de 2018-2020. La riposte se poursuit, elle s'intensifie, même puisqu'un premier candidat vaccin est en cours de test. Pauline Azidi, c'est le directeur de l'Organisation mondiale de la santé qui l'a annoncé hier.
7: Il s'agit du candidat vaccin Shadox 1-BDBV pour Bundi Bugyo. Développé par des scientifiques d'Oxford au Royaume-Uni, il utilise la même technologie que celle du vaccin Covid d'Oxford-AstraZeneca. Plus de 600 000 doses sont déjà disponibles et 4 000 vont être utilisées pour ce test. Le premier patient volontaire a été vacciné le 24 juillet, une prouesse médicale moins de 3 mois après le début officiel de cette épidémie. Néanmoins, il va falloir attendre les résultats et les validations des agences sanitaires pour envisager son déploiement sur une zone épidémique. Dans le même temps, des chercheurs de l'Institut national de la santé et de la recherche médicale et de l'Université de Bordeaux en France révèlent eux les premiers résultats d'une étude sur l'immunité des personnes vaccinées contre la souche Ebola Zaïre. Et selon les premières tendances, ces dernières ont développé des anticorps contre la souche Bundi Bugyo. Cela corrobore la plausibilité d'une immunité partielle à la suite d'une vaccination, ajoute l'Inserm. Pauline Azidi, Kinshasa, RFI.
6: La RDC, c'est aussi la politique et la cour

0: Par de 160 000 ressortissants étrangers, la vague de violences xénophobes en Afrique du Sud, au cœur hier de la réunion du Parlement panafricain. C'est à Johannesburg que les membres de cet organe de l'Union africaine se retrouvent cette semaine. Et forcément, Valentin Hugues, le mouvement anti-étranger dans la nation arc-en-ciel a éclipsé les autres sujets.
1: Après une série de discours sur la guerre au Soudan, Apimor Chidziva, représentant du Zimbabwe, demande au Parlement d'avoir le courage d'agir face à la xénophobie qui sévit en Afrique du Sud.
2: La sécurité de notre continent n'est pas seulement menacée par les balles et par les bombes, elle l'est tout autant par la haine, l'intolérance et la division. Ne fermons pas les yeux sur la recrudescence inquiétante des agressions xénophobes dans certaines régions d'Afrique australe. Que l'on se souvienne de cette 7e législature comme celle qui a su faire preuve de courage plutôt que de complaisance et qui a choisi l'action plutôt que les discours.
1: Le président du groupe des pays d'Afrique de l'Ouest, l'ivoirien Yao Yao Lazare, est justement venu avec une solution, une motion proposée par son groupe pour lutter contre la xénophobie.
3: La mobilisation anti-immigrés a entraîné une insécurité sans précédent sur nos compatriotes africains.
1: Cette motion demande entre autres des sanctions fermes contre les auteurs de violences afrophobes ainsi qu'une enquête indépendante de l'Union africaine sur le sol sud-africain.
3: Ces événements constituent non seulement des attaques contre des individus mais aussi une atteinte au fondement même du panafricanisme et de la solidarité africaine.
1: Après les applaudissements du Parlement, un représentant du Kenya s'est levé et a pris la parole pour soutenir cette motion, illustration de la colère du continent face à la xénophobie dans la nation arc-en-ciel. Valentin Hugues, Johannesburg, RFI.
0: De sublimes appartements dans le triangle d'or parisien et des propriétés dans le sud de la France. Au total, un patrimoine immobilier évalué à 85 millions d'euros potentiellement acheté via de l'argent public détourné. On parle là de l'affaire gabonaise des biens mal acquis, un dossier dans lequel le parquet national financier français demande désormais un procès. 5 sociétés et 18 personnes physiques, dont 9 enfants de l'ex-président Omar Bongo, sont dans le viseur du PNF, François Mazet.
4: Pour les parties civiles, la demande de renvoi est une satisfaction, d'autant qu'elle ne cible pas seulement les ayants droit d'Omar Bongo, mais aussi des intermédiaires, notaires, avocats et la banque BNP Paribas, accusés d'avoir converti au moins 35 millions d'euros d'origine délictuelle. Sarah Brimboeuf de l'ONG Transparency International.
5: Plus de 15 ans de procédure, et justement, on se réjouit du fait qu'un procès aura lieu, et c'est important qu'il n'y ait pas simplement les ayants droit, mais qu'il y ait ces intermédiaires sur le banc des prévenus pour faire la lumière sur l'ensemble des responsabilités dans ces chaînes de blanchiment de l'argent qui vient d'étrangers.
4: Le réquisitoire du PNF n'est pas non plus une surprise pour les mises en cause. Maître Corinne Dreyfus-Schmidt est l'avocate de Pascaline Bongo, qui était la directrice de cabinet de son père. Elle y voit la suite logique d'une procédure basée sur la morale plutôt que sur le droit.
6: Il y a des failles sérieuses dans ce dossier. Il y a un problème probatoire, parce qu'il ne suffit pas d'accuser les gens, il faut quand même démontrer à l'appui de ces accusations. On est beaucoup dans les préjugés, dans les approximations. La France se comporte comme un chevalier blanc après avoir été colonisateur en Afrique. Et je ne pense pas que cette attitude de la France va redorer l'image de la France en Afrique.
4: Si le magistrat instructeur suit les réquisitions du PNF, un procès pourrait avoir lieu en 2027.
0: François Mazet, de son côté, BNP Paribas conteste toute responsabilité. Alors qu'un de ses dirigeants avait reconnu devant les enquêteurs un raté dans les contrôles. Pour rappel, dans le premier procès des biens mal acquis, le vice-président équato-guinéen Théodorin Obiang Nguema a été condamné en appel en 2020 à 3 ans de prison avec sursis et 30 millions d'euros d'amende. Shell, le géant des hydrocarbures, à nouveau accusé par plusieurs ONG de pollution dans le delta du Niger. Des organisations nigérianes et internationales ont eu accès à des documents internes au groupe. Ils montrent que ses dirigeants savaient que ces oléoducs étaient percés par des voleurs. Mais Shell a continué d'exploiter ses installations au mépris de l'environnement. On y revient longuement dans le journal de 6h30, temps universel. 5 ans après le coup de force constitutionnel de Kais Saied, où en est le système judiciaire tunisien? C'est la question posée par Intersection, une association tunisienne de défense des droits humains. Dans son dernier rapport, elle se montre particulièrement critique du bilan du président à la matière, Lilia Blaise, entre pression sur la justice et remise en cause de son indépendance.
7: Lors d'une conférence de presse au syndicat tunisien des journalistes, Raylan Gelassi, chercheur à l'association Intersection, explique comment l'état de droit et le système judiciaire ont été affaiblis ces 5 dernières années.
8: Ce qui est inquiétant, c'est que la justice est devenue une fonction administrative qui exécute les ordres et non

0: service de la transparence.
1: Le texte a désormais été transmis pour avis au président de la République, qui dispose de 10 jours pour se prononcer, sans obligation de le faire. Une session extraordinaire de l'Assemblée nationale devrait ensuite être convoquée pour l'examiner. Juliette Dubois, Dakar, RFI.
2: Des policiers qui prétextent des infractions ou un véhicule non conforme pour obtenir un pot de vin. C'est une pratique que les automobilistes béninois connaissent bien et contre laquelle la police entend désormais lutter. Tolérance zéro contre le rançonnement et la corruption. Voilà le message porté cette semaine par le directeur général de la police, Brice Alouanou. Il s'appuie sur les usagers de la route qui peuvent désormais signaler les agents via 3 numéros verts. RFI Cotonou, Jean-Luc Aplogan.
3: La mesure vise tous les policiers, du simple agent jusqu'au commissaire et chef d'unité. Pour le directeur général de l'institution policière, c'est un phénomène qui ternit l'image de la police républicaine. Pour démasquer les agents corrompus, 3 numéros verts sont ouverts, 24 heures sur 24. Photos, vidéos et témoignages sont recevables comme preuve avec une confidentialité garantie. Les usagers sont invités à exiger PV et reçu et à refuser toute négociation, dit la déclaration. Le fonctionnaire pris en faute risque radiation et poursuite pénale. Sur le terrain, les pratiques sont connues, défaut de contrôle technique, surcharge, absence d'assurance, autant d'infractions qui s'effacent contre un billet glissé et le silence complice de l'agent. Dans certains postes de police, victimes ou mises en cause payent parfois pour étouffer une procédure. Difficile de savoir comment cette annonce est accueillie dans les rangs, la police reste encore soumise au devoir de réserve. Dans l'opinion, on salue le courage de la mesure en attendant les résultats. Jean-Luc Aplogan, Cotonou, RFI.
4: Au Togo voisin, Arthur, les travailleurs du port de Lomé menacent à nouveau de faire grève.
2: Un préavis a été déposé du 11 au 13 août prochain par le syndicat des agents du port. La menace avait déjà été agitée début juin, avant que les discussions ne conduisent au retrait du préavis. Cette fois, les travailleurs dénoncent des discussions qui n'avancent pas, un dialogue au point mort. Le secrétaire général du syndicat, Belegaine Dimou, détaille ses revendications.
5: Le port est le poumon de l'économie togolaise et nous y contribuons énormément. Sans nous, le port ne peut pas marcher. L'idée n'est pas de paralyser le port, mais c'est de réclamer nos droits. Puisque si on n'est pas mis dans de bonnes conditions, le rendement ne va pas suivre. Nos revendications portent sur 12 points. L'établissement d'un statut qui régit l'ensemble du personnel, des congés annuels et la prime de congés annuels. Quand nous prenons certains travailleurs qui sont considérés comme des occasionnels, ils travaillent toute l'année sans avoir droit au congé. Nous avons la déclaration des dockers occasionnels à la Caisse nationale de sécurité sociale et nous avons des primes diverses. Une société comme le port, c'est une société d'État. Nous avons fait des démarches à l'endroit de la direction générale du port autonome de Lomé, à l'endroit de notre ministre de tutelle, à l'endroit de la présidence du conseil. Et jusqu'à présent, le résultat escompté n'est pas acquis.
2: Le secrétaire général du syndicat des agents du port autonome de Lomé, joint par Magali Lagrange. L'actualité économique en Côte d'Ivoire, cette fois ce sont les agriculteurs qui interpellent les autorités, ceux du secteur du cacao en particulier. Ces derniers mois, l'État a débloqué plus de 200 milliards de francs CFA pour évacuer le stock de fèves immobilisées, une production victime à l'époque de la baisse des cours internationaux, mais aussi de contraintes logistiques. Sauf que selon les organisations professionnelles agricoles, des milliers de tonnes de cacao seraient encore entreposées dans les zones de production. Abdoulaziz Diallo, devant la presse, elles ont dénoncé un manque de transparence dans la gestion de cette opération.
6: Face aux journalistes, 7 responsables de centrales syndicales du secteur cacao, tous dressent le même constat. Des milliers de tonnes de fèves restent stockées dans les magasins des coopératives à travers le pays. Selon eux, ces stocks avaient pourtant été recensés par le régulateur, le Conseil Café Cacao. Ces responsables s'interrogent donc sur les raisons pour lesquelles une partie de ce cacao n'a toujours pas été évacuée. Eora Yao, président de la coordination rurale de Côte d'Ivoire.
7: La majorité des coopératives dont l'inventaire a été fait avec la quantité correspondante à leur production dans les magasins ont encore aujourd'hui du stock inventorié non enlevé. Alors que les moyens qui avaient été mis à disposition étaient destinés à l'enlèvement de ce stock inventorié.
6: Pour ces organisations, la question ne porte plus seulement sur les fèves restées dans les entrepôts. Elles veulent désormais savoir comment les fonds publics destinés à résorber cette crise ont été utilisés. Ces acteurs réclament un audit indépendant cependant et rejette

0: numéros verts sont ouverts, 24 heures sur 24. Photos, vidéos et témoignages sont recevables comme preuve avec une confidentialité garantie. Les usagers sont invités à exiger PV et reçu et à refuser toute négociation, dit la déclaration. Le fonctionnaire pris en faute risque radiation et poursuite pénale. Sur le terrain, les pratiques sont connues, défaut de contrôle technique, surcharge, absence d'assurance, autant d'infractions qui s'effacent contre un billet glissé et le silence complice de l'agent. Dans certains postes de police, victimes ou mises en cause payent parfois pour étouffer une procédure. Difficile de savoir comment cette annonce est accueillie dans les rangs. La police reste encore soumise au devoir de réserve. Dans l'opinion, on salue le courage de la mesure en attendant les résultats. Jean-Luc Aplogan, Cotonou, RFI.
1: 7h35, en temps universel. Les travailleurs du port de Lomé vont-ils se mettre en grève? En tout cas, le préavis est déposé par le syndicat des agents du port entre les 11 et 13 août prochains. Le syndicat avait déjà menacé de cesser le travail avant de se rétracter après des discussions avec la direction. Mais cette fois, le dialogue est à l'arrêt. C'est ce que nous dit Belegay Nimdou. Il est le secrétaire général du syndicat.
2: Le port est le poumon de l'économie togolaise. Et nous y contribuons énormément. Sans nous, le port ne peut pas marcher. L'idée n'est pas de paralyser le port, mais c'est de réclamer nos droits. Puisque si on n'est pas mis dans de bonnes conditions, le rendement ne va pas suivre. Nos revendications portent sur 12 points. L'établissement d'un statut qui régit l'ensemble du personnel, des congés annuels et la prime de congés annuels. Quand nous prenons certains travailleurs qui sont considérés comme des occasionnels, ils travaillent toute l'année sans avoir droit au congé. Nous avons la déclaration des dockers occasionnels à la Caisse nationale de sécurité sociale et nous avons des primes diverses. Une société comme le port, c'est une société d'État. Nous avons fait des démarches à l'endroit de la direction générale du port autonome de Lomé, à l'endroit de notre ministre de tutelle, à l'endroit de la présidence du conseil. Et jusqu'à présent, le résultat escompté n'est pas acquis.
1: Le secrétaire général du syndicat des agents du port de Lomé, joint par Magali Lagrange. De sublimes appartements dans le triangle d'or parisien et des propriétés dans le sud de la France. Au total, un patrimoine immobilier évalué à 85 millions d'euros, potentiellement acheté via de l'argent public détourné. On parle là de l'affaire gabonaise des biens mal acquis, un dossier dans lequel le parquet national financier français demande désormais un procès. 5 sociétés et 18 personnes physiques, dont 9 enfants de l'ex-président Omar Bongo, sont dans le viseur du PNF, François Mazet.
3: Pour les parties civiles, la demande de renvoi est une satisfaction, d'autant qu'elle ne cible pas seulement les ayants droit d'Omar Bongo, mais aussi des intermédiaires, notaires, avocats et la banque BNP Paribas, accusés d'avoir converti au moins 35 millions d'euros d'origine délictuelle. Sarah Brimboeuf de l'ONG Transparency International.
4: Plus de 15 ans de procédure, et justement, on se réjouit du fait qu'un procès aura lieu. Et c'est important qu'il n'y ait pas simplement les ayants droit, mais qu'il y ait ces intermédiaires sur le banc des prévenus pour faire la lumière sur l'ensemble des responsabilités dans ces chaînes de blanchiment de l'argent qui vient d'étrangers.
3: Le réquisitoire du PNF n'est pas non plus une surprise pour les mises en cause. Maître Corinne Dreyfus-Schmidt est l'avocate de Pascaline Bongo, qui était la directrice de cabinet de son père. Elle y voit la suite logique d'une procédure basée sur la morale plutôt que sur le droit.
5: Il y a des failles sérieuses dans ce dossier. Il y a un problème probatoire, parce qu'il ne suffit pas d'accuser les gens, il faut quand même démontrer à l'appui de ces accusations. On est beaucoup dans les préjugés, dans les approximations. La France se comporte comme un chevalier blanc après avoir été colonisateur en Afrique. Et je ne pense pas que cette attitude de la France va redorer l'image de la France en Afrique.
3: Si le magistrat instructeur suit les réquisitions du PNF, un procès pourrait avoir lieu en 2027.
1: Et BNP Paribas conteste auprès de l'AFP toute responsabilité, alors qu'un de ses dirigeants avait reconnu devant les enquêteurs un raté dans les contrôles. Pour rappel, dans le premier procès de biens mal acquis, le vice-président équato-guinéen Théodorin Obiang-Nguema a été condamné en appel en 2020 à 3 ans de prison avec sursis et 30 millions d'euros d'amende. L'actualité en RDC en bref et un premier candidat vaccin en cours de test pour lutter contre Ebola. Un premier patient volontaire a été vacciné il y a 5 jours. Vous en lisez plus sur RFI.fr. Où sont passés les 200 milliards de francs CFA pour enlever les tonnes de cacao invendues? La fin de ce journal en Côte d'Ivoire, où les organisations professionnelles agricoles dressent un constat alarmant. Il y a quelques mois, l'État débloquait d'importantes sommes pour évacuer le stock de fèves invendues, sauf que selon les

0: organisation. Des milliers de tonnes de cacao seraient encore entreposées dans les zones de production. Abdelaziz Diallo, devant la presse, elles ont dénoncé un manque de transparence dans la gestion de cette opération.
1: Face aux journalistes, sept responsables de centrales syndicales du secteur cacao. Tous dressent le même constat. Des milliers de tonnes de fèves restent stockées dans les magasins des coopératives à travers le pays. Selon eux, ces stocks avaient pourtant été recensés par le régulateur, le Conseil Café Cacao. Ces responsables s'interrogent donc sur les raisons pour lesquelles une partie de ce cacao n'a toujours pas été évacuée. Eora Yao, président de la coordination rurale de Côte d'Ivoire.
2: La majorité des coopératives dont l'inventaire a été fait avec la quantité correspondante à leur production dans les magasins ont encore aujourd'hui du stock inventorié non enlevé. Alors que les moyens qui avaient été mis à disposition étaient destinés à l'enlèvement de ce stock inventorié.
1: Pour ces organisations, la question ne porte plus seulement sur les fèves restées dans les entrepôts. Elles veulent désormais savoir comment les fonds publics destinés à résorber cette crise ont été utilisés. Ces acteurs réclament un audit indépendant et rejettent toute accusation de spéculation. Sibi Gueye, président du syndicat national des producteurs de café cacao.
3: Nous ne sommes pas des spéculateurs en disant qu'ils ont gardé le produit, pensant que ça allait augmenter et donc ce sont ces cacaos-là qui sont restés. Ce n'est pas vrai. Il y a un fonds de soutien. Trouvons le mécanisme. Comment enlever le cacao-là dans la main des producteurs pour qu'on puisse passer à la nouvelle campagne.
1: Sollicité par RFI, le conseil café cacao n'a pas donné suite à nos demandes de réaction. Abdelaziz Diallo, Abidjan, RFI.
0: 7h42 à Abidjan et en temps universel, suite et fin des RFI matin avec vous, Andréane Mellard.
4: Merci Arthur Ponchelet, belle journée.
0: À vous aussi.
4: 9h42 à Paris, dans 20 minutes, un nouveau journal sur RFI suivi d'appels sur l'actualité. Chantal Laurent et toute l'équipe attendent vos réactions, votre regard sur la nomination de Zinedine Zidane en tant que sélectionneur des Bleus. Vous nous appelez et vous nous contactez sur le groupe WhatsApp de l'émission. Et l'émission, c'est dans une petite demi-heure. D'abord un mot de l'infosport avec vous Olivier Prand. On parle de la CAN féminine qui continue, c'est au Maroc, avec un coup de tonnerre hier soir.
5: À Rabat, la défaite des Nigérianes 3-2 face au Malawi, les Super Falcons, 10 fois titrés dans la compétition, notamment lors de 3 des 4 dernières éditions. Bah, se sont réveillés un petit peu tard, hein. Immense exploit pour les Malawites qui participent, elles, à leur première CAN et qui se sont imposées grâce aux sœurs Chawinga Tabita qui joue à Lyon en France et Temwa, sa cadette, qui a inscrit un doublé. On écoute la déception de l'attaquante nigériane Esther Okoronkwo, qui promet à Bright Abiola, notre correspondant, des jours meilleurs.
6: Je pense qu'il faudra être meilleur au prochain match. Cette fois, nous avons joué de manière désordonnée et brouillonne. C'est ainsi, mais nous allons en tirer les leçons, identifier ce qu'il faut corriger et revenir plus forte pour la prochaine rencontre contre la Zambie. J'assume l'entière responsabilité des erreurs commises. Dans l'ensemble, je suis convaincue que le prochain match sera bien meilleur.
5: Esther Okoronkwo, la Nigériane face à la Zambie, lors de la deuxième journée, la Zambie qui a écrasé l'Égypte 6-0.
4: La suite aujourd'hui avec deux rencontres du groupe D.
5: À Casablanca, 17h, temps universel, Ghana-Cap-Vert, suivi à 20h de Cameroun-Mali. Deux équipes repêchées grâce au nouveau format de la compétition, passé de 12 à 16 sélections. Depuis l'arrivée d'un nouveau staff en juin, les Lions Indomptables ont eu un mois seulement pour se préparer. Le contexte ne penche pas en leur faveur, mais elles affichent beaucoup de détermination avant cette entrée face aux Maliennes. Mathias Reynal, reportage à Casablanca.
7: Ambiance studieuse, pas d'éclat de rire, pas de discussion. On n'entend que les consignes criées par le coach. Les Lions Indomptables profitent au maximum de ce dernier entraînement après une préparation très brève. Rose Bella, attaquante.
8: Nous sommes des Lions, ça c'est pas un problème pour nous au niveau de la préparation. On nous a donné un temps et nous nous sommes adaptés par rapport à ce temps. Je pense que nous nous sommes bien préparés et nous sommes prêts pour pouvoir aborder cette compétition. Nous sommes déjà dans un bon mood. Nous restons concentrés et très sereins.
7: Les deux pieds ancrés dans la pelouse, droite, Valentine Nguélé, la sélectionneuse, observe sans rien dire, pendant que Dimitri Lipov, le coordonnateur, c'est son titre officiel, conduit l'entraînement. Cette direction bicéphale intrigue. C'est lui le manager général et Valentine s'occupe de la sélection des joueuses. Il y a un partage des rôles bien déterminé, précise un membre du staff. Le Cameroun revient de loin. En tout cas, après plusieurs mois sans encadrement, pas de quoi décourager l'attaquante, Michael Laban.
9: On profite du temps qu'il nous reste. Il ne faut pas regarder en arrière et se demander ce qu'on a ou ce qu'on n'a pas. Au contraire, on doit se concentrer sur le moment présent et ce qu'on a su exploiter.
7: Humilité et réalisme, le Cameroun ne se met aucune pression pour cette CAN qu'il ne pensait pas jouer au départ. Mathias Reynal, Casablanca, RFI.
5: Cameroun, Mali, à Casa, donc 20h temps universel.
4: Un résultat d'athlétisme pour terminer.
5: Oui, au jeu du Commonwealth à Glasgow, en Écosse, Andréane, sous une pluie torrentielle. Le titre et la perf sur 100 mètres pour le Camerounais Emmanuel Essémé qui s'est imposé en 9 secondes 83. Record des jeux battus, il datait de 28 ans d'un certain Atto Boldon. Deuxième l'Australien Kennedy, troisième le Nigérian Adjani.
4: Merci Olivier Pron, RFI à Paris, il est 9h46.
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4: Et comme chaque jour à cette heure-ci, on se pose la même question. À midi, on mange quoi? On mange quoi à Dakar à la pause déjeuner? Ou à Kinshasa, on y était hier, rappelez-vous, dans un Malewa, aujourd'hui direction Abidjan. Ou peu importe l'heure du déjeuner, nul doute qu'il s'agira de garba, composé d'attiéké et de restes de thon, très populaire le garba. C'est quasiment devenu un plat national grâce à son prix imbattable, compté environ 1000 francs CFA pour un repas. Benoît Almeras nous emmène.
11: Comme chaque midi, ce garbadrome de Cocody ne désemplit pas. Le patron, c'est Issa, il est débordé.
12: Je fais des quêtes à moi, c'est un peu.
11: Car Issa accueille des dizaines de clients chaque jour. Son garbadrome est idéalement placé entre un lycée réputé et une université privée. Le restaurateur prépare des sachets à emporter au kilomètre. À l'intérieur, du thon frit, de la semoule de manioc, le fameux attiéké, mais aussi le condiment, une brunoise d'oignons, de tomates et de piments. Ce qui fait la différence pour ce Nigérien, c'est la fraîcheur du produit.
12: Il y a beaucoup de qui disent que c'est la garba d'ici, c'est bon. Parce que notre attiéké que nous on prenait là, c'est pas la même chose que les autres quoi.
13: Le poisson, vous l'achetez où?
12: Au port de pêche. Chaque jour, on vient chercher ça là-bas.
11: Assis sur un banc à côté du comptoir, en face d'une marmite d'huile frémissante, Emmanuel et Alice attendent leur garba chaud. Ces deux archivistes sélectionnent avec soin leurs morceaux de thon.
13: C'est important d'avoir un gros bout.
12: Très important.
14: Très, très important.
13: Et pourquoi c'est important?
14: Il faut bien manger.
12: À cause de la grosseur du plat d'attiéké. Il faut avoir pour son âge.
11: Bien manger pour pas cher, c'est la promesse du garba. Le plat tient son nom de Diko Garba, ancien ministre de la production animale. Dans les années 1970, ce dernier autorise la redistribution de restes de thon récupérés au port de pêche d'Abidjan et auparavant destinés à la poubelle. Ce qui était un déchet devient alors la base d'un vrai système anti Gaspi. Aujourd'hui, les mareyeurs rachètent ce faux poisson pour environ 600 francs CFA le kilo, 30% moins cher que le thon normal. Neka est étudiant en droit. Il vient tous les jours dans ce garbadrome pour ses prix imbattables, mais pas que.
15: Il y a l'accessibilité au niveau du prix, mais il y a aussi le fait que c'est satisfait au niveau du ventre en fait, quand tu finis de manger.
13: Et au niveau du goût?
15: Au niveau du goût, moi, comme j'ai dit, c'est très bon. Ça se mélange avec plein de trucs, des oignons, des tomates. Ça, tu peux mettre du kumaji d'assaisonnement. Moi, je pense que c'est parfait, en fait. Et c'est surtout un moment de convivialité. C'est ça aussi le truc.
11: En 2020, la ville d'Abidjan comptait au moins 2000 garbadromes, comme celui d'Issa. Certains comptent jusqu'à 500 clients par jour. Benoît Almeras, Abidjan, RFI.
4: Et cette série de reportages à retrouver toute la semaine sur RFI. Le quatrième épisode nous emmènera au Maroc pour déguster le sandwich de sardine chéricatée. Rendez-vous demain. Afrique Économie sur RFI, notre dossier consacré ce matin au projet de gazoduc Nigeria-Maroc, une idée qui a émergé il y a 10 ans entre Rabat et Abuja pour une infrastructure qui pourrait vraiment changer la donne en Afrique de l'Ouest, fournir une énergie stable à moindre coût aux 13 pays traversés du Nigeria jusqu'au Maroc. Donc, alors ça prend du temps ce projet, mais il avance. Les travaux devraient débuter d'ici 2 ans pour des premières livraisons de gaz en 2031. La CEDEAO a signé il y a quelques jours un accord soutenant ce projet. Précision Alexis Bédu.
16: Une des missions du gazoduc, approvisionner en gaz les pays africains sur son tracé, un moyen de leur fournir de l'énergie à moindre coût. La moitié de la production, soit 15 milliards de mètres cubes par an, leur sera destinée. L'autre moitié alimentera le Maroc et le marché européen.
17: Il longera 13 pays sur la côte africaine, depuis le Nigeria jusqu'au Maroc, et sera connecté à l'Europe, à l'Espagne, à travers le gazoduc Maghreb Europe qui est déjà en production aujourd'hui.
16: Amina Benkadra est directrice générale de l'Office national des hydrocarbures et des mines du Maroc.
17: Beaucoup de pays sur le tracé ont besoin d'une énergie durable pour pouvoir assurer leur développement économique et social. Il y a plusieurs industries énergivores, parlons par exemple que des industries minières, qui ont besoin d'une énergie stable et durable comme le gaz.
16: Et si les 13 pays africains sont tous d'accord, c'est aussi parce que tout le monde y a un intérêt, une énergie plus stable, on l'a dit, mais aussi certains pays producteurs de gaz comme le Sénégal et la Mauritanie qui pourraient utiliser l'infrastructure pour exporter leur production. Bref, pour Francis Perrin, directeur de recherche à l'IRIS et chercheur associé au Policy Center for the New South à Rabat, ce projet a désormais franchi une étape décisive.
18: Quand l'idée de ce projet a été lancée par le Maroc et le Nigeria, qui sont les deux promoteurs principaux en 2016, ça pouvait apparaître comme un très beau rêve. Après la décision importante de la CEDEAO, on ne peut pas dire c'est gagné, mais le projet a quand même avancé. Chacun des pays sur ce tracé a intérêt à ce que ce projet marche. C'est une base, ce n'est pas une garantie absolue de succès, bien sûr.
16: Reste désormais à financer les quelques 7000 km de conduite. Le chantier est estimé à environ 25 milliards de dollars. Pour cela, il faudra se tourner vers les marchés qui seront clients de ce gaz africain. Il y aura de toute façon une multitude d'acteurs pour débloquer des crédits, estime Francis Perrin.
18: Il pourrait y avoir des institutions financières internationales type Banque mondiale, qui a déjà commencé à être contactée par Maroc et Nigeria. Des banques de développement, des agences de crédit à l'exportation. Des contacts ont commencé, la US Export-Import Bank et évidemment des financeurs privés.
16: Et pour la petite histoire, Gazprom s'était un temps montré intéressé par une prise de participation, ce qui aurait permis à l'opérateur russe de peser sur ce futur concurrent. Mais ça, c'était avant la guerre en Ukraine. Les promoteurs nigérians et marocains prévoient en tout cas une entrée en production du gazoduc et les premières ventes d'ici 5 ans.
4: Alexis Bédu pour Afrique Économie sur RFI Musique.

0: Allez, il faut s'accrocher parce que ça remue dans notre choix musical ce matin et parce qu'on monte en altitude pour écouter le violoniste germano-américain David Garrett, virtuose de style, aucun ne lui résiste. Il peut enchaîner du Mozart et du Metallica sans même changer d'instrument. 32 disques d'or, 14 de platine, près de 6 milliards d'écoutes à travers le monde. Voilà un peu comment on peut le résumer. Bonjour Carmen Huntsman.
1: Bonjour Andréane.
0: Vous l'avez rencontré à quelques 1050 mètres d'altitude au 70e Menuhin Festivalgstatt dans les Alpes suisses. Dans quel cadre?
1: Pour un rendez-vous avec l'histoire, ou plutôt avec 26 violons mythiques du 17e, 18e siècle. Valeur estimée 340 millions d'euros. Des Guarneri, des Gesù, des Stradivarius, bref, des Rolls-Royce de la lutherie italienne. David Garrett a fondé un club réservé à leurs propriétaires il y a 5 ans. Et là, ses membres s'exposent pour la première fois publiquement pour faire résonner dans une église de 1604 non seulement des œuvres phares du répertoire, mais aussi de la musique de film ou de Gershwin.

0: petit aperçu virtuose d'un Stradivarius de 1703. Alors, Carmen, comment s'accordent ces deux univers, ce club exclusif et cette musique du grand public, du crossover? Dites-nous en plus sur ce David Garrett.
1: Eh ben, il est le fils d'une ballerine américaine et d'un avocat allemand, également commissaire priseur de violon, qui lui donne ses premiers cours à 4 ans. Un an plus tard, David remporte déjà son premier concours. À 10 ans, il donne ses premiers concerts officiels et devient le plus jeune artiste à 12 ans à signer un contrat exclusif avec une grande maison de disques. Premier Stradivarius à 13 ans, des études au Conservatoire de Berlin, puis à la Juilliard School de New York, et un record du monde avec le vol du bourdon exécuté en 1 minute 6.

0: Alors David Garrett refuse quand même assez tôt hein, de se laisser enfermer dans le seul univers classique.
1: Oui, en effet, Andréane, avec sa longue chevelure blonde et son allure de rockstar, il défile aussi pour Armani, pose pour Vogue, interprète Paganini, le violoniste du diable, au cinéma. Et puis... il se met à arranger des titres pop, rock et R&B pour violon, orchestre et guitare électrique.

0: album classique et crossover, le dernier Millennium Symphony revisite les grands tubes des 25 dernières années.
1: Et ça va de Kylie Minogue à Coldplay, de David Guetta à Rihanna, en passant par Taylor Swift, Ed Sheeran et Beyoncé. Avec David Garrett, le violon débarque dans les stades. À l'église avec la même énergie.
2: Tout comme Yehudi Menuhin, qui a fait du jazz, de la musique de film ou collaboré avec des musiciens indiens, je ne connais aucun grand violoniste qui n'ait pas exploré d'autres genres. Qu'il s'agisse de Perlman avec Billy Joel, John Williams et le klezmer, ou de Heifetz qui a écrit des comédies musicales.

0: de cette 7e législature comme celle qui a su faire preuve de courage plutôt que de complaisance et qui a choisi l'action plutôt que les discours.
1: Le président du groupe des pays d'Afrique de l'Ouest, l'Ivoirien Yao Yao Lazare, est justement venu avec une solution, une motion proposée par son groupe pour lutter contre la xénophobie.
2: La mobilisation anti-immigrés a entraîné une insécurité sans précédent sur nos compatriotes africains.
1: Cette motion demande entre autres des sanctions fermes contre les auteurs de violences afrophobes ainsi qu'une enquête indépendante de l'Union africaine sur le sol sud-africain.
2: Ces événements constituent non seulement des attaques contre des individus, mais aussi une atteinte au fondement même du panafricanisme et de la solidarité africaine.
1: Après les applaudissements du Parlement, un représentant du Kenya s'est levé et a pris la parole pour soutenir cette motion. Illustration de la colère du continent face à la xénophobie dans la nation arc-en-ciel. Valentin Hugues, Johannesburg, RFI.
3: À Johannesburg et à Tunis, il est 9h36, l'heure du bilan pour l'association de défense des droits humains Intersection, 5 ans après le coup de force constitutionnel du président Kais Saied. Et pour cette organisation, l'un des moments les plus critiques de ces dernières années reste le démantèlement du système judiciaire. À Tunis, correspondance de Lilia Blaise.
4: Lors d'une conférence de presse au syndicat tunisien des journalistes, Raylan Gelassi, chercheur à l'association Intersection, explique comment l'état de droit et le système judiciaire ont été affaiblis ces 5 dernières années.
5: Ce qui est inquiétant, c'est que la justice est devenue une fonction administrative qui exécute les ordres et non plus une institution indépendante. Elle fonctionne comme une administration avec juste une hiérarchie qui a autorité sur ses subordonnés. Est-ce réellement de la transparence et de l'indépendance? C'est toute la question.
4: La dissolution du Conseil supérieur de la magistrature, la révocation de 57 juges ou encore la poursuite en justice de certains juges de l'Association des magistrats, autant de facteurs qui témoignent des pressions sur le système judiciaire, auxquels s'ajoutent aussi des mutations arbitraires, des sanctions disciplinaires ou encore des campagnes de diffamation.
5: La révocation des juges a marqué un tournant en 2022 car elle s'est faite sans enquête disciplinaire au cas par cas, ni preuve de manquement professionnel. Le tribunal administratif a annulé cette révocation pour la majorité des juges, mais sa décision n'a pas été appliquée. Au lieu de ça, des juges qui se défendaient sur les réseaux sociaux ont fait l'objet de procédures judiciaires.
4: Aujourd'hui, l'association dit n'avoir aucune communication avec le ministère de la Justice, tout comme d'autres ONG, car elle est dans le viseur. Mais elle souhaite continuer de documenter et dénoncer jusqu'au bout les dérives de la séquence politique que la Tunisie vit actuellement. Lilia Blaise, Tunis, RFI.
3: Et puis les sports, on est en pleine CAN féminine de football. Hier, exploit du Malawi qui a réussi à battre le Nigeria, pourtant tenant du titre 3-2, et carton des Zambiennes face à l'Égypte 6-0. Aujourd'hui, ça continue avec l'entrée en lice du groupe D. Ghana-Cap-Vert à 17h TU, suivi de Cameroun-Mali, deux formations issues du repêchage qui a été permis par l'élargissement de la compétition de 12 à 16 équipes. Et les Camerounaises partent avec un handicap. Leur staff a été nommé il y a un mois seulement et leur préparation, du coup, a été très réduite. On écoute l'attaquante Rose Bella.
6: Nous sommes des Lions, ça c'est pas un problème pour nous au niveau de la préparation. On nous a donné un temps et nous nous sommes adaptés par rapport à ce temps. Je pense que nous nous sommes bien préparés et nous sommes prêts pour pouvoir aborder cette compétition. Nous sommes déjà dans un bon mood, nous restons concentrés et très sereins. Nous savons comment nous avons fait pour être là. Ça n'a pas été facile. Alors, nous venons dans cette compétition très humble et nous allons aborder nos matchs échéance par échéance, étape par étape. Ainsi, je pense que nous ferons des bonnes prestations.
3: Cameroun-Mali à la CAN féminine de football. C'est ce soir, Chantal, à partir de 20h, temps universel.
7: Merci beaucoup. C'était le journal de Xavier Besson.
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7: Bienvenue si vous nous rejoignez pour la seconde partie d'appel sur l'actualité. L'icône du football français a réalisé son rêve. Zinedine Zidane est depuis hier et pour 4 ans le nouveau sélectionneur des Bleus. Alors que pensez-vous de ce choix de la Fédération française de football qui parle d'évidence? Le champion du monde 98, ex-entraîneur du Real Madrid, a-t-il toutes les qualités pour succéder à Didier Deschamps? Quel style de jeu donnera-t-il à l'équipe tricolore? On lance le débat dans un instant et je vous vous signale que j'ai toujours à mes côtés Olivier Ripron du service des sports de RFI. Olivier, avant de donner la parole à nos auditeurs, un petit mot. C'est touchant d'entendre un homme dire qu'il réalise

0: grade vol de l'université parisien.
1: Cet exemple lui montre à quel point certaines situations de double pouvoir peuvent être dangereuses. Je rappellerai qu'il pense aussi à la Slovaquie, où il a constaté que Fico, même quand il n'était pas au pouvoir, avait pu continuer à faire comme s'il n'avait pas trempé dans des crimes et que ça lui permettait de revenir assez régulièrement.
0: Et Peter Madiar souhaite aller vite également car il veut obtenir d'ici à la fin de l'année les fonds européens gelés à l'époque de Viktor Orban. C'est crucial car s'il veut conserver le soutien de la population, Peter Madiar devra également relancer l'économie du pays et pour cela, il aura besoin de cet argent européen. Paradoxalement, ces fonds avaient été gelés en raison des coups portés par Viktor Orban à la démocratie et pour obtenir leur déblocage, l'actuel gouvernement se voit accusé à son tour de porter atteinte à l'état de droit.
2: Un dossier préparé par Daniel Valot. Merci Daniel. Des écrans de téléphone qui se substituent aux vitrines des magasins en Chine alors que la consommation ralentit et que la concurrence est farouche. Les commerçants s'appuient désormais sur les réseaux sociaux pour séduire de nouveaux clients. Douyin, la version chinoise de TikTok, et Xiao Hongshu sont devenus incontournables au point même que des écoles spécialisées proposent aujourd'hui des formations pour apprendre à vendre grâce aux vidéos courtes et aux diffusions en direct. Cléa Brothers, bonjour.
3: Bonjour à toutes et à tous.
2: Qui fréquente, Cléa, ces nouvelles écoles de streamers ?
3: Alors, les élèves ne sont pas uniquement de jeunes influenceurs en quête de célébrité. Selon le fondateur de l'école que nous avons visité, la majorité vient avant tout pour développer une activité commerciale. Alors, les profils sont variés, commerçants, entrepreneurs ou encore personnes qui souhaitent lancer leur activité en ligne. Chaque semaine, l'école accueille entre 30 et 60 nouveaux stagiaires. Au total, entre 2000 et 3000 personnes y sont formées chaque année.
2: Et pourquoi un tel engouement ?
3: Eh bien parce que pour de nombreux commerçants chinois, les réseaux sociaux sont devenus un outil de vente incontournable. C'est ce que nous dit Liu Junhui, le fondateur de l'école.
4: Tout le monde souhaite gagner de l'argent, d'autant plus avec le développement d'Internet. Regardez les petits restaurants, ceux qui publient des vidéos courtes ont bien plus de clients que les autres. Avant, les commerçants distribuaient des prospectus au carrefour pour se faire connaître. Mais aujourd'hui, les gens passent leur temps sur leur téléphone, là où se trouve le trafic, se trouve aussi l'argent.
2: Et que viennent apprendre les élèves de cette école de Shanghai, Cléa ?
3: Alors, réussir sur les plateformes ne s'improvise pas. Écoutez cette étudiante qui nous dit ce qu'elle y a découvert.
5: Sans hésiter, les techniques d'animation de live et le tournage de vidéos courtes. Étant commerçante physique, l'analyse de données n'est pas mon point fort. Je devrais m'y exercer pour la suite. Ces deux compétences me sont vraiment utiles.
2: Et les réseaux sociaux en Chine, ça peut vraiment être un moyen de gagner sa vie ?
3: Alors pour les célèbres influenceurs chinois, les chiffres donnent le vertige. Certains gagnent des centaines de millions de yuan lors d'une seule diffusion en seulement 2 ou 3 heures. Mais c'est vrai que la plupart des élèves, comme des mères de famille qui cherchent une rémunération tout en élevant leurs enfants, eh bien elles affichent des objectifs beaucoup plus modestes.
2: Bon, sur le papier, on pourrait se dire que c'est de l'argent facile, mais est-ce que c'est le cas ?
3: Alors pas vraiment, car derrière les vidéos virales se cache un univers dominé par les algorithmes et les règles des plateformes. C'est ce que nous dit cet autre étudiant rencontré à l'école.
6: Au début, je pensais que ce secteur était très simple. Mais en m'y penchant davantage, j'ai découvert des notions comme le poids et le classement des comptes que je ne connaissais pas du tout. Cela a été une vraie surprise.
2: Et enfin, Cléa, est-ce que tout le monde peut devenir streamer ?
3: Eh bien, pour le fondateur, la réponse est tout simplement non. Mais il dit que c'est un secteur qui devrait encore s'accélérer. Et c'est vrai que selon lui, les vidéos courtes et le live streaming sont désormais appelés à devenir des outils de vente incontournables pour la plupart des entreprises chinoises.
2: Notre appel à un correspondant avec Cléa Brothers, envoyée spéciale permanente d'RFI à Pékin. Merci Cléa.
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2: Les allées et venues des pompiers se poursuivent sur les routes de Gironde au milieu de nuages de fumée. L'incendie qui s'est déclenché il y a une semaine dans le sud-ouest de la France reste stabilisé selon la préfecture après 2 nuits consécutives d'accalmie. Mais les pompiers craignent les fortes chaleurs et le vent qui sont attendus dans la journée, ce qui pourrait déclencher des reprises de flammes chez les habitants sinistrés. Après la sidération, il y a parfois de la colère. C'est le cas par exemple dans dans la commune du Porge, dévastée, où un collectif envisage désormais une action en justice. Ses habitants estiment avoir été abandonnés par les autorités.

0: été sacrifié même, et ce au profit de villes plus aisées. Ludivine d'Aurignac a perdu sa maison dans les flammes. C'est elle qui est à l'origine du collectif.
1: Moi, par exemple, je suis une évacuée du mercredi à 20h. On est parti sur la commune de Lèche-Cap-Ferré chez mes beaux-parents. Pourquoi? À 3h46, à Lèche-Cap-Ferré, on reçoit un SMS d'alerte préventive évacuation. Et pourquoi nos porgers, qui sont encore sur place à ce moment-là, n'ont pas ce SMS d'évacuation? Donc oui, on se sent forcément abandonné. Notre village a été sacrifié au profit de d'autres. On a fait pare-feu pour d'autres villages.
2: Cette action que vous envisagez, elle a une vocation réparatrice?
1: Mais complètement, quelque part, en fait, c'est aussi que les responsables de la non-gestion, on va dire, de ce feu, puissent donner des réponses pour que nous, on puisse faire notre travail de deuil déjà, accepter une réalité qui est une ville fantôme pour la commune du Porge notamment, c'est pouvoir se reconstruire, quels vont être les moyens mis en place pour nous aider, oui, qu'on obtienne une réparation, alors qu'elle soit préjudice psychologique, morale, financière, oui, bien sûr, le collectif, il a ce but-là, c'est d'obtenir des réparations, mais dans tous les sens du terme. Pas que financier en fait. Il est important que la reconstruction passe par des réponses à des questions qu'on n'a pas eues.
0: Voilà, témoignage recueilli par Baptiste Coulon, le maire de la commune du Porge, assure que d'importants moyens ont été déployés. Les pompiers de la Gironde, eux, rappellent que la protection des personnes demeure la priorité, qu'avec des effectifs limités et une météo capricieuse, des arbitrages sont parfois nécessaires, mais qu'ils n'abandonnent jamais les pompiers un territoire au profit d'un autre. On fera un point sur ces incendies en Gironde dans 20 minutes dans le prochain journal, où nous reviendrons aussi sur la situation des incendies en Espagne. Chaque jour, en France, plus de 100 personnes se volatilisent. C'est parfois volontaire, parfois non. Certaines disparitions sont qualifiées d'inquiétantes. Les forces de l'ordre se concentrent alors dessus. Les agents sont parfois épaulés par de simples citoyens, notamment ceux qui appartiennent à l'ARPD. C'est l'association Assistance et Recherche de Personnes Disparues qui s'est donnée pour mission depuis 2003 de soutenir les familles et aider aux recherches également. Laura Martel s'est faufilée parmi les membres de ce précieux réseau.
3: Mille enquêteurs bénévoles de tous âges et profils travaillent en réseau dans toute la France. Isabelle Cluzan est déléguée départementale du Val-d'Oise.
4: On prend tout type de disparitions, les disparitions volontaires, inquiétantes, les ruptures familiales et aussi les fugues et les personnes Alzheimer. J'ai actuellement un dossier, la disparition d'une dame, Evelyne Lioret. Ça semble être une disparition volontaire, mais sa fille a mandaté l'association pour découvrir si sa mère est en sécurité, si elle va bien. À partir de là, on analyse le dossier et on fait une sorte de cartographie d'Evelyne, de sa vie, de ses projets, de son entourage et de ses proches. Sur le terrain, on va frapper aux portes, on collecte des contacts, on va repérer les lieux où elle travaillait, où elle habitait, pour apporter à ma cartographie des éléments vraiment visuels.
5: En France, un majeur a le droit de disparaître. Comment ça se passe dans ces cas-là si vous retrouvez la personne ?
4: Alors dans ces cas-là, on contacte donc le ou la disparue. On essaie de savoir ce qui se passe. Notre mission, effectivement, c'est de rassurer la famille en disant qu'on a eu un signe de vie, mais par rapport aux disparus, on reste dans la confidentialité de la localisation, c'est sûr, et on ne dévoile pas la vie de l'autre, en fait.
5: L'ordinateur est sorti, c'est le nouvel instrument majeur de recherche.
6: Aujourd'hui, ça aide beaucoup, en fait.
3: Pauline Charpie, coordinatrice OSINT, la cellule de recherche en source ouverte.
6: Toute personne laisse au moins une trace numérique, que ce soit sur les réseaux sociaux, avec des photos, des adresses mail, ça peut vous donner une nouvelle localisation de quelqu'un. Mais vraiment, déjà, les réseaux sociaux, c'est une mine d'or aujourd'hui. Et tout ce qui va être demandé de l'aide aux personnes, les gens, ils jouent le jeu. Et moi, je trouve que c'est ce qui marche le mieux aujourd'hui, c'est la diffusion au maximum des avis de recherche. Parfois, on n'a pas besoin de faire du terrain. J'ai résolu beaucoup de dossiers qu'avec de l'OSINT. Mais bon, moi, j'insiste sur l'importance de la RPD, c'est le soutien et l'assistance aux familles. Parfois, il n'y a pas besoin d'enquêter sur certains dossiers. Mais c'est important d'être là pour les familles, donc on est là pour les écouter, parce que le silence, c'est terrible pour les familles, c'est le plus difficile en fait.
7: L'incertitude.
6: Ouais.
5: Est-ce que, comme les policiers ou les gendarmes, il y a un cas qui va trotter dans la tête ?
6: Moi, il y avait eu un Afghan qui avait disparu et c'est un dossier qui m'a beaucoup marqué parce que pour le retrouver, j'ai dû aller dans les camps à Paris et découvrir un univers qui m'était totalement étranger. Et finalement, on l'a retrouvé à l'étranger, justement, en Belgique. Mais c'est un dossier qui m'a beaucoup touchée parce que, en fait, c'est des personnes qui sont ignorées de la société et je me suis dit, au moins, la RPD, on fait ce travail-là d'aider aussi tout le monde, en fait. Et du coup, c'est un dossier qui m'a marqué, ce petit Afghan.
3: Développer les relais à l'étranger, c'est justement la mission de Caroline Fauveau depuis 3 ans.
7: Nous sommes une vingtaine. Nous fonctionnons avec des Français qui habitent à l'étranger et nous avons aussi des Français qui connaissent l'étranger mais qui sont sur le territoire français. Si vous voulez, nous, on communique énormément avec les groupes d'expatriés, les associations de Français à l'étranger, d'autres associations qui font le même travail. Il y a une association en Grèce qui est très active. Il y en a une en Autriche qui nous a retrouvé une dame qui avait Alzheimer. Puis on contacte aussi tous les centres pour SDF, les hôpitaux psychiatriques. Donc on essaye de créer un maillage complet autour de la Terre. Mais bon, nous ne sommes pas riches, nous ne sommes pas envoyés à l'autre bout du monde pour enquêter. Donc tout se fait via Internet.
3: 10 correspondants en Europe, mais aussi aux Amériques et en Asie, travaillent aujourd'hui avec Caroline, un réseau qu'elle compte bien étoffer encore.
0: Un reportage de Laura Martel pour notre série sur les limiers particuliers. Les 3 premiers épisodes déjà disponibles sont à retrouver sur RFI.fr. Deux femmes que tout oppose vont pourtant tisser un lien fragile dans un univers de luxe et de démesure. Laura, 20 ans, s'apprête à rejoindre l'armée et pour se faire un peu d'argent, elle accepte un emploi au service de Souria. Souria, c'est la maîtresse d'un prince saoudien. Elle vit recluse en attendant les visites de son amant. Ça, c'est l'intrigue du film Le Triangle d'Or qui sort en salle aujourd'hui en France. Après avoir été projeté hors compétition au Festival de Cannes, la réalisatrice Hélène Rosselet-Ruiz est l'invitée de Sophie Torlotte.
8: Hélène Rosselet-Ruiz, bonjour.
9: Bonjour.
8: Le Triangle d'Or, c'est un territoire très délimité du quartier des Champs-Élysées à Paris. C'est là que vivent des familles très fortunées et aussi que l'on trouve les magasins de luxe. C'est là aussi que va travailler Laura, une jeune femme de 20 ans, embauchée pour servir une femme à peine plus âgée qu'elle, maîtresse d'un prince saoudien. Est-ce que vous êtes beaucoup documentée ou vous connaissiez déjà un peu ce milieu ?
9: En fait, moi, j'avais une expérience préalable, c'est-à-dire qu'à un moment donné où j'étais vraiment en nécessité très forte d'obtenir de l'argent rapidement, j'ai exercé un emploi de femme de ménage au service d'une famille saoudienne avenue Foch pendant 4 mois. Après, on s'est évidemment beaucoup documenté avec ma co-scénariste Pauline Guéna, à la fois sur ce milieu-là, ce monde-là, en rencontrant principalement des personnes qui ont travaillé au service d'eux, dans les hôtels de luxe, dans les conciergeries, des nannies, des femmes de ménage, des assistantes, et ensuite aussi en rencontrant d'un autre côté des femmes qui avaient fui certaines situations dans leur pays d'origine, notamment en Arabie Saoudite.
10: On recherche une personne qui pourrait gérer le quotidien d'une cliente assez exigeante. On a besoin d'une disponibilité totale, 7 jours sur 7, 24 heures sur 24. Tu veux qu'on sait quand ?
9: Bah, quand vous voulez.
8: Hélène Rosselet-Ruiz, on parle d'un quartier, votre film est intitulé Le Triangle d'Or, mais c'est surtout un huis clos, en fait, dans un hôtel particulier, et vous allez explorer dans ce film la relation entre une princesse et sa servante.
9: Oui, ouais, il y a une dialectique, c'est deux figures typiques du conte, et en même temps, le personnage de Souria, c'est une femme qui joue à être une princesse qu'elle n'est pas, et du coup, la question du masque, de la représentation, de ce qu'on voudrait être, mais qu'on n'est pas forcément, à quelle place on a dans l'échelle sociale. C'est des questions qui irriguent tout le film et le huis clos permettait de radicaliser les rapports entre à la fois ces deux femmes mais tous les personnages du film. Et ce décor qui est un hôtel particulier, il joue comme une prison dorée. C'est aussi un décor qui pourrait être typique du conte de fées, mais là c'est un conte plutôt social et que je crois glaçant sur les rapports de domination aussi complexes soient-ils, des riches sur les pauvres, des hommes sur les femmes.
10: Ici t'as des caméras de surveillance, fais gaffe, il y en a un petit peu partout. Madame, elle ne sort pas.
8: Et le malaise, on le ressent notamment parce que le film est ponctué des images des caméras de surveillance qui captent en fait tous les faits et gestes de Laura et Souria.
9: Oui, le rapport à la surveillance, à l'omniprésence du regard et de ce que ça fait en fait à la présence des corps dans l'espace, c'était un élément qui était présent dès le départ. Moi, j'ai exercé beaucoup d'emplois dans lesquels j'ai constaté qu'on était constamment surveillés. C'était le cas quand je travaillais dans des familles riches, c'était le cas quand j'étais hôtesse d'accueil, c'était le cas quand j'étais caissière, quand j'étais vendeuse. en fait, la question de la surveillance, elle n'est pas tant du côté des clients que des employés. Et ce que ça dit du monde du travail, de ces rapports de domination qui ont cours, m'intéressait. Je trouve aussi que ça permet d'aborder la question de la surveillance et du regard plus généralement. En fait, moi, j'ai grandi avec la télé-réalité. Pendant longtemps, on a eu l'idée que ça pourrait permettre à des personnes issues d'un milieu proche du mien, d'un milieu pauvre, et notamment à des femmes, de s'émanciper. Alors qu'en fait, c'est un système de regard qui a reproduit une oppression sur le corps des femmes. Du coup, prendre en charge cette question-là et faire du décor un troisième personnage principal avec un regard omniscient, je trouvais que c'était juste, ne serait-ce qu'en termes de récit.
11: Hélène Rosselet-Ruiz, merci.
9: Merci beaucoup.
0: Hélène Rosselet-Ruiz, invitée de Sophie Torlotin. On jette un coup d'œil à la suite du programme dans RFI Midi. À 12h30, temps universel, ce sera Afrique Midi. Bonjour Lisa Vili.
12: Bonjour Paul, bonjour à toutes et à tous.
0: De quoi va-t-on parler ?
12: Eh bien, en République démocratique du Congo, les autorités viennent d'annoncer que les FDLR ont signé un protocole de reddition. Ce groupe armé est à l'origine formé d'anciens génocidaires rwandais. Kinshasa s'y était engagé. Vous entendrez aussi la réponse de la présidence congolaise à la validation par la Cour constitutionnelle de la loi qui organise les référendums critiqués par l'opposition. On vous parlera également de ce nouveau Malien placé en détention pour avoir critiqué les autorités. Djibri Barry, un vidéoman peul qui a dénoncé le bilan de la transition, est actuellement en détention. Et puis au Cameroun, un tiers de la dette ne sert à rien. 5000 milliards de francs CFA, l'équivalent de presque 9 milliards de dollars. On vous expliquera.
0: Merci Lisa, à tout à l'heure. Tout de suite, musique sur RFI.

0: Bah dis donc, ça décoiffe. Il peut enchaîner Mozart et Metallica sans changer d'instrument. On parle là du violoniste germano-américain David Garrett, qui est l'un des rois du crossover. 32 disques d'or, 14 de platine, près de 6 milliards d'écoutes à travers le monde. Classique, pop, rock, metal. Aucun territoire musical ne lui résiste. Bonjour Carmen Lunsman.
1: Bonjour Paul.
0: Carmen, vous avez rencontré David Garrett à plus de 1000 mètres d'altitude au 70e Menuhin Festival Gstaad dans les Alpes Suisses. Dans quel cadre ça s'est passé?
1: Pour un rendez-vous avec l'histoire, ou plutôt avec 26 violons mythiques du 17e-18e siècle, valeur estimée 340 millions d'euros. Des Guarneri del Gesù, des Stradivarius, bref, des Rolls-Royce de la lutherie italienne. David Garrett a fondé un club réservé à leurs propriétaires il y a 5 ans. Et là, ses membres s'exposent, Paul, pour la première fois publiquement, pour faire résonner dans une église de 1604, non seulement des œuvres phares du répertoire, mais aussi de la musique de film et du Gershwin.

0: voilà un petit aperçu virtuose d'un Stradivarius de 1703. Alors Carmen, comment s'accordent ces deux univers, à la fois ce club exclusif et cette musique grand public du crossover? Et de quel monde vient David Garrett?
1: Il est le fils d'une ballerine américaine et d'un avocat allemand, également commissaire-priseur de violon, qui lui donne ses premiers cours à 4 ans. Un an plus tard, David remporte déjà son premier concours. À 10 ans, il donne ses premiers concerts officiels et devient le plus jeune artiste à 12 ans à signer un contrat exclusif avec une grande maison de disques. Premier Stradivarius à 13 ans, des études au conservatoire de Berlin, puis à la Juilliard School de New York, et un record du monde avec le vol du bourdon exécuté en 1 minute 6.

0: un peu le cœur qui s'emballe. Mais David Garrett refuse en fait assez tôt de se laisser enfermer dans le seul univers classique, Carmen.
1: En effet, Paul, avec sa longue chevelure blonde et son allure de rockstar, il défile pour Armani, pose pour Vogue, interprète Paganini, le violoniste du diable au cinéma, et puis... Ils se mettent à arranger des titres pop, rock et R&B pour violon, orchestre et guitare électrique.

0: Le dialogue va continuer sur le tracé des frontières terrestres et maritimes entre les deux États.
1: Oui, autour du président de la commission de l'UA, Mahmoud Ali Youssouf, le ministre équato-guinéen des Affaires étrangères, Siméone Oyono Essono Angwe, et le président de la Cour constitutionnelle du Gabon, Dieudonné Abba Owono, ont paraphé cet accord créant un mécanisme conjoint de concertation et de médiation sous les auspices donc de l'UA, c'est-à-dire la poursuite d'un dialogue technique régulier entre les deux pays. Cet accord, il ne rouvre pas le débat sur la souveraineté des trois îlots attribués à la Guinée équatoriale par les CIJ. Le 19 mai 2025, la juridiction avait repoussé les arguments du Gabon, rappelant le cadre juridique de fixation des frontières entre les deux États. Malabo et Libreville doivent donc partir de la Convention de 1900 pour délimiter leurs frontières terrestres et de la Convention des Nations Unies sur le droit de la mer de 1982 pour la partie maritime qui couvre une zone potentiellement pourvue en hydrocarbures. Les autorités gabonaises sont sourcilleuses de ne pas apparaître comme perdante. Du point de vue de Libreville, le Gabon choisit la paix, les relations de bon voisinage et ne renonce à aucun de ses droits. Une source à la présidence gabonaise y voit une volonté commune de transformer une décision judiciaire internationale complexe en une feuille de route diplomatique maîtrisée.
0: Merci François Mazé.
2: Un nouveau cas d'atteinte à la liberté d'expression au Mali.
0: C'est cette fois un vidéoman peul très suivi par sa communauté qui vient d'être placé en détention, autrement dit un influenceur. Il commentait sur ses réseaux sociaux l'actualité des peuls, mais aussi de grandes questions de société au Mali. Bonjour David Bachet.
3: Bonjour Lisa, bonjour à tous.
0: Le pôle judiciaire spécialisé contre la cybercriminalité vient de l'inculper pour des propos critiques sur la transition et le général Assimi Goïta.
3: Oui, il a été inculpé hier. Dans cette vidéo, Djibi Barry dénonce l'absence de bilan, selon lui, de la transition et relève que le général Assimi Goïta, président de transition, n'a jamais été élu. Une opinion et un fait qui ont motivé son arrestation vendredi soir dernier par la brigade d'investigation du pôle spécialisé contre la cybercriminalité. Après avoir passé le week-end dans en garde à vue, Djibi Barry a été présenté lundi au procureur du pôle, puis mardi hier à un juge d'instruction qu'il a donc placé sous mandat de dépôt et inculpé pour atteinte au crédit de l'État et publication de fausses informations par le biais d'un système d'information et de communication. Le juge a également demandé la traduction de plusieurs autres vidéos dans lesquelles Djibi Barry s'exprime en langue peul sur le déguerpissement des marchés à bétail de Bamako ou sur le prix des animaux pendant la Tabaski. Des informations recoupées auprès de plusieurs proches de Djibi Barry et de représentants communautaires. Sollicité par RFI, le procureur du pôle anti-cybercriminalité n'a pas donné suite. Dans l'entourage de Djibi Barry, on déplore avec inquiétude une arrestation abusive visant une nouvelle fois à empêcher l'expression de la moindre critique ou insatisfaction vis-à-vis du régime en place. L'enquête judiciaire se poursuit. Aucune date n'a été fixée pour un éventuel procès.
0: Merci David Bachet.
2: Au Cameroun, un tiers de la dette ne sert à rien.
0: Oui, 5 000 milliards de francs CFA, l'équivalent de près de 9 milliards de dollars. C'était en mars la somme accumulée de tous les emprunts contractés pour différents projets, mais jamais dépensés selon la Caisse autonome d'amortissement. Cela s'appelle les soldes engagés non décaissés, tous les États en ont. Mais dans le cas du Cameroun, ils atteignent un niveau aberrant selon les économistes. Amélie Tulé nous explique dans le détail.
4: Il s'agit de différentes dettes contractées auprès d'États ou d'institutions, parfois depuis plus de 5 ans, pour des projets dédiés qui ne voient pas le jour parce que mal conçus ou abandonnés, selon l'universitaire Serge-Alain Godon.
5: Et c'est parce qu'en amont de la maturation des projets se situent de graves lacunes au plan de l'ingénierie des projets. Et c'est plus que du n'importe quoi. Et c'est pour ça que le Cameroun, d'année en année, recule en termes de taux de réalisation de l'investissement public. Nous sommes aujourd'hui à moins de 20% du taux de réalisation du budget d'investissement public, qui lui-même est déjà extrêmement faible.
4: Et même si les projets ne sont pas réalisés, ce sont des ressources qui coûtent de l'argent au Cameroun parce qu'ils payent parfois déjà des intérêts. C'est ce que rappelle Eugène Nyambal, ancien représentant des pays africains au conseil d'administration du FMI.
6: Voilà un pays qui a des ressources qui ont été mises à sa disposition, souvent des taux concessionnels, autour de 3, 4, 5, 6%, qui n'utilisent pas ces ressources. Et de l'autre côté, vous voyez au niveau du ministère des Finances, on va emprunter en eurobond autour de 12% pour financer des projets de développement. Donc c'est de la folie en termes de gestion des finances publiques et c'est ça qui fait que la dette du Cameroun n'a pas de sens.
4: Un problème dont le gouvernement a pleinement conscience selon le ministère des Finances qui affirme qu'un plan d'action est en œuvre pour réévaluer tous les projets, identifier les blocages et si nécessaire, restructurer, réaffecter, voire annuler des financements.
2: On parle à présent, Lisa Vili, des relations économiques entre l'Afrique et la Chine.

0: auf den Weg gebracht. Ab kommendem Jahr soll die dauerhafte Förderung für neue, kleine Dachsolaranlagen wegfallen. So wie schon VW und Porsche will nun auch BMW offenbar Stellen streichen. 8000 Jobs in Verwaltung, Vertrieb und Entwicklung fallen weg. Wer freiwillig geht, soll von BMW Abfindungen bekommen. Zum ersten Mal ist in Rheinland-Pfalz eine Infektion mit dem West-Nil-Virus bei einem Patienten nachgewiesen worden, der vorher nicht im Ausland war. Auslöser war höchstwahrscheinlich ein Mückenstich.
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0: Nur Barzahlung. Das steht an vielen Restaurants und die Bundespolitik tut sich immer noch schwer damit, den Gastronomen wenigstens eine bargeldlose Zahlungsart vorzuschreiben. Was auch dazu führen könnte, dass weniger Steuern hinterzogen werden. Die Stuttgarter Busse der SSB sind da einen Schritt weiter. Dort ist es ab August nur noch möglich, bargeldlos zu bezahlen. SWR-Reporter Maxim Flößer, warum führt das die SSB ein und welche Folgen hat das denn?
2: Laut der SSB soll das den Einstieg der Fahrgäste beschleunigen und die Busabfahrten pünktlicher machen, weil dann der Aufwand mit Bargeld und Wechselgeld entfällt. Wer weiterhin bar bezahlen möchte, der muss sein Ticket vorher an einem Automaten an einer Haltestelle kaufen. Nach Angaben der SSB gibt es im gesamten Netz der VVS, also dem Verkehrs- und Tarifverbund Stuttgart, insgesamt rund 390 davon. Von den SSB-Bushaltestellen haben aber knapp nur die Hälfte einen Automaten in unmittelbarem Umfeld. Ursprünglich sollte die neue Regelung bereits Anfang Juli gelten. Damals reagierten aber Fahrgastvertreter sowie mehrere Fraktionen im Stuttgarter Gemeinderat kritisch auf das bargeldlose Zahlen in den Bussen. Darum und weil man eine Übergangszeit bis zu den Sommerferien einhalten wollte, gilt die neue Regelung ab August.
0: Dass es zu Kritik kommt, das kann man sich vorstellen. Es gibt ja schon einige Bereiche, in denen das Zahlen mit Bargeld nicht mehr geht. Was sagen Kritiker denn zu dieser Entwicklung?
2: Ja, das haben wir nachgefragt, zum Beispiel bei dem Verein Digital Courage. Die sitzen in Bielefeld und setzen sich nach eigenen Angaben für ein Grundrecht auf Leben ohne Digitalzwang ein. Darunter fällt dann auch, dass es möglich sein muss, mit Bargeld zu zahlen. Digital Courage kritisiert, dass der öffentliche Nahverkehr niemanden ausschließen dürfe, der nicht digital oder per Karte zahlen kann, zum Beispiel Ältere, Kinder oder Menschen mit weniger digitaler Erfahrung. Sonst wäre die gesellschaftliche Teilhabe eingeschränkt. Der Verein betont, dass Bargeld unabhängig von technischen Voraussetzungen funktioniert, niemanden ausschließt, Privatsphäre schützt und daher gelebte Freiheit darstellt. Gleichzeitig ist die Situation aber die, dass immer mehr Menschen bereits jetzt bargeldlos zahlen. Das hat eine Studie der Bundesbank 2025 gezeigt. Da haben zum ersten Mal überhaupt in Deutschland mehr Menschen bargeldlos gezahlt als mit Scheinen oder Münzen. Vor allem bei Jüngeren ist das Zahlen ohne Cash beliebt.
0: Erleben wir also im Moment, dass das Bargeld allmählich verschwindet?
2: Wohl eher nicht. Das sagt zumindest Michael Evers, Professor an der Universität Hohenheim. Wir haben ihn gefragt und er hat uns ganz viele Gründe genannt, wieso Bargeld langfristig weiterhin wichtig bleibt. Da geht es viel um das gesamte Währungs- und Bezahlsystem. Aber einen Grund, den ich persönlich interessant und ehrlicherweise auch leichter nachvollziehbar fand, ist die Krisenfestigkeit von Bargeld. Michael Evers verweist darauf, dass physisches Bargeld das einzige Zahlungsmittel ist, das ohne Strom, Internet oder Zwischenakteure wie Banken auskommt und damit auch bei einem Blackout geeignet sei. Er hat dazu auch ein Beispiel genannt, nämlich Schweden. Wer schon mal in dem skandinavischen Land war, weiß, dass man dort fast alles bargeldlos bezahlen kann. Laut Internationalem Währungsfonds machte 2024 zum Beispiel das sich im Umlauf befindliche Bargeld in Schweden nicht mal 1% am BIP aus. In Deutschland waren es damals mehr als 9%. So, jetzt könnte man natürlich sagen, die Schweden wie immer sehr fortschrittlich. Aber halt, ein neues Gesetz, das knapp vor einem Monat in Stockholm verabschiedet wurde, verpflichtet Lebensmittelgeschäfte und Apotheken mit bemannter Kasse wieder zur Bargeldannahme. Und die Regierung empfiehlt jedem Erwachsenen mindestens 1000 Kronen, umgerechnet 90 Euro, immer im Bar zu Hause zu haben. Hintergrund dafür waren laut Michael Evers mehrere Störungen digitaler Bankdienste in Schweden sowie gezielte Angriffe auf die Netzinfrastruktur. Probleme, die bei Bargeld in der Form nicht auftreten. Der Experte erwartet vielmehr, dass es künftig neben Bargeld eine Form digitalen Bargelds gibt. Etwa der geplante digitale Euro, der Bargeldeigenschaften in den digitalen Raum übertragen soll und dass langfristig sowohl Bargeld als auch bargeldloses Zahlen nebeneinander bestehen werden.
0: SWR-Reporter Maxim Flößer war das.
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0: Es ist eine Ära, die da am St. Dominikus-Gymnasium in Karlsruhe zu Ende geht. Die Schule wurde von katholischen Ordensschwestern gegründet und war fast 100 Jahre lang eine reine Mädchenschule. Nach den Sommerferien öffnet sich das Privatgymnasium zum ersten Mal auch für Jungs. Noch sind es nicht viele, aber die ersten hatten jetzt beim Schulfest schon mal die Gelegenheit, die Schule und ihre Klasse kennenzulernen. Unser Reporter Andreas Faut war mit dabei. Andreas, wie haben sich denn die Neuankömmlinge gemacht?
3: Ja, viele von ihnen waren schon super nervös, so wie ich das gesehen habe. Ist ja auch verständlich, da kommt man von der Grundschule in die 5. Klasse, ins Gymnasium ganz frisch. Das ist ja an sich schon spannend genug. Und dann sind es nur 11 Jungs, die jetzt auf fast 400 Schülerinnen an dieser Schule treffen werden. Zahlenmäßig haben die Mädels also schon mal klar die Oberhand. Dafür haben sich die Jungs, finde ich, beim Schulfest wacker geschlagen. So zum Beispiel auch Jakob.
4: Ich freue mich voll auf die neue Schule und auf die neuen Mitschüler. Die einzigen Jungs halt so zu sein, schon sehr ungewohnt, aber ich habe jetzt gemerkt, dass eigentlich Mädchen gar nicht so schlimm sind.
3: Ja, und ich denke, diese Erkenntnis ist schon mal auf jeden Fall wichtig für den Schulstart.
0: Auf alle Fälle. Und wie wurden die Jungs denn von den Mädels aufgenommen?
3: Einerseits total nett. Also die älteren Schülerinnen, die stehen den Jungs jetzt als Patinnen zur Seite, so wie übrigens aber auch den neuen Mädchen, die an die Schule kommen. Andererseits, muss ich sagen, wurden sie auch kritisch beäugt, so wie ich das wahrgenommen habe, von vielen Mädchen, die jetzt schon seit Jahren an der Schule sind und die vielleicht auch extra an die Schule gegangen sind, weil es ein Mädchengymnasium war. Und so gab es gerade unter den Mädels durchaus gemischte Reaktionen.
5: Es war ja da vorne Mädchenschule, es wäre schon schön, wenn es erhalten bleibt, weil es gibt ja auch nicht mehr viele.
6: Ich bin fast ein bisschen traurig. Jetzt so die Teenagerzeit langsam und dann drehen dann die Jungs so auf einer Weise halt ab. Die sind dann meistens sehr laut.
7: Ich finde es eigentlich ganz gut, weil ich finde, es kann auch ein bisschen lustiger werden, wenn noch Jungs dazukommen und ein bisschen mehr Abwechslung.
0: Und nach fast 100 Jahre Tradition als Mädchenschule, warum hat sich das Gymnasium denn überhaupt jetzt für die Jungs geöffnet?
3: Der Hauptgrund dafür, das sind sinkende Schülerzahlen, sinkende Anmeldungszahlen für das private Gymnasium. Der Träger ist ja ein katholischer, die Schulstiftung der Erzdiözese Freiburg. Und die haben das ganz pragmatisch gesehen. Die Schule muss überleben und dazu braucht es neue Schülerinnen und eben auch neue Schüler. Der Schulleiter sagt aber auch, dass er den Schritt auch inhaltlich nachvollziehen kann. Es gibt keine typischen Mädels, typischen Jungs mehr. Und die Atmosphäre, die mag sich vielleicht ändern. Es mag vielleicht andere neue Konflikte geben zwischen Schülerinnen und Schülern. Er ist sich aber sicher, dass auch ein gemeinsamer Unterricht gut möglich sein wird. Und zwar so, dass sich alle gut entfalten und gut entwickeln können an der Schule.
0: Ja, und nach allem, was wir gehört haben, kommen Jungs und Mädchen ja schon ganz gut miteinander zurecht. Was sagen denn die Eltern?
3: Bei vielen von ihnen ist die Entscheidung schon auf Skepsis gestoßen am Anfang. Einige Eltern haben ihre Töchter ja schon auf die Schule geschickt, weil sie es als Schutzraum gesehen haben für ihre Töchter. Es gibt auch Studien, die sagen, dass Mädchen, wenn sie nicht mit Jungs unterrichtet werden, selbstbewusster auftreten, gerade in sogenannten MINT-Fächern, wie zum Beispiel Physik, dass es da gut für sie ist, für die Entwicklung. Es gibt natürlich aber auch Studien, die Vorteile des gemischten Unterrichts betonen. Die Eltern, mit denen ich gesprochen habe, die sind jetzt einfach auch mal offen gespannt, wie es weitergeht. Und manche von ihnen freuen sich einfach auch, weil sie vielleicht auch noch Söhne haben, jüngere Brüder ihrer Töchter, die dann auch einmal auf dieses Gymnasium gehen können.
0: Informationen von SWR-Reporter Andreas Faut.
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0: Mit Jutta Kaiser.
8: Die Bundesregierung will die Förderung kleiner Solaranlagen kürzen und den Anschluss neuer Windkraft- und Solaranlagen neu regeln. Heute hat sie die entsprechenden Gesetzentwürfe auf den Weg gebracht. Die Einschnitte sind aber nicht mehr so tief wie ursprünglich geplant.
9: Wer sich eine neue kleine Solaranlage aufs Hausdach baut, soll für den Strom, den er ins Netz einspeist, künftig keinen fixen Preis mehr bekommen. Das steht im Gesetzentwurf, den die Bundesregierung heute auf den Weg gebracht hat. Allerdings soll es jetzt, anders als ursprünglich vorgesehen, eine Übergangsregelung geben. Betroffen sind kleine Solaranlagen mit weniger als 25 Kilowatt installierter Leistung. Wer Strom aus solchen Anlagen ins Netz einspeist, bekommt bisher in den ersten 20 Jahren einen festen Preis pro Kilowattstunde bezahlt. Künftig soll es nur noch 3 Jahre lang einen Festpreis geben und der ist niedriger als bisher. Danach kann der Strom nur noch zu schwankenden Preisen an den Strombörsen verkauft werden. Dafür soll es anfangs noch einen Bonus geben. Ursprünglich hatte Wirtschaftsministerin Katharina Reiche von der CDU umfangreichere Kürzungen geplant, ohne Übergangsregelung. Nach heftiger Kritik, unter anderem von Umweltverbänden, wurden die Pläne abgemildert. Die Bundesregierung will an dem Ziel festhalten, den Anteil der Erneuerbaren an der Stromerzeugung zu steigern, und zwar auf 80% bis 2030. Künftig soll der Fokus aber stärker auf, wie es heißt, kostengünstigeren Freiflächenanlagen liegen. Aus Berlin, Lissy Kaufmann.
8: Die deutsche Industrie hat die umstrittenen Energiegesetze von Bundeswirtschaftsministerin Katharina Reiche von der CDU begrüßt. Holger Lösch, der stellvertretende Hauptgeschäftsführer des Bundesverbands der deutschen Industrie BDI, sagte, mit der EEG-Novelle und dem Netzpaket setze die Bundesregierung wichtige und lange überfällige Impulse für ein effizientes und wettbewerbsfähiges Energiesystem. In beiden Gesetzen geht es im Wesentlichen darum, den Ausbau der erneuerbaren Energien künftig stärker den Marktregeln zu unterwerfen. Die Finanzaufsicht BaFin behält die Finanzbranche beim Einsatz von künstlicher Intelligenz ab sofort genauer im Blick. Die Behörde hat mitgeteilt, dass sie dafür weitere Kompetenzen bekommen hat, auf Basis einer europäischen Verordnung.
10: Die Bundesnetzagentur wird damit quasi zur Marktüberwachungsbehörde für KI-Systeme. Sie wird besonders sensible Bereiche wie Personalmanagement, kritische Infrastruktur und Bildung in Bezug auf künstliche Intelligenz kontrollieren. Präsident der Bundesnetzagentur Klaus Müller erklärte, die europäische KI-Verordnung sei ein Meilenstein für den verantwortungsvollen Einsatz von künstlicher Intelligenz. Er betont das Ziel seiner Behörde, Sicherheit und Grundrechte zu schützen und Innovation zu fördern. Dafür richtet die Bundesnetzagentur ein KI-Reallabor für kleine und mittlere Unternehmen ein und bietet Organisationen und Start-ups praktische Hilfe bei der Umsetzung der neuen Regeln. Franka Bachus-Schön, Bonn.
8: Der industrielle Mittelstand in Baden sieht Anzeichen dafür, dass sich die Wirtschaft langsam erholt. Das ist das Ergebnis der Konjunkturumfrage des Branchenverbands WVIB Schwarzwald im ersten Halbjahr.
11: Demnach haben fast 60% der befragten Betriebe in den ersten 6 Monaten des Jahres ihre Umsätze gesteigert. Bei der Hälfte hat sich der Auftragseingang verbessert. Auch beim Ausblick ist mehr als ein Drittel der Befragten optimistisch. Deshalb steht das WVIB-Geschäftsklima derzeit auf dem höchsten Wert der letzten 3 Jahre. Mit Investitionen halten sich die Unternehmen allerdings weiter zurück. Viele Betriebe hätten weniger Vertrauen in den Standort Deutschland, so WVIB-Präsident Sutter. Große Unternehmen wie etwa Mercedes würden im Ausland investieren. Der Mittelstand könne dies nicht und müsse hier mit hohen Personalkosten und Steuern zurechtkommen. Interessant ist die Entwicklung im Rüstungsbereich. Jedes 5. Industrieunternehmen in Baden ist dort aktiv oder gerade dabei, den Markt zu erschließen. Rund 30% prüfen ihre Chancen für diesen Bereich. KI-Anwendungen sind bislang nur bei wenigen Firmen fester Bestandteil der Geschäftsprozesse. Ein Drittel nutzen KI aber zumindest regelmäßig in einigen Abteilungen. Petra Thiele, SWR Wirtschaftsredaktion.
8: Und im Börsenbericht geht es um die Halbjahreszahlen des Chemiekonzerns BASF.
12: Die Chemiebranche in Europa leidet unter einer schwachen Nachfrage und hohen Energiepreisen. Im Tagesgeschäft läuft es bei BASF dagegen besser als erwartet. Kunden haben wegen des Kriegs im Nahen Osten ihre Lager aufgefüllt, was die Auslastung der Anlagen verbessert hat. Der Konzern hat daher die Gewinnziele deutlich angehoben und ein Aktienrückkaufprogramm von bis zu 1 Milliarde Euro angekündigt. An der Börse kommen diese Nachrichten gut an. Die BASF-Aktie legt am Mittag rund 3,6% zu und schlägt damit den Gesamtmarkt deutlich. Denn der DAX steht leicht unter Druck. Nach einem freundlichen Start drücken die erneuten Angriffe im Iran-Krieg auf die Stimmung. Der deutsche Leitindex verliert rund 0,1% auf 25.434 Punkte. Heute Abend stehen der Zinsentscheid der US-Notenbank und die Quartalszahlen der US-Technologieriesen Microsoft und Meta an. Till Büker, ARD Finanzredaktion Frankfurt.
8: Und das waren die Wirtschaftsnews um 15.58 Uhr.
0: Danke, Jutta Kaiser.
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0: Das menschliche Miteinander, das ist gerade in diesen Hitzezeiten echten Belastungen ausgesetzt. Wie gut, dass es Menschen gibt wie Caroline Lüdemann. Sie ist Knigge-Expertin und Business-Coach. Und mit ihr spreche ich darüber, was kleidungsmäßig am Strand geht, aber auf gar keinen Fall im Büro. Und wie ich einen schweißelnden Kollegen ganz charmant ein Deo schmackhaft machen kann. Das ganze Interview gleich nach den Nachrichten. Mein Name ist Ulrike Alex.
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0: Heute Nachmittag ist es überwiegend strahlend sonnig, nur vereinzelt ein paar Wolken. Die Hitze schraubt sich hoch zu Werten von 31 Grad im Westerwald und 38 Grad in der Ortenau. In der Nacht bleibt es dann meist klar, die Temperaturen sinken nicht unter 23 bis 14 Grad. Die weiteren Aussichten: morgen zunächst sonnig, später dann Wolken, örtlich Schauer oder Gewitter bei einem starken bis stürmischen Wind. 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
14: RFI, bienvenue, il est 16h à Paris, 14h temps universel.
15: Simon Marseille.
14: Et à la une de votre journal, Zoom sur ces Français qui font la chasse aux mégots de cigarettes jetés par la fenêtre. Ce alors que le feu de forêt qui ravage le sud-ouest du pays est stabilisé à 7h, mais surveillé de très près par les pompiers. Les soldats du feu en Espagne, eux, espèrent tourner la page dans les prochaines heures de l'incendie qui dévore la région de Madrid. Tous les habitants de la province d'Avila peuvent enfin regagner leur domicile. Ils vont prendre une raclée, déclaration de Donald Trump qui promet de frapper l'Iran après des bombardements menés main dans la main avec l'Arabie Saoudite en Irak. Comment Berlin vient de franchir un cap dans sa politique migratoire. Un Afghan innocent renvoyé à Kaboul, c'est une première depuis le retour des talibans. Enfin, les robots humanoïdes chinois ne pourront plus poser leurs pieds d'acier sur le sol américain. Importation interdite au motif de la sécurité nationale. Vigilance maximale des pompiers dans le sud-ouest de la France. L'incendie est stabilisé en Gironde, mais les cendres pourraient être ravivées à cause du retour du vent et de la canicule. L'équivalent de 60 000 terrains de football de végétation sont partis en fumée. Le moindre mégot jeté par la fenêtre peut faire flamber les herbes sèches. Et c'est ce geste-là, précisément extrêmement dangereux, que des Français chassent sur les routes. Marie Casadebé, ils affichent les coupables sur les réseaux sociaux.
16: C'est une blague.
17: Ce couple filme une autoroute à travers le pare-brise de son camping-car. Il quitte de nuit, comme des milliers d'autres personnes, le nord du bassin d'Arcachon, dans le sud-ouest, en proie aux flammes.
16: Et là, il y a un gars qui vient de lancer son putain de mégot. Mais les gens, c'est des bonnets.
17: Selon un récent sondage réalisé pour la Fondation Vinci Autoroute, un automobiliste sur cinq reconnaît jeter son mégot en conduisant. C'est le cas de cet homme, surpris et filmé par une internaute, qui roule juste derrière lui.
18: Il n'y a pas assez de feu. Tiens, mais... Franchement, je pourrais aller à la gendarmerie.
17: Jeter un mégot est en effet passible d'une amende de 135 €. Mais face aux incivilités, le procureur de Bordeaux a mis en place des mesures exceptionnelles en milieu de semaine dernière.
19: Tout individu qui jette des mégots de cigarettes en milieu forestier sera systématiquement placé en garde à vue.
17: Les automobilistes risquent désormais, dans ce département, l'immobilisation de leur véhicule jusqu'à un an d'emprisonnement et 15 000 € d'amende.
20: Ah, ça me rend fou, ça me rend fou.
17: Ce motard qui filme régulièrement ses virées et les postes sur TikTok, lui mise encore sur la prévention.
20: Les cendres par la fenêtre
17: Sur une route nationale, il rattrape un conducteur pour lui faire la leçon.
20: Pas avec la canicule. Si par nos petites paroles, on peut faire bouger les choses, bah faisons-le.
14: Le récit de Marie Casadebé du service France d'RFI. Dans la région en Gironde, 160 000 réfugiés du feu sont toujours relogés à 7 heures. En revanche, et c'est la nouvelle rassurante du jour, 60 000 d'entre eux pourront enfin dormir, 60 000 en plus, hein, pourront enfin dormir chez eux ce soir dans trois villes proches de Bordeaux. Fin du confinement également et des évacuations de l'autre côté des Pyrénées dans la province espagnole d'Avila. Le Premier ministre Pedro Sanchez fait état d'une situation favorable. Il estime que cet après midi sera déterminant pour venir à bout des flammes. Une atteinte grave à la liberté d'expression. La réaction des groupes Canal+ et Lagardère en France après que leur chroniqueuse Xenia Ferodova a été visée par un arrêté ministériel d'expulsion du territoire. La journaliste pro-russe est accusée d'être, je cite, un relais des campagnes de désinformation pilotées par les autorités russes. Le gouvernement irakien était-il favorable, oui ou non, aux frappes américaines et saoudiennes en Irak? Oui, affirme Donald Trump, qui parle d'une attaque coordonnée. Pourtant, un peu plus tôt, le président irakien a condamné ces frappes menées ce matin donc contre une coalition englobant des groupes armés soutien de l'Iran. Ces bombardements ont fait au moins 20 morts. Marie Griffon, vous êtes à Erbil pour RFI. Que s'est-il passé précisément?
15: Au milieu de la nuit, des frappes aériennes prennent pour cible deux bases des forces de mobilisation populaire dans la province de Mossoul. Plusieurs combattants sont tués, selon le commandement de la brigade attaquée, et le scénario se répète dans d'autres provinces du pays. Derrière ces attaques, le ministère de la Défense saoudien, soutenu par le commandement des forces armées américaines dans la région, affirme qu'il s'agit d'une réponse aux salves de drones qui auraient été tirées depuis le territoire irakien ces trois derniers jours, mettant en danger les infrastructures pétrolières du pays. Il assure qu'il ne souhaite pas créer une escalade de violence, mais en Irak, la situation se crispe. De telles attaques sur le territoire irakien vont rendre plus difficile encore la tâche du gouvernement qui souhaite désarmer les factions armées au 30 septembre. Une politique qui rencontre déjà une forte opposition de la part des factions proches de l'Iran qui s'opposent à une présence américaine dans le pays. Alors que des voix s'élèvent pour dénoncer une violation de la souveraineté irakienne, le premier ministre irakien a convoqué en urgence un conseil de sécurité. Il devait se rendre ce jeudi en Arabie Saoudite pour tenter de développer les relations économiques entre les deux pays. Maréchal Latroupi, Erbil, RFI.
14: Et conséquence directe de ce regain de tension, le prix du pétrole flambe de nouveau, plus 5% pour s'établir à plus de 88$ le baril de Brent. Au Proche-Orient, l'armée israélienne a indiqué ce mercredi avoir frappé une mosquée dans la bande de Gaza, édifice religieux utilisé selon elle par le Hamas pour stocker des armes. L'État hébreu par ailleurs dans le viseur de l'ONU à propos des violences des colons israéliens en Cisjordanie. Elle ne fait qu'empirer d'après les Nations Unies qui appellent les États à agir de toute urgence. La gestion des stations-service, les services pharmaceutiques, les ports ou encore la gestion des déchets, voilà quelques-uns des secteurs désormais ouverts aux entreprises privées sur l'île communiste de Cuba. Ce sont les médias d'État qui relaient cette information. Elle intervient quelques semaines après l'approbation par le Parlement d'un texte en faveur de l'économie de marché.
21: Simon Marseille.
14: 30 criminels afghans enfin chassés d'Allemagne. Voilà ce qui était écrit en une du journal conservateur Bild hier mardi. Dans ce vol direction Kaboul, il y avait aussi un ressortissant afghan sans casier judiciaire. Son tort, avoir été en situation irrégulière. Nicolas Feldman, c'est une première en Allemagne depuis le retour au pouvoir des talibans en Afghanistan.
22: À bord de l'avion parti mardi soir de Leipzig vers Kaboul, 31 hommes afghans. 30 avaient été condamnés pour des crimes graves. Un seul n'avait aucun antécédent judiciaire. Il était en situation irrégulière en Allemagne et c'est désormais une raison suffisante pour être expulsé vers l'Afghanistan, assume le ministre de l'Intérieur allemand Alexander Dobrindt.
23: J'ai déjà clairement indiqué par le passé que conformément à l'accord de coalition, nous commençons à expulser des délinquants vers l'Afghanistan, mais que les personnes tenues de quitter le territoire peuvent également faire l'objet d'une expulsion si elles ne font aucun effort d'intégration en Allemagne.
22: C'est un virage majeur pour l'Allemagne car les ONG le répètent, expulser des Afghans vers le régime des talibans en Afghanistan n'est pas sûr. Timo Scherenberg, directeur du Conseil des réfugiés dans la région de Hesse en Allemagne.
24: Nous sommes fermement opposés à toute expulsion vers l'Afghanistan. Et il est hors de question de négocier avec les talibans car si on considère les talibans comme un régime terroriste, alors on ne devrait pas coopérer avec eux.
22: Car ces expulsions posent aussi une autre question. Pour renvoyer ces migrants, Berlin doit dialoguer au moins en partie avec les autorités talibanes, un régime que l'Allemagne ne reconnaît toujours pas officiellement.
14: Les précisions de Nicolas Feldman. Ils sont accusés de menacer la sécurité des citoyens américains. Washington interdit désormais l'importation de robots humanoïdes fabriqués à l'étranger. Et suivez mon regard en Chine. Pékin, justement, dénonce une décision protectionniste qui vise à freiner l'essor des entreprises chinoises. Claire Brothers, en fait, c'est un accrochage de plus dans la guerre technologique entre les États-Unis et la Chine.
25: Après les puces électroniques, les télécoms ou les drones, les robots deviennent à leur tour un enjeu géopolitique. L'administration Trump interdit désormais l'importation des nouveaux robots humanoïdes et quadrupèdes chinois, ainsi que de certains onduleurs électriques connectés, ces appareils indispensables pour accorder panneaux solaires, batteries et centres de données au réseau électrique. Pour Washington, ces équipements sont bien plus que des simples produits industriels. Les robots de nouvelle génération, bardés de capteurs et d'intelligence artificielle, pourraient collecter des données sensibles cible ou être manipulés à distance. Les onduleurs, eux, sont devenus un maillon essentiel des réseaux électriques. Une cyberattaque pourrait perturber des infrastructures critiques. La mesure ne concerne que les nouveaux modèles, mais s'inscrit dans une stratégie plus large de réduction de la dépendance américaine aux technologies chinoises. Washington cible désormais deux secteurs où Pékin investit massivement. La Chine dénonce une décision qui politise les questions technologiques et promet de défendre les intérêts de ses entreprises. Un nouvel épisode d'une rivalité sino-américaine qui se joue désormais autant dans les usines que dans les laboratoires d'intelligence artificielle. Claire Broders de Pékin, RFI.
14: Réunion d'urgence ce mercredi de l'Union des associations européennes de football. Dans son viseur, le projet annoncé de la Fédération internationale de football de s'ouvrir aux investisseurs privés à travers une société attenante. Une ligne que les institutions gouvernant le football ne devraient jamais franchir, c'est ce qu'estime l'UEFA. Enfin, il était connu pour son titre Electro Night Call. Le DJ français Kavinsky de 50 ans a été retrouvé mort chez lui à Paris. Une enquête est en cours pour déterminer les causes de son décès.
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6: Bonjour. Si un climat stable a permis à notre espèce de se développer depuis plus de 10 000 ans, le changement climatique en cours bouleverse cet équilibre et menace l'habitabilité de la planète, surtout à 8 milliards. Alors quand un phénomène naturel comme El Niño fait son retour, il attise les braises de notre monde en tension. Résultat, des sécheresses ici, des inondations là-bas. Vous pourrez le constater avec des reportages en République démocratique du Congo, au Kenya, en Zambie, que vous allez découvrir dans cette émission. Nous vous en parlons depuis ce matin sur RFI. El Niño est un phénomène climatique naturel qui se forme dans le Pacifique et qui a pour effet principal d'intensifier rapidement le réchauffement de l'atmosphère. Alors comment s'explique ce phénomène? Où en est-il aujourd'hui? Et à quoi faut-il s'attendre dans les années à venir? C'est à toutes ces questions que nous allons répondre avec nos invités.
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6: Bonjour Jérôme Bialard.
7: Bonjour.
6: Vous êtes climatologue, directeur de recherche à l'IRD, l'Institut de Recherche pour le Développement. Vous êtes un spécialiste d'El Niño. Vous me disiez, on nous appelle tous les 7 ans, on devient des stars et puis après on retourne dans notre laboratoire.
7: Exactement, c'est ça, c'est la vie, la dure vie du climatologue. En fait, c'est des phénomènes qui ont un temps de récurrence qui est assez long. On parle de climat, on ne parle pas de météorologie. Donc effectivement, tous les 6-7 ans, il y a un El Niño assez fort et puis c'est notre heure de gloire dans les médias, mais elle sera vite passée.
6: Bah écoutez, en tout cas, on ne va pas non plus espérer des El Niño trop forts parce qu'on va voir que les conséquences sont quand même assez catastrophiques, mais on va profiter de votre présence pour définir ce phénomène. Alors déjà, pourquoi est-ce que ce phénomène s'appelle comme cela ?
7: Alors c'est un petit nom qui lui vient de ses origines. Vous avez dit que ça se développe dans le Pacifique tropical et donc l'Amérique du Sud borde le Pacifique tropical. Et les pêcheurs péruviens, en fait, dès le 19e siècle, avaient remarqué que certaines années, les eaux étaient anormalement chaudes quand on s'approchait de Noël. Donc Noël en espagnol, le petit Jésus en espagnol, c'est El Niño, l'enfant. Et donc ils avaient appelé ça le courant El Niño. Et c'est bien par la suite, dans les années 60, en fait, on est vers 1960, qu'on s'est rendu compte que ce phénomène n'était pas juste un phénomène localisé, mais un phénomène qui affectait à la fois l'océan et l'atmosphère sur une grande partie du Pacifique.
6: Et une grande partie du monde. Alors ce phénomène a contribué à pousser les températures mondiales à des niveaux records au cours des derniers mois. Quels sont les liens que l'on peut faire exactement entre les températures records que l'on a pu observer dans certaines parties du monde et El Niño.
7: Alors, quand on prend la température en moyenne planétaire, en fait, il y a une influence assez claire du phénomène El Niño. Moi, j'aime bien, pour expliquer ça, comparer le phénomène à une clim réversible ou à un chauffage. D'habitude, les vents dominants, le Pacifique, ramènent des eaux froides en contact avec l'atmosphère. C'est un phénomène qui est bien connu des océanographes, qu'on appelle un upwelling. Et ça, c'est une clim. On a des eaux froides en contact avec l'atmosphère, on rafraîchit l'atmosphère. Pendant un El Niño, ce qui se passe, c'est que les vents dominants s'affaiblissent et qu'en fait, ce phénomène de remontée d'eau froide s'affaiblit. Donc on a des eaux plus chaudes que d'habitude en surface. Et comme on a des eaux plus chaudes que d'habitude en surface, l'atmosphère planétaire se réchauffe. Et donc les effets sont maximum sur le pourtour du Pacifique, mais il y a vraiment une augmentation de la température planétaire pendant l'année de l'El Niño et pendant l'année qui suit, en fait.
6: Alors, dans quelle proportion on arrive à l'évaluer?
7: Alors, c'est que l'augmentation de température de la moyenne de la planète est de l'ordre de quelques dixièmes de degrés Celsius. Et en fait, quand on regarde les courbes d'évolution de la température de la planète sur les 100 dernières années, on voit une rampe, une augmentation à long terme qui correspond aux effets du réchauffement climatique. Mais par-dessus ces effets se superposent les effets d'El Niño et de sa petite sœur, dont on n'a pas parlé, la Niña. Donc El Niño est une anomalie chaude et la Niña est une anomalie froide qui, elle, rafraîchit l'atmosphère. Et en fait, la plupart des records de température, de temps en temps on dit on a battu un nouveau record de température planétaire, en fait ça correspond à des années où se superpose l'effet de El Niño avec les effets à long terme du réchauffement climatique.
6: Alors nous avons justement avec nous Aïda Dionyang, bonjour.
1: Bonjour.
6: Vous êtes météorologue, conseillère technique à la direction de l'Agence nationale de l'aviation civile et de la météorologie du Sénégal et vice-présidente du premier groupe de travail du GIEC. Alors le GIEC, c'est le groupe d'experts intergouvernemental sur l'évolution du climat qui dresse un état des lieux des connaissances à travers ses nombreux rapports. Il y a trois groupes de travail et le premier groupe que vous co-présidez évalue l'état des connaissances portant sur les bases physiques du changement climatique. Et vous travaillez actuellement sur le 7e rapport ?
1: Exactement. Donc le 7e rapport a débuté depuis plus de 6 mois et nous sommes en train de préparer ce rapport. En tout cas, de préparer la structuration du rapport.
6: Oui, parce que ça prend beaucoup de temps. Oui. Ça se passe avec des milliers de scientifiques à travers le monde. Enfin, c'est un énorme travail. Et alors, le changement climatique, contrairement à El Niño, lui n'est pas un phénomène naturel. Il est dû aux activités humaines. C'est toujours bon de le rappeler.
1: Effectivement, le El Niño, c'est un phénomène naturel. En fait, El Niño, la Niña, donc plus globalement ce qu'on appelle ENSO, donc c'est un phénomène naturel, donc c'est la variabilité naturelle du climat. Par contre, le changement climatique est dû aux activités humaines, aux émissions de gaz à effet de serre et au changement d'usage des terres.
6: Et donc c'est la superposition en fait du réchauffement climatique et de El Niño qui est explosive, les deux à la fois.
1: Effectivement, surtout quand il y a El Niño, les années El Niño, donc comme ça a été rappelé tout à l'heure, il y a une augmentation de température qui se superpose à l'augmentation de température d'origine anthropique. Donc il y a des effets explosifs, non seulement sur la température, mais il peut y avoir aussi des effets explosifs selon les régions, sur l'occurrence des précipitations ou des phénomènes extrêmes.
6: Alors Jérôme Viala, vous disiez que ce sont les courants au niveau du Pacifique qui sont inversés dans un sens ou dans un autre et que c'est cela qui fait un phénomène de clim qui réchauffe ou qui refroidit en gros la météo mondiale, pour simplifier. L'impact le plus fort, c'est sur les pourtours du Pacifique ?
7: Tout à fait. Alors, ouais, déjà, c'est toujours un peu difficile à la radio de représenter des images de ce qui se passe sur le tour du Pacifique. Mais oui, déjà, il faut rappeler qu'un phénomène climatique, en général, c'est un phénomène qui fait intervenir à la fois l'océan et l'atmosphère. Et c'est vraiment les interactions entre l'océan et l'atmosphère qui sont la source du développement des anomalies, soit El Niño, soit la Niña. Ceci étant dit, donc le Pacifique, c'est un grand océan. Pendant un El Niño, normalement, les eaux les plus chaudes du Pacifique sont du côté de l'Australie. Pendant un El Niño, en fait, ces eaux les plus chaudes se déplacent vers l'Amérique du Sud. Donc, c'est des déplacements sur des dizaines de milliers de kilomètres. Et ça entraîne une grosse réorganisation de la circulation atmosphérique. Donc, les effets les plus importants sont locaux. C'est-à-dire que, par exemple, en Australie, les pluies qu'il y a d'habitude au-dessus des eaux chaudes, bah, elles sont parties pendant un El Niño, donc on a une sécheresse pendant un El Niño. Et à l'inverse, on a plutôt plus de pluies que d'habitude en Amérique du Sud. Mais les dérèglements de la circulation atmosphérique, ils sont tellement importants qu'il y a des phénomènes qu'on appelle les téléconnexions qui, en fait, transportent les effets d'El Niño dans des régions lointaines. Et en fait, ces téléconnexions vont modifier le climat sur l'Amérique du Nord, sur les autres océans tropicaux et en particulier aussi sur l'Afrique.
6: Voilà, jusqu'en Afrique. Alors, le continent africain, vous l'avez dit, est aussi impacté. Je vous propose d'aller en République démocratique du Congo, dans la ville de Kalemie, qui a été coupée en deux, même en trois, par la montée des eaux du lac Tanganyika. Le boulevard Lumumba, qui est la seule artère principale de la ville, est inondé. Certaines sections sont impraticables. Des habitants ont développé des astuces, notamment pour se déplacer dans la ville. C'est un reportage de Denise Maéo, notre correspondante qui revient de cette zone.
0: Au port de Kalemie, cette jeune femme bien habillée hésite à marcher dans l'eau avant d'atteindre le guichet et acheter son billet de voyage. Cette ville riveraine du lac Tanganyika est coupée en deux, voire en trois. Les eaux envahissent la chaussée et rendent difficile la circulation. Mathias Makolovera, jeune entrepreneur, est choqué par ce phénomène.
8: Pire encore, se voir le boulevard Lumumba, qui est l'unique artère principale de la ville de Kalemie actuellement, qui est en train de partir. Si vous n'avez pas un véhicule pour faire le virage de Kalumbi, l'hôtel de ville a essayé de créer ce passage-là, bien qu'il est encore difficile, qui demande la démolition des maisons des gens. Vous prenez la pirogue sur une distance de 100 ou 150 mètres.
0: Et oui, le taxi pirogue est devenu le moyen de transport sur une section du boulevard Lumumba. Témoignage de Rick Banza, qui devait passer un entretien d'embauche au centre-ville.
9: On a commencé d'abord par traverser dans l'eau. Et puis, il y a eu des garçons qui ont mis des sacs de sable autour, un peu de bois pour faciliter le passage des gens. Mais vu le niveau d'eau qui ne fait qu'augmenter, les fois-là, ils ont mis des pirogues. C'est ainsi que j'ai pris la pirogue. J'avais très peur de se noyer, mais Dieu merci, j'ai quand même traversé.
0: Il y a quelques jours, l'eau du lac Tanganyika a envahi une autre section de l'artère principale au cœur de la ville. Lewis, un employé qui emprunte cette voie au quotidien, est en désarroi.
10: L'eau qui a envahi la chaussée ne provient pas du sous-sol. Elle vient du lac. Chaque fois qu'il y a des vagues, elle renvoie l'eau jusqu'au centre-ville. Il y a cinq jours, il n'y avait pas d'eau ici.
0: Depuis le début de l'année, le niveau du lac Tanganyika a augmenté de près d'un mètre, indique le laboratoire géophysique basé en France. Modeste Kabazi, président de la société civile de Kalemie, estime malgré tout qu'il y a des actions à mener pour sauver la ville.
11: Le lac Tanganyika a un seul exutoire, qui est la rivière Lukuga. Que ce soit les eaux qui viennent de la Tanzanie, qui viennent du Burundi, qui viennent de la Zambie, ils n'ont qu'une seule sortie, c'est la rivière Lukuga. Il faut songer quand même la draguer, la curer. Aujourd'hui, toutes les saletés qui viennent de part et d'autre font que la rivière s'est beaucoup rétrécie.
0: Les habitants de Kalemie espèrent une décrue du lac au courant de la saison sèche afin que la vie revienne à la normale dans cette ville portuaire. Denise Maéo, de retour de Kalemie, RFI.
6: Le taxi pirogue à la place du taxi voiture, une inondation extrêmement importante à Dadiongnang. Ce sont des situations que l'on voit aussi de plus en plus souvent en Afrique de l'Ouest. Vous vivez au Sénégal. Après, ça, ce sont plutôt des conséquences du changement climatique.
1: Le reportage parle de la République démocratique du Congo. On a vu que ces dernières années, il y a des inondations récurrentes dans cette zone. Donc, il n'y a pas d'études qui montrent vraiment une corrélation entre les événements ENSO, El Niño ou La Niña sur l'Afrique centrale. Mais comme on parle du lac Tanganyika, je ne sais pas si c'est alimenté par des pluies qui proviendraient peut-être de l'Afrique de l'Est. Mais ce qui est sûr, c'est que avec le changement climatique, on a de plus en plus des phénomènes météorologiques extrêmes, les plus extrêmes. Récemment, il y a eu également des inondations au niveau de la République démocratique du Congo, mais par manque de données, il n'était pas possible de faire des études d'attribution pour attribuer ces événements extrêmes au changement climatique. Là également, c'est un autre problème qui se pose.
6: Ça, c'est un problème assez spécifique au continent africain, hein, le manque de données pour essayer d'attribuer les catastrophes naturelles, enfin dites naturelles, au changement climatique.
1: Ouais, eh bien,
6: ça, c'est souvent un problème. Jérôme Vialard, est-ce qu'on peut faire un lien entre El Niño et ces inondations en République démocratique du Congo ?
7: Alors, moi, je suis sur la même longueur d'onde que ma collègue, c'est-à-dire qu'effectivement, sur le phénomène El Niño, a des impacts qui sont assez bien répertoriés en Afrique de l'Est, en Afrique du Sud, un petit peu aussi en Afrique de l'Ouest, mais un peu moins en Afrique centrale. Mais peut-être ce sur quoi je voudrais insister, c'est le pouvoir de nuisance combiné du réchauffement climatique et du phénomène El Niño, c'est-à-dire que avec le réchauffement climatique, on va rentrer dans des régimes qu'on n'a jamais eu jusqu'à présent. On peut par exemple imaginer une situation où à cause d'un El Niño, on va avoir une anomalie chaude assez importante, mais à cause du réchauffement climatique, l'atmosphère globalement est plus chargée en humidité, ce sera plus facile pour une anomalie chaude océanique d'extraire de l'humidité de l'atmosphère, de mener à des précipitations intenses dans une atmosphère qui a été réchauffée par le changement climatique que si c'était pas le cas. Donc voilà, ce qui est inquiétant.
6: Il y a un phénomène d'emballement en fait.
7: Exactement. Ce qui est inquiétant, c'est que la conjonction de la variabilité naturelle et du réchauffement climatique va nous amener des amplitudes de vagues de chaleur, des amplitudes d'inondations qu'on n'a pas forcément connu auparavant et auxquelles les sociétés humaines vont devoir s'adapter, en fait.
6: Et notamment de vagues de chaleur humide. Or, on sait qu'il y a un problème de risque, de limite corporelle, puisque nous, les humains, au-delà de 35 degrés, avec, je crois, 80% d'humidité, notre corps n'est plus en capacité de refroidir. Aïda Dionyang, c'est très inquiétant, ce phénomène.
1: Effectivement, tout à l'heure, vous avez parlé des impacts d'El Niño sur l'Afrique de l'Ouest. Il y a une augmentation de température qui se superpose à l'augmentation de température due au changement climatique. Et là, il faut noter que nous sommes dans des régions où les températures sont assez élevées. Donc une augmentation qui paraît minime peut avoir des effets néfastes, notamment sur la santé humaine, animale et aussi celle des écosystèmes.
6: Ouais, on comprend bien que, en fait, tout est lié. C'est une machine formidable, la planète dans laquelle nous vivons.
1: Parfois,
6: mais
1: la
6: c'est difficile
1: de,
6: de comprendre
1: aussi,
6: quelles sont vraiment les causes. C'est difficile d'attribuer, en fait, un événement à un phénomène ou à un autre, même si on arrive quand même à le tracer et on le voit sur El Niño de façon très claire, comme nous allons le voir dans un instant au Kenya. Les conséquences du phénomène El Niño sont massives, en tout cas sur l'ensemble du vivant. Nous en parlons dans un instant, mais d'abord place aux Français Jojoa et Lieutenant Nicholson qui chantent El Niño dans C'est pas du vent, évidemment.

0: Jojo et lieutenant Nicholson et leur titre El Niño sur RFI.
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0: Nous parlons d'El Niño aujourd'hui dans C'est pas du vent à l'occasion de la journée spéciale que RFI consacre à ce phénomène climatique naturel et à ses conséquences, notamment sur le continent africain. Au Kenya, le plus tragique épisode des inondations continue de frapper. Il s'agit de la rupture d'une retenue d'eau le 29 avril à Maimayu, dans le comté de Nakuru et une centaine de kilomètres au nord de Nairobi. La semaine dernière, le corps d'une victime a encore été retrouvé, portant à 62 le bilan de cet accident. Ce sont les fortes pluies qui ont provoqué la rupture de cette retenue ancienne, constituée après les travaux de la voie ferrée à l'époque coloniale. Un mois plus tard, sur place, tout est encore dévasté. C'est un reportage de Gaëlle Lalex.
2: Le village de Mogas, dans la localité de Maimayu, n'est plus qu'un souvenir. Sous la boue, les arbres déracinés et les pierres, ne restent que les ruines et les gravats.
3: Ça, c'était les toilettes. Enfin, ce que vous voyez là, ce n'est plus que le sol des toilettes. Beaucoup d'arbres ont été emportés depuis là-haut, à 3 ou 4 kilomètres d'ici. Et aussi beaucoup de sable.
2: Johnny Kinutia est psychologue, volontaire au centre d'information et de ressources pour le handicap de Naivesha. Il suit les victimes de l'accident.
3: Rien ne pouvait rester debout face à la magnitude et à la force de ces eaux. Donc les toilettes, les maisons, les bâtiments, tout a été emporté.
4: Et que font les gens là qui sont autour de nous avec leurs pelles et leurs brouettes ?
3: Ils viennent juste voir s'il reste quelque chose à récupérer. Ou par exemple, ces gros arbres, ils viennent pour les brûler, pour faire du charbon et pour mettre quelques sous dans leur poche.
2: Les victimes de Maimayu ont tout perdu. Des proches, des enfants, leur maison et souvent leur source de revenus, car beaucoup vivent de la terre ou de l'élevage.
5: Je m'appelle Marie Wanjiru. J'habite en ce moment dans le camp de l'ONG Prières sans frontières. Mon village, Ruiru, a été emporté par les inondations. Là-bas, je coupais les cheveux. J'avais aussi 5 chèvres et des lapins. Et aujourd'hui, mes terres sont ravagées. Tout est parti et on n'a aucun espoir de les remettre en état.
4: Et en ce qui concerne vos animaux ?
5: Tout mon bétail a été emporté. Nous-mêmes, toute la famille, on a été pris dans les eaux dans notre sommeil. On n'a rien pu sauver.
4: Est-ce que vous pouvez évaluer combien vous avez perdu ?
5: Au moins 2,5 millions. J'ai perdu une maison, de gros réservoirs d'eau pour les champs, les semences, tout mon bétail. J'avais investi tellement dans cette ferme.
2: Marie a 15 jours pour retrouver un logement. Après ce délai, l'hospitalité de l'ONG Prières sans frontières prendra fin. Des autorités, elle n'a reçu d'aide que pour financer l'enterrement de son petit garçon. Aujourd'hui, Marie ne cache pas sa colère.
5: Oui, cette tragédie aurait pu être évitée. Les autorités disent que ce n'était pas vraiment un barrage, mais une retenue, des sortes de tunnels, créés il y a longtemps par les chemins de fer. Un de ces tunnels était bouché. Et à mon sens, la compagnie du rail kenyan n'a pas vraiment prêté attention à ce problème. L'eau s'est accumulée pendant des années jusqu'à ce que la retenue se forme. Donc, si la compagnie de chemin de fer s'en était occupée, on n'en serait pas là aujourd'hui.
4: Est-ce que vous saviez, vous, que cette retenue d'eau était dangereuse ?
5: Non, on n'en savait rien. D'abord, c'est très loin de notre village. Ensuite, une autre retenue que l'on soupçonnait de pouvoir s'effondrer avait été inspectée par les services de l'environnement. Ils avaient creusé pour que l'eau s'écoule doucement. Donc, on pensait que tout était OK.
2: Après la tragédie de Maimayu, les autorités kenyanes ont identifié plus de 170 retenues d'eau dangereuses et ont évacué en urgence les populations riveraines. L'opposition kenyane dénonce un manque de préparation effarant de la part du gouvernement. Les autorités assurent pourtant avoir provisionné 10 milliards de shillings kenyans, près de 70 millions d'euros, pour se préparer et répondre au phénomène El Niño. Argent largement distribué, selon elle, aux gouverneurs de région. Et ainsi s'enclenche le ping-pong des responsabilités dans lequel navigue le président William Ruto.
6: Je ne crois pas que ce soit le moment de pointer du doigt. Je pense que nous devons juste affronter le problème, répondre vite, et aussi demander aux Kenyans, comme nous l'avons fait, de s'éloigner du danger, des endroits où il y a un risque d'inondation. Il faut que nous soyons tous prudents et que nous ne mettions pas nos vies en danger. Même si le gouvernement prend des mesures de précaution pour protéger et soutenir les victimes d'inondations ou de coulées de boue.
2: Aux Kenyans, donc, d'être plus responsables. En conséquence, ceux qui vivent sur des terres inondables verront leur maison détruite. C'est la décision du gouvernement. À Matare, le plus vieux bidonville de Nairobi, la capitale, où 30 personnes sont mortes dans les inondations, les bulldozers progressent depuis 3 semaines. Byron Dédé attend que sa maison soit engloutie par les monstres d'acier.
7: J'habite ici à Matare, près de la rivière. Ma maison est juste là en bas. Les autorités l'ont saisie. Ils ont déjà fait le marquage, les études de terrain, donc il n'y aura plus de maison. J'ai pas de travail, j'ai plus de maison et je n'ai nulle part où aller. Donc ce que je demande au président, d'une manière polie et civilisée, s'il vous plaît, reconsidérez votre décision et essayez de trouver un endroit où nous pourrons vivre. Et comment allons-nous survivre avec tout ce que vous vous apprêtez à faire ?
2: Pour l'heure, aucune solution de relogement n'a été proposée aux populations des Gerpi. Elles vivent dans des églises, des mosquées, des écoles ou dans la rue. Une injustice que dénonce Wanjira Wanjiru du Réseau pour la justice écologique de Matare.
8: Nous savons que notre pays a de vastes terres, dont certaines sont encore aux mains des Britanniques. 2,5 millions d'hectares, pour être précise, peut-être même plus. Et les pauvres du Kenya sont entassés dans des bidonvilles depuis des années. C'est donc le moment idéal pour nous de rappeler notre droit au logement décent et à la terre. Tout cela aurait pu être évité. Si seulement les gens avaient eu des logements décents, ils ne se seraient pas installés aussi près de la rivière. Le gouvernement aurait pu s'assurer que les gens aient quitté les rives et auraient pu les reloger plus tôt, avant les inondations. Les experts savaient que les pluies seraient fortes et ils avaient prévenu le gouvernement. C'était partout aux infos, mais il n'y a eu aucune action prise par le gouvernement.
2: Lors d'une visite à Matare, le président William Ruto a promis 10 000 shillings, soit environ 70 euros, aux personnes délogées pour les aider à retomber sur leurs pieds. À cette heure, elles attendent toujours le versement de cette aide.
0: Un reportage de Gaëlle Lalex réalisé par François Porcheron. Aïda Diongnyang, je rappelle que vous êtes météorologue, conseillère technique à la direction de l'Agence nationale de l'aviation civile et de la météorologie du Sénégal, vice-présidente du premier groupe de travail du GIEC. Et je vous voyais hocher la tête à l'écoute de ce reportage où l'on entend finalement le manque de préparation de la part des autorités et les plus vulnérables qui du coup sont victimes.
9: Oui, il y a des facteurs de vulnérabilité dans beaucoup de pays africains, notamment le fait qu'il y a des établissements qui sont informels, qui se trouvent dans des zones qui sont au bas des rivières, par exemple. Et lors du dernier rapport du GIEC, il a été montré que dans les pays en développement, il y a 15 fois plus de victimes quand il y a des événements extrêmes que dans les pays développés. Donc dû à l'exposition, également à la vulnérabilité des populations. Donc comme ça a été dit dans le reportage, les phénomènes El Niño sont assez, enfin une fois que c'est déclenché, sont assez prédictibles. Donc le gouvernement, en tout cas, avait des informations par rapport au fait qu'il y aura de plus en plus intense. Donc il y a eu des efforts pour avoir des systèmes d'alerte dans beaucoup de pays africains. Maintenant, il faudrait que ces systèmes d'alerte soient suivis d'actions également.
0: Oui, quand l'argent est provisionné, qu'il aille vraiment au bon endroit, comme on l'entendait dans ce reportage. Jérôme Vialard, je rappelle que vous êtes climatologue, directeur de recherche à l'IRD, l'Institut de recherche pour le développement. Ces inondations très fortes au Kenya, pour le coup, elles sont vraiment attribuables à El Niño.
10: Ah oui, tout à fait. Effectivement, l'Afrique de l'Est, donc Kenya, Somalie, Éthiopie, sont influencés. On sait de par le passé que ces régions-là sont systématiquement influencées par El Niño, avec plus de précipitations pendant les El Niño. Donc effectivement,
0: parce que l'océan Indien se réchauffe, donc il y a plus d'eau à la surface, et quand ça arrive sur le continent, ça fait des pluies
10: exactement.
0: Plus intenses.
10: C'est un effet effectivement un petit peu indirect, c'est-à-dire que pendant un El Niño modifie la circulation de l'atmosphère sur l'océan Indien. Et l'ensemble de l'océan Indien se réchauffe en fait pendant El Niño. C'est un réchauffement qui dure même après la fin de El Niño. Et ce réchauffement près des côtes effectivement du Kenya entraîne plus de précipitations.
0: Alors il y a une étude du réseau de scientifiques World Weather Attribution qui a été publiée vendredi dernier qui affirme qu'il n'y a aucune preuve que le phénomène El Niño ait eu une influence dans les pluies diluviennes qu'a connues cette année l'Afrique de l'Est. Alors comment est-ce qu'on peut comprendre cette analyse? Vous dites si c'est avéré et eux mettent un doute. Donc nous, journalistes, on lit cela et qu'est-ce que nous disons à nos auditeurs?
10: Alors déjà, je trouve que c'est très sain de temps en temps de rappeler aux auditeurs que la science, c'est quelque chose qui se construit. Et donc, il y a des débats qui sont vivaces et qui sont importants à l'intérieur des sciences. La raison pour laquelle c'est un petit peu difficile d'attribuer un événement climatique particulier à un phénomène, c'est que d'une part, il y a plusieurs phénomènes climatiques qui sont susceptibles de créer des anomalies de pluie, des inondations sur sur l'Afrique de l'Est. Il y a El Niño, mais il y a aussi des phénomènes climatiques locaux dans l'océan Indien qui peuvent aussi avoir les mêmes conséquences. Donc il faut déjà distinguer l'un et l'autre. Et puis en plus, le climat, c'est la moyenne de la météorologie sur une longue période. Si pendant un mois, mettons que chaque jour je tire à pile ou face, et pile c'est de la pluie et face c'est du soleil, eh ben je peux avoir pas de chance et faire à plein de piles. Et en fait, c'est que le hasard qui a joué, il n'y a pas eu de phénomène climatique ou quoi que ce soit, mais je vais avoir des anomalies de précipitations. Donc voilà, c'est toujours un petit peu difficile de dire.

0: Une tempête, on a souvent tendance à dire c'est à cause du changement climatique. En même temps, il faut de la rigueur scientifique, mais c'est tout le travail du GIEC, en fait, cette rigueur.
1: Oui, effectivement. Donc, lors du dernier rapport du GIEC, en tout cas lors du dernier cycle du GIEC, il a été montré qu'il y a eu pas mal d'avancées sur les études d'attribution des événements extrêmes. Donc, nous savons que de manière générale, il y a une augmentation des événements extrêmes, donc des plus extrêmes. Mais pour un événement donné, il faut faire une étude d'attribution pour savoir est-ce que cet événement donné est dû au changement climatique ou est-ce que c'est un événement qui peut arriver par un jeu de hasard. Maintenant, c'est assez complexe en fait l'attribution parce qu'il faut un jeu de données important. C'est des modèles climatiques plus des modèles statistiques qu'il faut combiner. Et donc, c'est pas toujours évident de faire des études d'attribution dans nos régions, mais il y a eu quand même pas mal d'avancées ces dernières années.
0: Ça progresse, on l'entend bien, en tout cas à travers vos propos. Jérôme Vialard, il y a aussi des conséquences sanitaires d'El Niño, notamment en Afrique.
2: Oui, alors parmi les conséquences sanitaires dont on peut parler, en Afrique de l'Est, donc quand il y a des précipitations très importantes, ça peut favoriser le développement de certaines maladies à vecteurs, comme voilà la malaria en fait, parce que ça
0: Plus d'humidité, plus de
2: favorise plus
0: chaleur, plus de
2: d'humidité,
0: moustiques.
2: favorise le développement des anopheles, effectivement. Voilà, il peut y avoir aussi des impacts sur la qualité de l'eau de consommation en fait, et donc des cas de diphtérie par exemple. Il peut y avoir des effets aussi plus indirects. Donc on avait observé que sur la région indonésienne, pendant un El Niño, on a des sécheresses. Les Indonésiens pratiquent la culture sur brûlis. Quand on fait de la culture sur brûlis pendant des périodes de sécheresse, ben, il y a des gros incendies et donc ça dégrade la qualité de l'air et ça peut entraîner des maladies respiratoires. Donc oui, c'est vrai que le phénomène El Niño a de nombreux impacts et des fois qui peuvent sembler assez loin du climat, mais ça prouve à quel point nos vies dépendent des conditions climatiques dans lesquelles on évolue.
0: En tout cas, ce phénomène crée des inondations, nous l'avons vu, mais aussi des sécheresses, comme vous allez le découvrir dans un instant en Zambie. Mais d'abord, place à la Kenyane Mutoni Drummer Queen et son titre Pomoni sur RFI.

0: Money, un titre de la Kenyane Mutoni Drummer Queen que vous pouvez retrouver comme beaucoup d'autres sur la playlist de RFI disponible sur toutes les plateformes.
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0: Épisode 7. Souffle commun.
1: Ils avaient été obligés, de peur que le capitaine ne les guettât, d'attendre qu'il fît jour et que Caleb s'éveillât vraiment pour sortir du bar et se disperser. Ils s'étaient séparés après avoir décidé de laisser passer quelques jours avant de tenter de nouveau de distribuer massivement le journal. Cela leur laissait le temps de réfléchir à la situation et de voir comment elle évoluerait. Avant de partir, Madigan avait fait ses adieux à tout le monde, particulièrement à ceux qui ne résidaient pas à Caleb. Fay avait paru très affecté par le départ de la jeune femme. Au cours des réunions, ils s'étaient progressivement rapprochés tous les deux, sans que pourtant l'on pût parler de liaison. C'était une de ces relations indécises, perdues entre l'amitié, la tendresse, la sympathie, la complicité, l'agacement mutuel et peut-être l'amour. Nul ne savait ce qui se passait entre eux. Eux-mêmes le savaient-ils? Madigan lui avait dit au revoir en dernier. Ils avaient échangé une accolade qu'il n'avait pas voulu longue, mais qu'il avait été malgré tout. Ils étaient ensuite partis, un à un, selon la procédure dont ils usaient habituellement. Fay ne s'était pas retournée vers Madigan au moment de sortir. Elle sortit après lui, ne regarda pas dans la direction vers laquelle il était parti et s'empressa de se mêler à la population de Caleb pour s'y perdre et s'y réfugier. Elle marchait, guidée par le hasard, croisant et dépassant sans avoir le temps de les regarder des milliers de visages. Elle ne sait que penser d'elle-même. Cela ne lui ressemble pas d'être lâche et c'est pourtant cette impression qu'elle a. Mais d'un autre côté, tous ces visages au nom desquels elle s'est engagée dans la rédaction du journal n'ont rien demandé. Ce sont des visages indépendants et fermés qui agissent à leur guise et que l'on ne doit sous aucun prétexte prendre en otage en présumant de leur volonté, de leur désir, de leur courage. Et puis se demande-t-elle, qu'est-ce que le courage ici et maintenant à Caleb ?

0: prudence, Dior Camara évitait encore de s'adosser à quelque surface que ce soit. Elle préférait s'allonger sur son lit. Ses blessures commençaient à cicatriser, mais elle en ressentait toujours les démangeaisons.
1: C'est toi, Rochea?
2: Comment as-tu su que c'était moi? Je voulais que tu devines.
1: Et comment aurais-tu fait pour me faire deviner? J'aurais tout de suite reconnu ta voix.
2: Eh bien, j'aurais pris la voix de papa, puis celle d'Idrissa.
0: Elle fait des imitations de son père et de son frère qui font rire Dior. Puis Rokhaya vient se coucher et pose sa tête sur les genoux de sa mère. Dior murmure une chanson.
2: Est-ce que tu as toujours aussi mal, maman? Est-ce que tes blessures au dos te grattent toujours?
1: Non, ma chérie, ça ne me fait plus mal. Vous avez tous bien pris soin de moi. Toi, ton frère et ton père, bien sûr. Et c'est surtout pour cela que je n'ai plus mal. Parce que vous êtes là. Et à chaque fois que je sens que ça fait mal, je pense à vous. Et ça me calme. Tu comprends?
2: Oui, je crois que tu comprends. Maman?
1: Oui, ma chérie.
2: Je suis désolée qu'on t'ait blessée. C'est à cause de moi et je ne t'ai jamais dit merci.
1: C'est toi qui m'as sauvé la vie ce jour-là, ma princesse.
2: Moi?
1: Si tu n'avais pas été là, j'aurais crié. C'est en cela que tu m'as sauvée. C'était très, très, très courageux de ta part, ma chérie. C'est à moi de te remercier plutôt.

0: Tu
1: Certainly.
0: sais, maman, ce que je vais dire est insensé. Tu vas encore croire que c'est une invention de ma part.
1: Dis-moi toujours.
0: Tu promets que tu le diras pas à Idrissa? Il va se moquer de moi.
1: Je ne lui dirai rien. Ça restera entre nous.
0: Eh bien, ce jour-là, pendant que j'étais dans tes bras, je pleurais. Tu sais, ce n'était pas parce que j'avais peur. Ce n'était pas parce que j'avais eu une petite coupure à la main. C'est parce que je sentais chaque coup que tu recevais. C'est comme si le fouet traversait ton corps pour toucher le mien. Toi, tu te taisais. Et moi, j'ai crié pour toi.
1: Merci d'avoir crié pour moi. C'est comme ça que j'aurais voulu crier.
0: Pourquoi ne l'as-tu pas fait alors?
1: Ben, parce que celui qui me frappait, il aurait cru qu'il me faisait mal.
0: Il ne te faisait pas mal?
1: Si, bien sûr. Mais je ne voulais pas le lui montrer. C'est pour ça que je n'ai pas crié. Et aussi parce que je savais que tu étais là et que tu criais pour moi. Ça me donne, ça me sauvait.
0: Dis-moi,
1: Oui,
0: maman,
1: ma fille.
0: est-ce que tu crois qu'un jour tout redeviendra comme avant, que les personnes avec des armes partiront?
1: Je ne sais pas, chérie, mais je l'espère. Je prie chaque jour pour cela.
0: Papa m'a dit qu'il y croyait et qu'il était certain qu'il partirait bientôt. J'ai aussi demandé à Idrissa hier soir.
1: Ah oui, et que t'a-t-il dit, lui?
0: Il a d'abord dit qu'il ne savait pas. Puis, quelques instants plus tard, il a dit qu'il n'y croyait pas et que les gens avec les armes resteraient encore longtemps à Calais.
1: Tu veux bien m'aider à aller préparer le dîner?

0: sincèrement ici. Tu es prêt?
1: Oui.
0: Ça va? Bien.
2: Andrea, tu veux bien appeler Idrissa? Dis-lui qu'on passe à table.
3: Idi, on mange.
4: J'ai presque fini. Je termine mon paragraphe et j'arrive.
0: Ah, je vais. Qu'est-ce que ça peut bien être à cette affiche? Assalamu alaikum.
5: Docteur Samaraï. J'espère que nous ne vous dérangeons pas.
0: Nous nous apprécions à dîner, madame.
5: Ce ne sera pas long, docteur.
0: Pourquoi êtes-vous ici avec vos hommes?
5: Simple patrouille. Nous sommes toujours à la recherche d'informations au sujet de ce journal. Vous savez?
0: Oui, je sais.
5: L'avez-vous lu, docteur?
0: Je l'ai lu, et vous n'en trouverez pas ici. Je l'ai ouvert par curiosité le jour de sa parution dans la ville. Je l'ai laissé où je l'avais trouvé, devant la mosquée.
5: Voilà une attitude que tous les habitants auraient gagné à adopter. Ceci dit, docteur, je dois effectuer cette fouille. Non pas que je doute de votre parole, mais parce que c'est une loi. Nous l'avons fait pour d'autres familles. Il n'y aurait aucune raison pour que nous ne le fassions pas pour la vôtre. Ce serait même injuste, vous en conviendrez.
0: Naturellement.
5: Bien. Alors permettez à mes hommes de fouiller votre maison. Cela prendra quelques minutes. L'habitude a fini par nous exercer. Nous allons directement chercher des preuves dans les endroits où les traîtres les cachent et croient les dérober à la vérité.
0: Faites donc. Il n'y a pas de traître ici.
5: Mais avant.
0: Oui, docteur. J'aimerais que vos hommes laissent leurs armes ici. J'ai des enfants dont un est encore jeune.
5: Oh, mais naturellement, docteur.
6: Dior, dès qu'elle a reconnu la voix du capitaine, avait demandé à Rokaya de venir près d'elle. Celle-ci demeurait assise sur le canapé, arborant un air absolument indifférent. Elle ne bougea, ni ne se retourna lorsque les gardes entrèrent dans la maison et se dirigèrent directement vers les autres pièces, sans regard ni salutation.
5: Assalamu alaikum, Adia Dior.
2: Bonsoir, capitaine.
5: Excusez-moi d'avoir interrompu un moment familial si important. Mais cela ne durera pas longtemps, je vous le promets.
2: Faites donc ce que vous croyez être votre travail, capitaine.
5: Mon devoir, madame, mon devoir. Je vois en effet que vous avez une petite fille chez vous. Elle est très jolie, Manchallah. Comment s'appelle-t-elle?
2: N'aie pas peur, ma chérie.
5: Comment t'appelles-tu, petite? Ah, je te fais donc peur. Et pourquoi?
3: Tu es méchant.
5: Ah bon? Et qui te dit ça?
3: Ce sont les enfants dans la rue qui le disent.
5: Ah oui? Les enfants? Et pourquoi ça?
0: Capitaine, je vous prie de laisser tranquille ma fille, s'il vous plaît. C'est encore une enfant.
3: Qu'avez-vous fait de Poucho? Qu'avez-vous fait de tous les autres chiens?
6: La question de Rokaya surprit tout le monde. Et le capitaine lui-même demeura interloqué quelques secondes. Il ouvrait la bouche pour répondre lorsqu'Idrissa entra dans la pièce.
5: Ah, voilà donc l'autre enfant. Je me demandais bien où il était. Tu es bien discret, mon garçon.
7: Dites à vos hommes, capitaine, de ne pas déranger mes affaires, s'il vous plaît.
5: C'est déjà fait, jeune homme. Les bruits que vous entendez ne sont pas ceux d'un saccage. Nous avons l'habitude des fouilles et remettons en place tout ce que nous avons déplacé.
6: Karim reporta ses yeux sur Dior en se disant que c'était une étrange famille qu'elle avait là. Elle semblait en effet être le seul îlot de calme et de sérénité de cette maison. Et il n'y avait que dans ses yeux qu'il ne décelait pas cette forme de haine, brutale chez son mari, froide chez son fils, amusante chez sa fille, qu'il rencontrait dès qu'il se tournait vers eux. Elle le fixait, avec une sorte de compassion, voire de pitié, avec des yeux doux et calmes, presque maternels. Il se troubla, mais ne détourna cependant pas la tête.
8: Bon, il ne reste que la cuisine à vérifier, capitaine.
5: Inutile, on s'en va.
8: Mais il y en a peut-être là.
9: Souvenez-vous, capitaine, la famille d'hier en dissimulait deux dans la cuisine. Peut-être que...
5: On s'en va. Allez. Dites-moi, madame, je ne vous ai même pas demandé comment se portait votre dos.
2: Il cicatrise bien.
5: Alhamdoulilah. Sachez que les hommes coupables ont reçu le châtiment qui s'imposait.
2: Ce n'était pas mon souhait, capitaine. Mais vous avez juste fait votre travail, je suppose.
5: Mon devoir, Adia. Bonne soirée, les enfants. Même si j'aurais souhaité savoir ton nom, petite.
6: Rokaya lui fit une grimace. Idrissa ne réagit pas et continua à lire tranquillement son livre. Le capitaine, que ses hommes attendaient, se dirigea ensuite vers la sortie. Derrière lui, Malamine claqua la porte.
1: Thank you.

C'était le 7e épisode de Caleb, une série audio produite par Making Waves. Prochain épisode demain, mais les 10 épisodes de la série sont déjà disponibles à l'écoute sur les sites et applications de RFI. Je vous propose de me retrouver après Sina Makossa, un titre choisi par nos programmateurs. Il est signé Mutoni Drummer Queen.

0: Je vous invite maintenant à plonger dans l'histoire du cinéma africain sur RFI, avec l'un de ses pionniers, le Guinéen Cheikh Doucouré, à qui l'on doit notamment le Ballon d'Or.
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2: Bienvenue dans Cinéaste Afrique, la série qui met en lumière les classiques des cinémas africains en faisant entendre la parole de celles et ceux qui, hier comme aujourd'hui, façonnent l'histoire du 7e art sur le continent.
3: Hey, donne-moi le ballon.
4: C'est mon ballon.
3: Donne-moi le ballon, le match est en panne.
4: Quel match?
3: Quartier Coco contre préfecture.
4: Je gratte si je joue.
3: Non, tu es trop petit.
4: Non.
2: Je suis Kierno Souleymane Diallo, réalisateur de documentaires, et je vous propose dans cet épisode un voyage au cœur de mon pays, la Guinée, pour vous parler d'un film qui a profondément marqué mon enfance, le Ballon d'Or. C'est l'histoire d'une ascension sociale portée par le football, vécue et racontée à travers les yeux d'un enfant nommé Bandian. Ce long métrage a été réalisé par celui qui est, sans aucun doute possible, l'un des plus grands cinéastes de Guinée, Cheikh Doucouré.
5: Le Ballon d'Or, l'émancipation par le football. Un épisode de Cinéaste d'Afrique consacré au film de Cheikh Doucouré. 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
6: Je suis un cinéaste libre qui a compris la douleur de la création et aussi le bonheur de communication avec un public qui a compris votre cinéma, qui ne veut même pas savoir comment le film, tout ce qu'il y a eu autour, mais ce qu'il voit, c'est ce qui se passe sur l'écran, et c'est ça ma récompense.
2: Et nous, notre récompense, c'est d'avoir grandi avec un film comme le Ballon d'Or, de nous être imaginés dans la peau du jeune Bandian, et d'avoir un temps rêvé d'une carrière de footballeur. Mais derrière l'apparente légèreté de ce film, il y a le parcours d'un homme parti de sa Guinée natale à l'âge de 20 ans pour entreprendre un long périple vers la France qui lui a pris un an. Cette expérience fondatrice marquera profondément son œuvre et l'accompagnera tout au long de sa carrière. Cheikh Doucouré.
6: Ce qui m'a vraiment interpellé quand j'ai voulu faire du cinéma, c'était l'immigration, le voyage d'un continent à un autre continent. Bon, ça a toujours été comme ça, parce que quand, effectivement, Bako l'autre rive, c'est sur le voyage. Ballon d'Or, c'est sur le voyage. Blindé Ben, c'est aussi le voyage. Vous voyez, même inconsciemment, quitter un continent vers un autre continent, et l'accueil, tout ça, ça m'a toujours intéressé dans mon cinéma. Et c'est vrai que si je dois me définir, je fais un cinéma social. Et dans ce cinéma social, il y a le cinéma de combat, parce qu'il y a une lutte hein, par rapport à une situation, par rapport à une revendication. Oui, moi je me place parmi les cinéastes qui font du cinéma social.
2: Pour comprendre le Ballon d'Or, il faut revenir sur le parcours de Cheikh Doucouré. D'abord comédien, puis réalisateur. À Paris, il apprend le métier de comédien de théâtre au cours Simon et aux côtés des plus grands comme Patrick Chéreau et Robert Hossein avant de s'affirmer comme scénariste puis cinéaste. En 1978, il co-écrit Bako l'autre rive avec le réalisateur Jacques Champreux. L'histoire inspirée de sa propre vie parle de l'émigration et du voyage du Sénégal vers la France. Ensuite, comme il nous l'a rappelé, il signe ses premières réalisations, dont le film Blanc de Ben, qu'il tourne en 1991 sur l'histoire des tirailleurs africains pendant la Seconde Guerre mondiale, et bien sûr le Ballon d'Or en 1994. À chaque fois, les mêmes interrogations autour de l'exil, l'émigration et le racisme.
6: La genèse du Ballon d'Or est arrivée quand j'ai été tourné en Guinée. Le film Blanc d'Ébène, étant natif de Cancan, pendant mon enfance, nous avions des ânes qui tiraient les chariots et avec ça, les gens allaient chercher du bois mort. Et quand je suis venu 20 ans après pour faire Blanc d'Ébène, j'ai vu des jeunes qui étaient attelés à la place des ânes, qui eux tiraient les chariots pour aller chercher le bois mort. Je me suis dit, mais ces jeunes-là, il y a eu une bataille pour pouvoir arriver à vivre avec cet argent. Mais c'était des vrais sportifs. Parce que quand ils tiraient les chariots, ils étaient vraiment bien formés, des grands sportifs. Je me suis dit, ah, je vais parler de ces jeunes-là, mais dans le sport. Et parler aussi de leur vie de tous les jours, le combat qu'ils mènent. Mais le sport peut être intéressant. Je me suis dit, bon, le sport le plus populaire, le plus aimé partout, c'est le foot.
2: Ce que vous entendez, c'est l'ambiance survoltée du grand stade de Conakry. Et cette scène assez incroyable du film, où Banyang et son ami Bouba assistent au match perché en haut d'un pylône.
7: Monte plus haut, petit frère! Monte plus haut!
2: Il faut s'imaginer cette séquence du film.
7: Non!
2: Banyang profite d'un dégagement raté pour intercepter le ballon. Et là, incroyable, il saute sur le toit et se met à jongler sous le regard stupéfait des milliers de spectateurs. Je me souviens très bien de la première fois où j'ai vu ce film. C'était à la télévision nationale où il était régulièrement diffusé. Je me suis tout de suite imaginé à la place de Banyang. Chaque dribble, chaque action, ça aurait pu être moi. D'autant plus que j'adore ce sport. Alors si j'avais su qu'il y avait eu un casting pour jouer dans le Ballon d'Or, j'aurais évidemment tenté ma chance, comme à peu près tous les gamins de Guinée.
6: Quand j'ai rencontré Banyang, il était dans une école de quartier à Boulevine, à Conakry. Et j'avais fait un casting de 3500 jeunes footballeurs, 3500. Commencer par Paris, toute la banlieue parisienne avec les jeunes Africains. Je suis allé au Sénégal, je suis allé au Mali et ils sont tous filmés. J'ai une cassette du casting du Ballon d'Or. Et quand on a visionné justement ces roches, il y avait un petit bonhomme qui était vif et tout. Et c'était Banyang. Aboubakar Souma, de son nom, le baptême, mais il n'avait que 12 ans. Et oui, la grande découverte de voir ce jeune garçon de 12 ans très très vif. Et je me suis dit, bon, mais voilà, c'est un de mes personnages principaux. Et j'ai eu la chance de rencontrer un homme formidable, le premier ballon d'or africain qui était Salif Keïta du Mali. Et j'ai voulu parler aussi du football en Afrique, notamment en Guinée, parce que le football en Guinée était contrôlé par un côté socialiste. Des footballeurs guinéens qui étaient tous des fonctionnaires de l'État. C'était couturé, quand les gens allaient jouer, s'ils perdaient, automatiquement, au retour en Guinée, ils allaient en prison parce qu'ils avaient perdu. Alors, vous voyez, c'était un peu comme la Russie, il fallait à tout prix gagner. Et c'est là que je suis allé voir Salif Keïta de Mengo, au Mali. Je lui ai proposé le rôle et tout de suite, lui, il m'a dit oui. Et j'ai eu la chance de rencontrer Salif Keïta que je connaissais déjà, parce que dans les années 70, quand il était à Saint-Étienne, il a été une des premières vedettes du football africain. Oui, on a eu une très très grande amitié, il est venu en Guinée, on a tourné, et après on a fait la promotion du film.
8: Qu'est-ce que c'est que ce bordel là? Ça y est? Tu te prends déjà pour un champion, hein?
9: Mais c'est...
8: Ça suffit! Sans esprit d'équipe, tu ne pourras rien! Et ta place sera sur le banc!
9: Ça veut dire que je ne jouerai pas contre les castors, c'est ça?
8: Exactement! S'il te faut un an de plus pour te mettre ça dans la tête, on prendra un an! Oui, c'est ça. Continue à faire le con.
2: La voix qu'on vient d'entendre, c'est justement Salif Keïta. Salif Keïta est le premier footballeur africain à recevoir le Ballon d'Or. C'était en 1970. Ici, dans le film, il incarne Karim, l'entraîneur du centre de formation de Conakry, chargé d'accompagner les jeunes talents du football guinéen. Cheikh Doucouré s'est inspiré de sa trajectoire hors du commun et lui a proposé de faire l'acteur pour ce film. Salif est mort en 2023, mais dans le milieu du football, sa légende demeure. Au moment de la sortie du film, en 1994, le footballeur se remémorait des souvenirs d'enfance.
10: Oui, c'est une partie de mon histoire, une partie de l'histoire de tous les footballeurs africains qui ont évolué. Tous ces footballeurs se reconnaissent en ce petit Bandiam. Parce que, en fait, notre vie n'est pas tellement différente. Quand j'étais gamin, j'étais à l'école. Après, j'ai été dans un centre de formation. Et puis, de là, je suis devenu maître d'internat. Et à 19 ans, comme je ne pouvais pas partir, parce que j'étais considéré comme un patrimoine national, on m'a gardé alors que tous mes collègues de classe étaient partis avec une bourse en Union soviétique. Moi, je suis resté à Bamako comme maître d'internat. Au départ, je n'avais aucune intention de partir en France. J'étais très bien au Mali. Et j'étais déjà considéré à 18 ans comme le meilleur footballeur d'Afrique. Et j'étais vraiment bien. Je voyais le président de la République quand je voulais. Franchement, j'étais vraiment bien. Mais pour les enfants, actuellement, oui. C'est-à-dire que nous, on jouait au ballon parce qu'on aimait jouer au ballon. On n'avait pas cette idée de venir jouer en Europe parce que il n'y en avait pas tellement. Il n'y avait pas tellement de footballeurs africains en Europe. Mais avec, je crois, ma venue, avec celle de beaucoup d'autres qui m'ont suivi, les Africains ont commencé à penser qu'ils peuvent s'en tirer en jouant au ballon. Donc il y a pas mal de gosses qui rêvent de ça. Surtout que les médias sont développés, il y a beaucoup de communication entre le Nord et le Sud. Ben, c'est tout ce qui se passe aujourd'hui en France, on le voit tout de suite à Bamako.
2: Cheikh Doucouré.
6: Prendre ce jeune de 12 ans, le séparer de sa famille pour l'envoyer dans un pays tel que la France, et là il y a le thème de l'immigration, et puis aussi l'envie de gagner. Hein. Et je voulais parler de ça, et peut-être aussi je me retrouvais, moi qui suis venu à pied pendant une année à traverser les frontières, arriver à Las Palmas, continuer. Parce qu'aujourd'hui, on parle beaucoup de l'immigration. Les jeunes Sénégalais qui quittent le Sénégal à bord des pirogues, qui chavirent, tout ça. Mais moi, je l'ai fait. Je l'ai fait en 64, même avant, 63. Je suis passé par là. Je suis allé en Mauritanie. Il y a des départs vers la Mauritanie. Et de la Mauritanie vers Las Palmas. On parle de Las Palmas. On a été les premiers à arriver là. Ce qui fait que je crois qu'à travers tout ça, le voyage, l'immigration, quelque part, je me voyais en Bandiam jeune qui était obligé de quitter sa famille pour venir, peut-être aussi avec l'envie de gagner, et aussi le football affairiste, parce que le Libanais qui le fait venir est considéré comme un esclave.

0: comprends tout de suite les grands mots. Idéaliste. Réveille-toi, Karim. Maintenant, le sport, c'est du fric. Ce petit, hein, je l'ai vu tout de suite. C'est une graine de champion. Ouais, tu le sais, ça, toi, non? Et un champion, ça vaut de l'or. Regarde Carl Lewis. Quand il court 10 secondes, hein, il fait 100 mètres et 100 000 dollars. 10 000 dollars la seconde, bordel! Tu te rends compte?
1: Écoute, moi, je suis un entraîneur, pas un négrier.
0: N'oublie pas que c'est moi qui te l'ai amené, bordel! Allez.
2: Dans cette scène du film, tout se joue entre Karim, l'entraîneur du centre de Conakry, et Béchir, un homme d'affaires libanais qui a repéré le talent du jeune Banyan. L'un veut le protéger, l'autre l'exploiter en se faisant de l'argent sur son dos. Ce face-à-face met en lumière une question essentielle. Le football est-il un chemin vers une forme d'émancipation sociale ou un terrain miné par les inégalités et l'exploitation des jeunes talents africains? Claude Leroy, ancien footballeur et entraîneur, nous éclaire sur ce sujet des négriers du foot.
3: Mais c'est, en plus, c'était, moi, Salif, c'était un ami, on s'est bien connus, on a joué l'un contre l'autre. C'était en plus une très grosse personnalité. Bon, il a été ministre des sports au Mali, mais c'était vraiment quelqu'un qui réfléchissait sur sa passion, ce qui n'est pas toujours le cas dans le monde du foot. Et lui, il s'est battu toujours contre ça, parce que véritablement, la seule chose qui l'intéressait de lui, c'était le foot. C'était sa passion exacerbée du football. C'était un fou amoureux du football. Et bien évidemment, à cette époque-là, quand vous rentrez en considération des problèmes d'argent, ça le dépassait complètement, parce que jamais lui s'est positionné comme ça. Lui, la seule chose qui l'intéressait, c'était de jouer au foot, de jouer au plus haut niveau. Il avait amené son pays, Mali, en finale de la Coupe d'Afrique des Nations 72 au Cameroun contre le Congo Brazza. Bon, il savait qu'avec son talent, il fallait absolument qu'il arrive au plus haut niveau. On connaît son histoire du taxi quand il est arrivé à Orly pour rejoindre Saint-Étienne. Il ne savait pas du tout où était Saint-Étienne. Ce qui prouve bien toute l'ingénuité de Salif à ce moment-là. Et il a gardé cette fraîcheur tout le temps. On se rencontrait quelques fois. Je l'ai vu il n'y a pas très très longtemps. Au départ, par hasard, Gare de Lyon, puis on avait pris un pot ensemble. Il avait gardé toutes ses réflexions de gamin qui considérait que la chance inouïe qu'il avait eue de vivre de sa passion. Alors, c'est sûr que confronté à... C'était pas un négrier libanais, mais quelqu'un qui pensait effectivement réussir des deux côtés. Le joueur allait gagner de l'argent, lui allait pour moment prendre une commission sur le transfert. Ça le dépassait complètement, Salif. C'était pas son monde à lui, son monde c'était exclusivement le monde du foot. Mais ce film, je trouvais, c'était le reflet exactement de ce qui se passait dans le monde du foot de l'époque. Ça s'est dégradé encore depuis. Parce que l'argent est devenu présent partout. Et quand il y a de l'argent, ça crée des avidités, ça crée des appétits, même ex nihilo, même de gens qui n'ont rien à voir au départ avec le monde du foot. Et ça a fait que on a vu des apprentis agents, ce que j'appelle moi les marchands d'esclaves, naître un petit peu partout. Alors, avec bien évidemment des relais importants en Europe ou en Amérique du Sud, ou maintenant quelquefois au Moyen-Orient et en Asie. Ce qui veut dire que ça s'est exporté partout. Pourquoi ? Parce que la mondialisation fait que quand il y a de l'argent quelque part, il y a de l'argent partout, et que pour l'argent, les gens sont prêts à tout.
4: Le nom du remplaçant vient de m'être soufflé. L'entraîneur de l'école du centre fait appel au jeune Badian Condé. Sa dernière
5: fois,
4: le jeune Badian Condé,
5: son
4: maillot d'ailleurs, va remplacer le numéro 10
5: blessé.
2: Le film aborde le sujet du repérage et de la formation des jeunes footballeurs en Guinée, et plus largement en Afrique, en le posant comme une question politique. Mais la politique chez Sékou Doucouré ne se dit pas seulement dans les dialogues. Elle se voit aussi dans ses choix de lieux de tournage. Chaque décor raconte quelque chose de l'histoire du pays. Et c'est le cas du stade du 28 septembre, une date chargée d'histoire que tous les Guinéens et Guinéennes connaissent. Sheikh revient justement sur ce symbole et sur ce que représente cette journée dans la mémoire collective.
6: Le 28 septembre 1958, De Gaulle a eu l'idée de faire une proposition aux colonies en disant « Vous restez dans la communauté française et vous devenez autonome, mais sous contrôle de la France, ou bien vous prendrez votre indépendance totale, ça veut dire qu'il y a une

0: rupture totale avec la France. Le Sénégal a dit oui, la Côte d'Ivoire a dit oui, même le Mali à un moment l'a dit oui, mais Sékou Touré a dit non. Et ce nom du 28 septembre est resté, c'était là que le stade a porté le nom du 28 septembre, un stade mythique en Guinée. Et aussi, toutes les grandes rencontres se faisaient là-bas pendant le début de l'indépendance. Et malheureusement, les opposants au régime de d'Addis Camara ont été massacrés au stade du 28 septembre. Vous voyez, c'est un stade mythique qui aussi parle beaucoup de la vie politique, sociale, sportive de la Guinée à travers ce stade du 28 septembre.
1: Un stade mythique pour un film qu'il est tout autant. À sa sortie, ce long métrage a rencontré un succès commercial suffisamment rare pour être remarqué. Distribué dans l'ensemble des pays d'Afrique francophone, il a voyagé dans les festivals du monde entier. Avec un demi-million de spectateurs en France, il a également contribué à raviver l'intérêt du public pour les cinémas d'Afrique. Mais pour réaliser son film, Cheikh Doukouré a dû accepter plusieurs compromis imposés par la production, notamment sur la question du doublage.
2: Vous avez déjà entendu parler de l'école du centre?
1: Je vous propose d'écouter attentivement cette séquence.
3: Karim, une école de foot! Tu peux me faire rentrer là-bas?
2: Bien sûr.
3: Oh! Je vais rencontrer le grand Karim! Je vais rencontrer le grand Karim!
4: Une école de foot, là, ça suffit. Moi, je ramène le petit à Makono. Viens, on rentre.
5: Hé! Pourquoi le ramener? Si Monsieur Béchir peut lui faire rencontrer Karim.
4: Mais enfin, Fanta, il est trop jeune, sa place est au village avec ses parents.
5: Qui tu es, toi, pour dire ça? Quand on a une chance comme celle-là en Afrique, on ne la gâte pas. Sa place est ici aussi. N'oublie pas que je suis sa sœur.
4: Bon.
1: On y retrouve l'actrice Agnès Soral.
4: Si j'avais su que ce ballon t'emmènerait aussi loin.
1: Qui incarne le docteur Aspirine, une humanitaire française, face à Mariam Kamba, dans le rôle de Fanta, la grande sœur de Banya. À première vue, tout semble naturel. Mais si on prête l'oreille, on se rend compte que, mis à part la comédienne Agnès Soral, tous les autres ont été doublés en français. Cheikh nous explique pourquoi.
0: La question du doublage est arrivée, ça m'a été imposé. Imposé pour la compréhension des publics autres qu'africains qui pourraient comprendre. Et moi, Cheikh Doukouré, je me suis dit, d'accord pour le doublage, mais pas d'accord qu'il n'y ait qu'une seule version qui soit proposée aux gens. Alors maintenant, s'il y a des salles qui veulent avoir le film en version originale, avec la voix des comédiens, avec le parler, tout ça, ok. Mais on ne va pas imposer que le côté doublé français. Mais la production m'a dit, non, tu n'as pas imposé quoi que ce soit. Nous sommes les producteurs, nous savons ce qui est meilleur pour nous financièrement. C'est très dur pour un réalisateur, mais pas seulement qu'Africain, hein, quel qu'il soit. La production, c'est l'argent, et le producteur, il est artiste, mais en même temps, il est quand même affairiste, il est commerçant. Mais l'artiste, lui, il voit que ce côté artiste, c'est pour ça, un producteur et un réalisateur, s'ils ne s'entendent pas très très bien artistiquement, ça fait toujours des étincelles. Et nous, en tant qu'Africains, on subit ça aussi. Financièrement, non, ça n'a pas été quelque chose de rentable pour moi, hein, je le dis, mais au niveau de mon curriculum vitae, au niveau de mon carnet de réalisateur, le Ballon d'Or compte. Mais d'un autre côté, oui, je me suis fait exploiter, comme le Libanais le fait dans le film, je me suis fait avoir comme ça. Mais d'un autre côté, je me dis, sur le catalogue, on dirait toujours, le Ballon d'Or de Cheikh Doukouré.
1: Ce que Cheikh nous raconte sur les contraintes de la production et sur la précarité qui persiste malgré le succès du film, beaucoup de cinéastes l'ont vécu. Pourtant, le Ballon d'Or a marqué durablement une génération de cinéastes en Guinée et plus largement à travers tout le continent, en éveillant chez beaucoup l'envie de raconter à leur tour les histoires de leur pays. Si je fais du cinéma aujourd'hui, c'est en partie grâce à Cheikh Doukouré qui nous a ouvert la voie. Mais son influence a dépassé le seul univers du cinéma. Il a aussi nourri les rêves et l'élan des jeunes footballeurs, comme nous l'explique Claude Leroy.
6: Après, je sais qu'il y a beaucoup d'éducateurs qui l'ont montré dans les clubs. Il y a beaucoup de gamins qui ont eu ça. Et je pense que ça serait une bonne période maintenant, vu le nombre de jeunes footballeurs, première, deuxième, troisième génération d'origine africaine qu'il y a un petit peu partout dans les clubs. Il n'y a qu'à voir le paysage plus que métissé du football français. Je crois que ça serait de revenir sur ce film et de le remontrer dans les écoles de football, ça serait une super initiative pour voir comment, à cette époque-là, bon, ça c'était en 94, mais Salif c'était dans les années 70, les choses ont commencé. Et le Ballon d'Or de Cherdou Kouré est le plus bel exemple pour montrer à quel point un événement sportif au départ est en réalité un extraordinaire événement culturel.
7: Qu'est-ce que t'attends, toi? Tu joues les vedettes? Vas-y, avant que je change d'avis.

0: 30 ans après sa sortie, le film poursuit son voyage à travers le monde. Il demeure une source d'émerveillement pour une nouvelle génération d'enfants qui le découvrent pour la première fois. Voir leurs yeux briller, s'imaginer à leur tour devenir le futur Banguian, ou pourquoi pas devenir réalisateur de cinéma. Rien que pour cela, merci, Monsieur Doucouré.
1: Je suis sûr que c'est un but, je suis très content, le but est marqué.
0: C'était le Ballon d'Or, l'émancipation par le football. Un épisode consacré à ce film culte du cinéma guinéen des années 90, signé Cheikh Doucouré. Et si ce voyage sonore vous a plu, prenez le temps d'écouter les autres épisodes des cinéastes d'Afrique.
2: C'est mon petit frère, je le connais.
3: C'est très bien les garçons.
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6: L'écoute des podcasts se poursuit dans une quinzaine de minutes sur RFI avec la diffusion de cartes d'identité israéliens, dont vous allez entendre le deuxième épisode intitulé « Un État-nation pensé pour le peuple juif ». Je vous retrouverai juste après avec Sami Bourhelifa, Guilhem Delteil et Nicolas Falaise du service international de RFI pour en discuter. Restez à l'écoute de la Radio Mondiale car un nouveau journal complet est en cours de finalisation. Et pour vous accompagner, voici le bordelais Opinard avec Ino Casablanca.

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2: Vous êtes bien sur RFI, vous avez fait le bon choix, il est 19h en temps universel. À l'heure d'un nouveau journal. Bonsoir Adrien Delgrange.
3: Bonsoir Mathis Slimano, bonsoir à toutes et à tous. Au sommaire de cette édition internationale, nous sommes en Irak dès le début du journal. Le pays a été lourdement bombardé par les États-Unis et l'Arabie Saoudite. Ce soir, des groupes armés irakiens annoncent vouloir riposter. Les incendies en Europe, en France tout d'abord, les sapeurs-pompiers font toujours face à de nouvelles reprises de feu dans plusieurs communes de Gironde. Dans ce journal aussi, c'est un énorme changement dans l'économie cubaine. Cuba a décidé d'ouvrir de nouveaux secteurs de son économie aux entreprises privées. Et puis enfin, cette levée de bouclier contre la FIFA, la Fédération internationale de football, sommet de renoncer aux investissements privés. Au moins 20 morts et une trentaine de blessés en Irak. Ce sont des victimes de frappes américano-saoudiennes dans 7 provinces irakiennes. Les principales forces politiques en Irak sont unanimes. Elles dénoncent une violation de la souveraineté du pays. Marie-Charlotte Roupy nous appelle d'Erbil.
4: Réuni en urgence par le Premier ministre, le Conseil de sécurité nationale irakien dénonce une agression. Pour éviter de voir le pays être entraîné dans la guerre, le Conseil s'engage à mettre en place un plan de sécurité contre les attaques ciblant son territoire, mais aussi empêcher les menaces contre les pays voisins de venir d'Irak. Et il réaffirme que toute réponse à cette agression doit venir des institutions étatiques. Mais dans un communiqué, la résistance islamique en Irak, coalition de factions armées proches de l'Iran qui avait nié être derrière les attaques contre l'Arabie Saoudite, a donné une semaine au gouvernement irakien pour donner une réponse proportionnée à ces bombardements, avant qu'une riposte qualifiée d'inévitable ne soit lancée. De son côté, le leader chiite nationaliste Muqtada al-Sadr, qui lui a appelé en mai à l'intégration de son groupe armé dans les institutions de l'État, a condamné toute action susceptible de fournir un prétexte aux pays du Golfe pour frapper l'Irak. Marie-Charlotte Roupy, Erbil, RFI.
3: Toujours au Moyen-Orient, après quelques jours d'accalmie, Donald Trump avertit que les États-Unis vont frapper fort l'Iran après des tirs iraniens contre des bases américaines en Jordanie. L'armée américaine a annoncé dans la nuit avoir intercepté des missiles visant en provenance de l'Iran ses forces basées au Moyen-Orient. La télévision iranienne a ensuite fait état de frappes américaines dans le nord-ouest de l'Iran. Ouvrons une page incendie, avec tout d'abord la Turquie en proie aux flammes. 90 foyers d'incendie en une seule journée ont été observés dans le sud et l'ouest du pays. 3000 pompiers mobilisés pour tenter de contenir des feux dans des villes comme Moula, Balıkesir, Antalya, Çanakkale. Ce sont les principales zones touristiques de Turquie. Ailleurs, en Grèce, 2 pompiers ont perdu la vie en luttant aujourd'hui contre un incendie de forêt en Crète. Et puis en France, dans le département de la Gironde, la forêt continue de brûler, mais la superficie d'arbres calcinés n'augmente plus. Écoutez le commandant Mathieu Jomain-Pommier, les pompiers professionnels en Gironde.
5: Cette situation, elle reste précaire. En témoigne ce que l'on vit avec les reprises. Alors, dans les parties brûlées, c'est pour ça que la superficie n'évolue pas depuis plusieurs jours. Un grand nombre de parcelles demeurent préservées parce que le feu est passé à côté ou est passé trop vite. Ce qui était un avantage avant devient quelque part une gêne. Il reste des parties vertes, des parties pleines de combustible qui restent susceptibles d'être enflammées à proximité des foyers résiduels. L'intégralité des composantes est déployée pour arriver à bout de ce monstre qui a parcouru 42 000 hectares et qui, à la faveur des températures qui s'élèvent et du vent qui revient, souhaiterait reprendre de l'intensité, mais on va le laisser au sol.
3: Un propos recueilli par Nicolas Roca. Enfin, plus de 5 millions de masques type FFP2 ont été livrés en pharmacie pour protéger les habitants exposés aux fumées de ces incendies en Gironde. Face aux fumées d'incendies très irritantes, il est recommandé plutôt de rester, si possible, à la maison, rappelle la ministre de la Santé, Stéphanie Rist. Au Japon, les secours recherchent toujours des personnes qui pourraient être coincées sous les décombres d'un centre commercial. Hier, le sud-ouest du pays a été secoué par un violent séisme. Le tremblement de terre de magnitude 7,1 a touché la région de Kumamoto sur l'île de Kyushu. Le bilan humain est d'au moins 13 morts. Cuba. Le gouvernement annonce ouvrir certains secteurs de son économie aux investisseurs privés. Des structures comme les stations essence, les pharmacies ou encore les maisons de retraite pourront être reprises en main par des entreprises. Cette annonce vient concrétiser un ensemble de 176 mesures adoptées par le Parlement en juin dernier pour libéraliser l'économie cubaine dans l'espoir de sortir le pays de la crise. Mais pour Elias Amor, économiste cubain basé en Espagne, cette promesse d'ouverture économique de la part du gouvernement n'est qu'une façade.
6: Le régime cubain parle d'ouvrir l'économie depuis 2006, quand Raúl Castro a accédé au pouvoir à la mort de Fidel Castro. Raúl Castro avait des idées réformistes, mais immédiatement il a dû y renoncer, en partie à cause d'une série de considérations et d'événements liés au régime lui-même. Depuis, on a parlé du plan de développement économique après le Covid, et puis des réformes monétaires et budgétaires de 2021. Ce sont autant de programmes que le gouvernement approuve tous les 5 ans environ, avec cette idée de faciliter l'entrepreneuriat privé. Mais aujourd'hui, en réalité, Cuba reste un pays avec une économie sous la mainmise de l'État. Cette annonce n'est ni plus ni moins qu'une campagne pour gagner du temps dans le processus de négociation avec les États-Unis, parce que les termes politiques de cette négociation sont très clairs et que le régime cubain ne les accepte pas.
3: L'analyse recueillie au téléphone de Louise Jovesomme. Alors, si certains secteurs de l'économie cubaine peuvent passer dans le privé. Enfin, d'autres secteurs restent tout de même contrôlés par l'État, comme la santé, l'éducation, les médias, les télécommunications ou encore la sécurité. Xenia Fodorova n'est plus la bienvenue en France. Cette femme chroniqueuse russe qui vit et travaille en France est dans le collimateur de la justice. La France lui demande de partir. Un arrêté d'expulsion lui a été signifié. Xenia Fodorova est accusée par l'État français d'être la voix du Kremlin, la voix de la propagande russe en France. Elle intervient souvent sur les plateaux télé et radio des médias appartenant au groupe Bolloré. Ses employeurs, dont Canal+, dénoncent d'ailleurs une atteinte particulièrement grave à la liberté d'expression. Enfin, ses avocats contestent la décision de justice. Ils vont former un recours. Pour ne pas oublier, mais aussi pour tenter de faire avancer l'enquête, au Japon ce matin, dans la ville de Nikko, une statue en hommage à Tiphaine Véron a été inaugurée en présence de sa famille, de l'ambassadrice de France au Japon et des autorités locales. Tiphaine Véron, âgée de 36 ans, voyageait seule lorsqu'elle a disparu le 29 juillet 2018. 8 ans plus tard, la police n'a toujours pas trouvé ce qui lui est arrivé. Les autorités japonaises pensent qu'il s'agit peut-être d'un accident, mais la famille, elle, demande l'ouverture d'une enquête criminelle. Dans l'actualité française, depuis le 8 juin dernier, près de 1000 personnes ont été incarcérées pour des faits de violence sexuelle sur mineurs. Le ministre de la Justice vient d'afficher ce bilan. Il y a un mois et demi, pour rappel, après l'affaire Liana, cette collégienne de 11 ans qui a été violée et tuée. Depuis, le principal suspect est toujours sur les verrous. Gérald Darmanin avait ordonné aux magistrats de revoir en urgence toutes les plaintes déposées par des mineurs pour ce genre de faits. Un résultat décevant mais peu étonnant pour les associations de défense des enfants. Marie Casadebé.
7: Après l'émotion suscitée par la mort de Liana, ce sont 70 000 plaintes et signalements qui sont remontés sur le dessus de la pile pour les magistrats français. Résultat, moins d'un millier de suspects ont été incarcérés et quelques 1700 informations judiciaires ouvertes. Rien de surprenant ni d'encourageant pour l'association Face à l'inceste qui milite pour la protection des enfants. Michel Créoff est sa secrétaire générale.
8: Les chiffres correspondent à ce qui était déjà connu d'1% des affaires qui trouvaient une conclusion policière et judiciaire, et c'est donc quasiment de l'impunité, quoi. 80% des viols sur mineurs sont faits dans la famille ou par des proches. On ne peut pas occulter cette réalité-là parce que c'est difficile de monter les dossiers. Il va falloir penser autrement la question de la preuve. Il va falloir penser autrement comment on construit l'intime conviction des policiers, des magistrats et des jurys. Oui, c'est toute une réforme culturelle de la politique pénale que nous attendons sur ces infractions de l'intime qui concernent majoritairement les enfants.
7: Gérald Darmanin assure que la mobilisation exceptionnelle de la justice n'est pas une réponse ponctuelle à un drame. L'association Face à l'inceste en doute. Pour elle, seule octroient des moyens supplémentaires permettront que l'exceptionnel ne devienne le quotidien.
3: Et puis enfin, au lendemain de l'annonce de son projet d'ouverture aux investisseurs privés, la FIFA, sous le feu des critiques politiques et sportives, avec en première ligne l'UEFA et l'Union européenne. L'UEFA qui regroupe les fédérations européennes organise d'ailleurs à ce sujet une réunion d'urgence. 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
7: Les quatre astronautes d'Artemis 2 sont rentrés samedi 11 avril. Leur mission de 9 jours les a emmenés plus loin de la Terre qu'aucun autre humain avant eux. Ils ont vu la face cachée de la Lune de leurs propres yeux. Avec l'astronaute Jean-François Clairvoy, ce soir, nous allons revenir sur cette mission et nous parlerons d'un autre projet qui concerne la Lune, Sanctuary on the Moon. Quelle trace l'humanité veut laisser dans l'espace pour l'éternité ? Jean-François Clairvoy, bonsoir.
10: Bonsoir.
7: Merci d'être en studio avec nous et je précise que cette émission est enregistrée quelques heures avant sa diffusion. Quelle est l'image la plus forte que vous retenez de cette mission Artemis 2 ?
10: J'aime beaucoup l'image de la Lune éclairée en partie par le Soleil et un croissant de Terre qui a la même forme un peu au-dessus, mais beaucoup plus petit. Donc, croissant de Terre qui se lève sur un croissant de Lune vu depuis des collègues qui sont à plusieurs milliers de kilomètres, encore plus loin que la Lune.
7: On a beaucoup parlé de ces images qui montrent à la fois la beauté et la fragilité de la Terre.
10: Alors oui, moi j'aime pas trop dire la fragilité de la Terre, c'est la fragilité du vivant. Quand vous voyez les ouragans, les volcans, les éclairs, les aurores polaires, vous dites la Terre, elle a une vie électrique, tectonique, très puissante, mais on se rend compte que notre vie ne tient pas à grand-chose, mais c'est surtout l'isolement dans le néant, parce qu'on ne voit pas les étoiles si dans votre champ de vue il y a le Soleil, et le cosmos est noir, dense, profond, apparemment à l'infini. Donc vous voyez la Lune, le Soleil, la Terre, et on a l'impression qu'il n'y a rien d'autre. Il n'y a rien d'autre à l'infini. On n'est rien. Et donc, notre condition est fragile parce que elle tient grâce à cet être géologique, cosmique, technique, unique de tout ce qu'on connaît dans l'univers, la Terre. Et il vient quasiment à tous les astronautes dans la réflexion avec le temps en observant la Terre après s'être ému de sa beauté, de son unicité, de sa finitude. Quelle chance on a d'être apparu sur un corps céleste aussi accueillant qu'est la Terre.
7: Pourquoi est-ce que cette mission était importante ?
10: Cette mission ressemble à une des quatre missions préalables, indispensables, avant de se poser. Avant de se poser à la surface, à l'époque d'Apollo, il y a plus de 50 ans, il y avait quatre missions nécessaires, toutes habitées à l'époque, pour valider le vaisseau de transport, valider l'atterrisseur, valider la trajectoire, etc. Là, c'est une mission qui valide le vaisseau de transport vers l'orbite lunaire, à partir de laquelle on ne peut pas utiliser les mêmes systèmes qu'on utilise en orbite basse terrestre. Les astronautes dans l'ISS utilisent le GPS, utilisent des communications proches de la Terre. Si vous allez très loin, vous êtes obligé de faire appel à un autre système qu'on appelle le réseau du champ profond, de Deep Space Network, de l'espace profond. Ce sont d'autres antennes, d'autres systèmes de navigation, et là on a tout validé, y compris la capsule bien sûr dans laquelle ils ont voyagé, puisque c'est cette capsule qui est conçue pour toutes les missions Artemis vers la Lune, dont certaines vont amener des astronautes à la surface avec l'aide d'autres vaisseaux, mais c'est le même vaisseau qui est destiné à aller vers Mars un jour.
7: Avant de pouvoir aller sur Mars, il va donc falloir s'entraîner sur la Lune, voilà, y compris
10: exactement.
7: Avec une base lunaire.
10: Exactement. La raison d'être au départ de ce programme Artemis, c'est apprendre autour de la Lune, sur la Lune, tout ce qu'on a besoin de maîtriser en termes de technologie, d'opération, de recyclage, de relève d'équipage, avant de faire la même chose un jour lors de missions martiennes. Donc c'est à proximité, on prend moins de risques et on veut en particulier apprendre à recycler l'eau. Et on sait qu'au pôle sud, il y a de l'eau. On ne sait pas encore dans quelle quantité, mais c'est le meilleur endroit pour avoir des chances d'en trouver beaucoup. C'est pour ça que la destination des missions Artemis de surface, ce sera le pôle sud.
7: Est-ce qu'il y a une sorte de compétition entre les Chinois et les Américains, comme il y avait en 1969, une compétition entre les Russes et les Américains ?
10: Il y a une sorte de compétition, mais avec deux différences majeures. À l'époque, c'était une vraie compétition déclarée entre les deux bords, soviétiques et américains. Là, elle est déclarée unilatéralement par les Américains. Les Chinois ne sont pas dans une compétition. Donc l'autre différence, c'est que ce ne sont plus les Soviétiques, maintenant les Russes, ce sont les Chinois. Les Chinois ont un plan de route, une feuille de route de leur programme, qui annonce depuis plus de 15 ans que leur projet, c'est de poser un Chinois ou une Chinoise sur le pôle Sud en 2030. Et les Américains s'imposent à eux-mêmes d'y être avant eux. Mais les Chinois ne cherchent pas à être avant les Américains. Donc c'est pas vraiment une course. C'est seulement un des concurrents qui se déclare être dans une course.
7: En 1969, c'est Apollo 11, Neil Armstrong, Buzz Aldrin, les premiers à poser le pied sur la Lune et qui sont félicités par le président Nixon.
11: Hello Neil and Buzz, I'm talking to you by telephone from the Oval Room at the White House. And this certainly has to be the most historic telephone call.
7: Jean-François Clairvoyant, à l'époque, on a le son mais pas l'image.
10: Alors oui, je me souviens, je me vois dans le salon, devant la télé noir et blanc qu'avaient acheté mes parents exprès, où je vois du côté gauche le président Nixon, du côté droit le premier pas de Neil Armstrong. Et enfant, j'avais 11 ans, je me disais, mais c'est incroyable, il y a quelqu'un qui est sur Terre. La notion de président, de nationalité, tout ça, j'en avais pas de notion à l'époque. Pour moi, c'était des humains comme moi. Un qui discute, qui est sur Terre, et l'autre qui est sur ce truc qu'on voit dans le ciel et qui est très loin. Et je me disais, waouh. Et à l'époque, je pensais qu'un jour, adulte, je le ferais, couramment.
7: Vous êtes allé dans l'espace, mais pas sur la Lune.
10: Je peux rajouter, c'est que les Soviétiques ont aussi félicité les Américains pour Apollo 11. Et c'est un des premiers arguments que j'utilise face aux complotistes qui prétendent qu'on ne l'a jamais fait.
7: Les complotistes, puisque vous le mentionnez, il y en avait en 1969, il y en a à nouveau aujourd'hui, sauf que maintenant ils ont les réseaux sociaux, l'intelligence artificielle, ça vous fait quoi ?
10: Oui, bah vous savez, c'est humain, ça fait partie du buzz, il y en a qui se croient, c'est important, il y en a qui font de l'argent avec ça. Parce que quand vous ne connaissez rien à quelque chose, le premier qui vous en parle, s'il a une bonne chatche, il vous convainc de quelque chose, c'est gravé dans votre esprit et c'est difficile d'en sortir après. Mais aujourd'hui, on a tellement d'arguments concrets, factuels, scientifiques, qui cassent le complot, que le complot n'a plus de raison d'être. Même si beaucoup croient toujours qu'on n'est jamais allé sur la Lune et qu'Artemis n'a jamais volé autour de la Lune.
7: Revenons-en une seconde aux communications. On parlait de Nixon. Là, cette fois-ci, c'est une prouesse. Hein. Les quatre astronautes d'Artemis 2 ont pu parler avec ceux de la Station Spatiale Internationale.
10: Oui, alors il se trouve que dans l'espace, à ce moment-là, il y avait 14 astronautes dans l'espace. 7 dans l'ISS, à 400 km.
7: Parmi lesquels Sophie Adenau.
10: Parmi lesquels notre héroïne actuelle, Sophie Adenau. 3 dans la station chinoise à la même altitude. Et 4 dans Orion, autour de la Lune, qui contourne la Lune. Donc ceux qui sont dans l'ISS, ils parlent par des satellites relais à une station sol qui utilise ce qu'on appelle, ce dont je mentionnais, le Deep Space Network, le réseau de communication et de navigation de l'espace profond utilisé pour les sondes interplanétaires qui vont vers Jupiter et Saturne, les mêmes, et relayé à Orion. Donc ça, c'est symbolique, hein. On a déjà vu ça entre la station Mir et la navette spatiale américaine lors de mes vols spatiaux. Mais là, c'était quand même des extraterrestres en orbite basse qui parle à des extraterrestres en orbite très lointaine autour de la Lune.
7: L'histoire raconte qu'après une année très difficile, la guerre du Vietnam, les émeutes aux États-Unis, Apollo 8, le premier vol habité, avait sauvé 1968. Est-ce qu'Artemis 2 sauve 2026 ?
10: Artemis 2 sauve surtout le programme. Pas tellement 2026, plus que 2027 ou 2000. Bon. Cela dit,
7: l'idée, c'était de dire, fait un petit peu rêver dans un monde un peu sombre avec des guerres.
10: On aurait aimé qu'Artemis 2 ait lieu plus tôt. Mais bien sûr, c'est une mission qui fait rêver les jeunes qui découvrent l'astronautique et l'exploration spatiale lointaine. Et puis le fait que ce soit très bien passé, avec de très beaux messages de mes collègues sur le fait qu'ils sont envoyés à l'humanité et qu'ils voient la Terre comme un vaisseau spatial. Et la Terre est un vaisseau spatial. Évidemment, ça sauve la situation.

0: Pink Pony Club de Chapel Run, c'est l'un des morceaux sélectionnés par les quatre astronautes d'Artemis 2. Vous aussi, Jean-François Clairvoy, vous aviez de la musique dans vos missions dans la navette spatiale?
1: Ah oui, alors lors de mon premier vol, c'était des cassettes. Dans mon deuxième vol, c'était 6 CD musique et dans leur boîtier. Et dans mon troisième vol, j'avais droit à 24 CD qui étaient dans des classeurs, donc sans la boîte. Et toujours avec du velcro sur la boîte, sur le classeur, pour pouvoir l'attacher sur les parois. Le velcro est très important pour tout fixer. Donc j'ai amené Rocketman de Elton John, j'ai amené Patricia Cass, j'ai amené les Quatre Saisons de Vivaldi, Symphonie de Nouveau Monde de Dvorak, et voilà, toutes sortes de musiques aussi.
0: Chacun écoute sa musique, ou est-ce que tout le monde bénéficie du choix des autres? Parce qu'on a du mal à imaginer, dans un espace aussi réduit, on se disait que leur capsule, c'était quand même un cinquième de notre studio, là, à RFI. Donc, dans ce tout petit espace, on peut peut-être pas partager une musique.
1: Alors, à mon époque, chacun avait ses écouteurs ou ses petits haut-parleurs perso lorsqu'ils travaillaient dans un coin, dans la navette spatiale. Et donc, ce n'était pas partagé. Et vers la fin des années, tout à fait à la fin des années 90, début des années 2000, on a utilisé ces petits haut-parleurs pour l'équipage. Mais maintenant, l'équipage partage parfois, c'est une musique d'ambiance, et parfois c'est chacun, notamment quand il s'effectue. Imaginez, je fais du vélo, la navette est sur le dos, en travers, mon pédalage va dans le même sens que la terre qui défile par les hublots du plafond auquel je fais face, en écoutant la musique du Grand Bleu d'Éric Serra. Donc c'est...
0: Les contraintes, en tout cas, ça n'a pas eu l'air d'être un problème pour le commandant Reid Wiseman à son retour.
2: We are bonded forever. And no one down here is ever gonna know.
0: Nous sommes liés à jamais. Personne ici-bas ne peut comprendre ce que nous avons vécu. Cela a été l'un des moments les plus exceptionnels de toute ma vie, vient-il de dire. Jean-François Clairvoy, vous êtes d'accord avec cela? Il faut y avoir été pour savoir ce que c'est.
1: Ah oui, je pense que personne, même moi-même qui suis astronaute, je peux l'imaginer. Mais je ne peux pas le ressentir comme je sais que je le ressentirais si j'étais à sa place. C'est ce qu'ont vécu ces quatre personnes qui ont contrôlé la Lune, comme les 24 à l'époque qui ont contrôlé la Lune, dont certains ont marché sur la Lune il y a plus de 50 ans. C'est une expérience unique, humaine, et qui sera décuplée lorsqu'on ira vers Mars. Parce que quand on ira vers Mars, à un moment donné, les humains ne verront même plus la Terre, ne pourront plus converser avec la Terre. Ils appartiendront à un autre monde total. Là, ils appartenaient au monde gravitationnel de la Lune, mais la Terre, elle est là quand même quelque part. Donc, mais c'est, je crois totalement Reid, l'homme sage, comme le dit son nom de famille, the wise man, et j'aurais aimé le vivre.
0: En janvier, on a eu la première évacuation de l'histoire de l'ISS. On l'a appris après. L'un des astronautes avait perdu la parole pendant 20 minutes et donc on s'est inquiété. Une aphasie qui a disparu. Est-ce que la NASA a percé le mystère?
1: Ah non, ça reste un mystère. D'ailleurs, il arrive des choses comme ça où on ne sait pas du tout expliquer. Parce qu'on fait les examens médicaux. Mike Finn, qui était un très bon ami et qui a voulu tout de suite arrêter le secret de qui était touché, de quoi il était touché. Il a voulu communiquer lui-même, voilà ce qui m'est arrivé. Et personne ne le comprend, donc on cherche à comprendre. J'ai connu un autre astronaute qui a perdu comme ça, à un moment donné, Louis, totalement. Et on n'a rien trouvé, il a fini par voler dans l'espace plus tard. On ne sait pas si c'est lié à l'entraînement, à l'exposition à l'apesanteur, à quelque chose de psychologique, mais ça soulève beaucoup de questions quand même.
0: On pourrait continuer à en parler, mais il y a un autre sujet sur lequel nous sommes ravis de pouvoir vous entendre, c'est Sanctuary on the Moon, dont vous êtes ambassadeur avec l'ingénieur aérospatial Alan Petre. Un projet ambitieux, un projet presque fou. Comment le résumer, Jean-François Clairvoy? Laisser sur la Lune des traces de l'humanité?
1: On appelle ça une capsule temporelle, quelque chose qui me fascine depuis toujours, dont les plus connus dans l'histoire de l'astronautique sont les disques d'or embarqués à bord des sondes voyageurs lancées il y a 49 ans, qui fonctionnent encore et qui ont toutes les deux quitté le système solaire. Donc c'est une œuvre d'art avant tout, mais qui emmagasine de façon visuelle des extraits représentatifs de tout ce que représente l'humanité, de son histoire, de ce qu'elle fait, de ce qu'elle est, de ce qu'elle est capable de créer, et dans un endroit qui sera intouchable pendant des millions d'années. Donc il n'y a pas d'érosion sur la Lune, ces disques sont en saphir qui tiennent...
0: Ça ressemble à des petits DVD des en fait.
1: Hein. Ça ressemble à des CD, ouais. Mais ce ne sont pas des 0 et des 1 qui sont gravés dessus, c'est gravé visuellement. Donc vous n'avez besoin d'aucun lecteur, il suffit d'une loupe pour grossir et voir les dessins, les textes. Par exemple, la Déclaration universelle des droits de l'homme tient sur une ligne qui fait le tour du disque, qui est grand comme ça. Avec une loupe, vous voyez, vous lisez les textes, vous voyez les images, et vous lisez aussi les façons de lire ces disques. Et il y en a 24, 4 dédiés à l'ADN humain de l'homme et de la femme, et puis d'autres dédiés aux grands thèmes de l'eau, de la science, de l'espace. Mais ce sont des œuvres d'art. Ce n'est pas une encyclopédie exhaustive de tout ce qu'est l'humanité, ce qu'elle représente, ce qu'elle a, d'où elle vient, etc. Mais des extraits qui sont représentatifs, c'est un programme international qui est sélectionné par la NASA et qui devrait être déposé par des astronautes au pôle sud de la Lune lors des missions Artemis.
0: C'est très visuel, mais pour certains domaines, les mathématiques, la physique des particules, ça s'écrit comment ?
1: Alors oui, vous avez l'équation d'Heisenberg, de Schrödinger, des équations de mathématiques, de physique de haut niveau. Donc c'est pas tout le monde ne peut pas comprendre ces équations, mais vous voyez les symboles. Quand vous les voyez, si vous rentrez dans un cours de physique, de mécanique quantique, il n'y a pas besoin de, encore une fois, de lecteur comme pour déchiffrer un Blu-ray ou un CD pour écouter de la musique ou des films qui sont codés sous forme exclusivement de 0 et de 1 sur des CD. Là, c'est gravé comme une sculpture, en fait. Mais une sculpture à très très haute résolution où dans les tout petits détails, vous pouvez trouver en grossissant des belles images d'arbres, de fleurs.
0: Et depuis 2 mois, précisément, vous êtes sur la dernière partie, ce que nous faisons. Donc il y a une partie art, patrimoine. Comment est-ce que vous choisissez ? C'est pas plus facile de choisir ce qui nous compose, qui compose l'humanité ?
1: Ah, c'est le plus dur. Alors le projet est encadré par des experts et les spécialistes du contenu. Par exemple, pour le disque dédié à l'espace, il y a des cosmologistes, des astrophysiciens, des physiciens. Ils débattent pour décider du choix. Après, il y a des responsables artistiques qui choisissent comment les présenter de façon artistique. C'est comme un tableau qui ferait des centaines de mètres de dimension, mais qu'on réduit. Et c'est pour ça qu'il faut une loupe. Mais donc, on fait appel à des experts. On va faire appel de plus en plus à des experts aussi internationaux pour essayer de ne pas privilégier une culture plutôt qu'un autre. Parce qu'on veut que toutes les cultures soient représentées, toutes les langues.
0: Il y a combien de personnes qui travaillent à ce choix?
1: Oh, c'est des dizaines de personnes. Mais qui sont pas toujours les mêmes selon le disque sur lequel on est en train de travailler. Les disques ne sont pas tous faits aujourd'hui. Il y a que les prototypes de quelques disques.
0: Ils partiront dans l'espace, enfin sur la Lune en 2030.
1: Oui, dans 3-4 ans, voilà, lors d'une mission Artemis. Et les missions Artemis, le calendrier change. Mais ce sera une mission Artemis qui inclura du poser à la surface, pas des missions qui tournent seulement en orbite autour de la Terre ou de la Lune.
0: Et leur durée de vie ?
1: Millions d'années. Voilà, ils seront mis dans un coffre pour les protéger d'impacts de micrométéorites qui ne sont pas arrêtés par l'atmosphère qui n'existe pas autour de la Lune, alors que sur Terre, au bout d'un moment, les cataclysmes, les éruptions volcaniques, sur des millions d'années, les ouragans, etc., finissent par détruire un peu tout. C'est pour ça qu'on a très peu de traces de notre histoire sur Terre et qu'on va la chercher sur la Lune.
0: En préparant cette émission et en lisant votre intérêt pour la série Star Trek, j'ai fait un petit retour en arrière dans le temps et je suis tombé sur cette phrase du Capitaine Kirk.
3: Do you wish that the first Apollo mission hadn't reached the moon? Whether we hadn't gone on to Mars and then to the nearest star.
0: Je n'ai pas mis la version en français, mais donc en gros, au moment de décider, faut-il prendre le risque? Le commandant de l'USS Enterprise demande à un membre de son équipe, est-ce que vous auriez voulu qu'on n'atteigne pas la Lune, puis Mars, puis les étoiles, chercher la vie dans l'espace? C'est toujours quelque chose qui vous fait rêver?
1: C'est le même argument que j'ai donné à un homme politique de l'Union européenne, il y a une quinzaine d'années. Il faut regarder le risque que ça représente si on ne se lançait pas dans cette exploration spatiale. Et c'est de perdre toute une masse de jeunes adolescents qui ne rêveraient pas d'espace, de conquête et d'envie de se dépasser. Quand vous regardez le programme Apollo, il a engendré en masse des lycéens, il a inspiré en masse des lycéens qui ont choisi les matières scientifiques, qu'ils ont poussé au plus haut niveau qu'est le doctorat et qui font la puissance industrielle aérospatiale des États-Unis aujourd'hui, qui sont partis à la retraite ou qui partent à la retraite maintenant. Mais les courbes du nombre de doctorats délivrés à des jeunes en fonction du temps épousent directement la courbe du budget Apollo qui a fait un pic énorme dans les années 60. Donc c'est très important. Et le capitaine Kirk, qui est un de mes héros depuis l'adolescence, avait totalement raison.
0: Jean-François Clairvoy, vous n'êtes pas tatoué, mais vous portez un peu de la lune sur vous ?
1: Oui, j'ai un implant ici, Je suis pas tatou, piercing, mais un jour on m'a proposé de me faire implanter de la matière extraterrestre. Je me suis dit bah ça vaut le coup d'être
0: un peu dangereux.
1: Fou. Et voilà, dans une petite capsule de titane, j'ai un morceau de la lune qui est sous la peau et qui est totalement inoffensif.
0: Et qui ne sonne pas quand vous
1: et
0: passez sous un
1: pas,
0: portique.
1: Oui, oui.
0: Jean-François Clairvoy, merci. Merci également à Sigrid Azerwal et Charles Barré qui m'ont aidé à préparer cette émission. Mise en onde, Pauline Berthélémy, Afrique Soir, juste après la pause.
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7: Merci d'être avec nous pour un nouveau journal de l'Afrique et à la une, le désarmement des FDLR en République démocratique du Congo. Le groupe armé qui sévit dans l'est du pays a signé hier un protocole de reddition avec les autorités congolaises. Et vous allez l'entendre, ça n'est pas du goût du Rwanda. À suivre aussi le Gabon et la Guinée équatoriale autour de la table quant aux îles disputées Mbagné, Cocotier, Konga. La souveraineté de Malabo, reconnue par la justice internationale. Les représentants des deux États se sont réunis au siège de l'Union africaine afin d'avancer sur la question. Une élection historique en Algérie, c'est une femme qui prend le perchoir de l'Assemblée nationale, une première dans l'histoire du pays. Et puis entre mercato agité et sanctions envers certains clubs, la pré-saison bat son plein à Kinshasa à un mois de la reprise du championnat de football. Les autorités congolaises ont donc obtenu la reddition des FDLR, ce groupe armé formé d'anciens génocidaires rwandais qui sévit dans l'est de la RDC et qui sert de prétexte à Kigali afin d'intervenir dans le pays. La neutralisation des FDLR était l'un des engagements de Kinshasa pris lors de la signature de l'accord de paix de Washington. Pauline Azidi.
8: Le ministre de l'intégration régionale, Floribert Nzuluni, est revenu sur la genèse de cet accord hier soir à la télévision nationale. Il a expliqué qu'il y avait d'abord eu une phase de sensibilisation au désarmement en octobre 2025, que celle-ci n'avait pas vraiment donné de résultat, qu'une phase de positionnement militaire a ensuite eu lieu en mars, ce qui aurait lancé les discussions. Dans ce document que nous n'avons pas pu consulter, les FDLR se sont engagés à déposer les armes, à être cantonnés avant de rentrer au Rwanda ou d'être accueillis dans un pays tiers. En retour, ils mettent des conditions sécuritaires pour garantir un cantonnement, je cite le ministre, dans un camp approprié, éloigné des zone de combat. On ne sait pas où va se trouver ce site de cantonnement, on ne sait pas non plus qui est vraiment concerné par ce protocole, puisque sur les 6 zones identifiées comme étant des théâtres de présence des FDLR en RDC, il n'y en a qu'une actuellement sous le contrôle de Kinshasa. Le ministre Nzuluni annonce qu'un plan opérationnel doit être présenté prochainement avec un chronogramme et un budget. Pauline Azidi, Kinshasa, RFI.
7: Un protocole de reddition pas conforme à l'accord de Washington, dénonce Kigali, qui parle d'une manipulation de la part de la RDC. L'actualité congolaise, c'est aussi la Cour constitutionnelle qui valide la loi portant organisation du référendum. La haute cour avait été saisie par Félix Tshisekedi afin qu'elle se prononce avant que le chef de l'État ne promulgue ce texte. Une validation qui a fait bondir l'opposition. Plusieurs dirigeants regroupés autour de la plateforme C64 se sont rencontrés ce mercredi au siège d'Ensemble pour la République, la formation de Moïse Katumbi. Et à l'issue des échanges, ils ont dénoncé la rébellion judiciaire de la Cour constitutionnelle contre le peuple souverain et affirmé maintenir leur ultimatum au chef de l'État de convoquer le dialogue national avant la date du 15 août. Ultimatum balayé hier par le ministre de la Communication, Patrick Muyaya. Il est 20h33 à Libreville et à Malabo. Le contentieux territorial entre le Gabon et la Guinée équatoriale en passe d'être réglé. Les deux États se disputaient les îles Mbagné, Cocotier et Konga jusqu'à cet arrêt rendu il y a un peu plus d'un an par la Cour internationale de justice. Arrêt qui reconnaît la souveraineté de Malabo sur ses territoires et pour appliquer sa décision, les représentants équato-guinéens et gabonais ont signé hier un accord d'engagement conjoint à Addis Abeba. François Mazé pour les détails.
9: Autour du président de la commission de l'UA, Mahmoud Ali Youssouf, le ministre équato-guinéen des Affaires étrangères, Siméon Oyono et Sono Angwe, et le président de la Cour constitutionnelle du Gabon, Dieudonné Abba Awono, ont paraphé cet accord créant un mécanisme conjoint de concertation et de médiation, c'est-à-dire la poursuite d'un dialogue technique régulier entre les deux pays, sous les auspices de l'organisation panafricaine. Cet accord ne rouvre pas le débat sur la souveraineté des trois îlots attribués à la Guinée équatoriale par la CIJ. Le 19 mai 2025, la juridiction internationale avait repoussé les arguments du Gabon, rappelant le cadre juridique de fixation des frontières entre les deux États. Malabo et Libreville doivent donc partir de la Convention franco-espagnole de 1900 pour délimiter leurs frontières terrestres et de la Convention des Nations Unies sur le droit de la mer de 1982 pour la partie maritime qui couvre une zone potentiellement pourvue en hydrocarbures. Les autorités gabonaises sont sourcilleuses de ne pas apparaître comme perdantes. Du point de vue de Libreville, le Gabon choisit la paix et les relations de bon voisinage et ne renonce à aucun de ses droits. Une source à la présidence gabonaise y voit, je cite, une volonté commune de transformer une décision judiciaire internationale complexe en une feuille de route diplomatique maîtrisée.
7: François Mazé. Allez, direction le Mali à présent, où la liberté d'expression est de nouveau prise pour cible. Un vidéoman Peul, placé hier sous mandat de dépôt et inculpé par la police, le pôle judiciaire contre la cybercriminalité, sur les réseaux sociaux, Djibi Barry, de son vrai nom Djibril Sangaré, a pour habitude de partager son point de vue sur des sujets de société. Et cette fois, David Bachet, eh bien, ce sont ses propos sur la transition et le général Assimi Goïta qui lui valent d'être poursuivi.
10: Dans cette vidéo, Djibi Barry dénonce l'absence de bilan, selon lui, de la transition et relève que le général Assimi Goïta, président de transition, n'a jamais été élu. Une opinion et un fait qui ont motivé son arrestation vendredi soir dernier par la brigade d'investigation du pôle spécialisé contre la cybercriminalité. Après avoir passé le week-end en garde à vue, Djibi Barry a été présenté lundi au procureur du pôle, puis mardi, hier, à un juge d'instruction qu'il a donc placé sous mandat de dépôt et inculpé pour atteinte au crédit de l'État et publication de fausses informations par le biais d'un système d'information et de communication. Le juge a également demandé la traduction de plusieurs autres vidéos dans lesquelles Djibi Barry s'exprime en langue peul sur le déguerpissement des marchés à bétail de Bamako ou sur le prix des animaux pendant la Tabaski. Des informations recoupées auprès de plusieurs proches de Djibi Barry et de représentants communautaires. Sollicité par RFI, le procureur du pôle anti-cybercriminalité n'a pas donné suite. Dans l'entourage de Djibi Barry, on déplore avec inquiétude une arrestation abusive visant, une nouvelle fois, à empêcher l'expression de la moindre critique ou insatisfaction vis-à-vis du régime en place. L'enquête judiciaire se poursuit. Aucune date n'a été fixée pour un éventuel procès.
7: Ça n'était jamais arrivé dans l'histoire de l'Algérie. Une femme vient d'être élue à la présidence de l'Assemblée nationale. Assemblée composée de seulement 6% de femmes. En accédant au perchoir, Khalida Boufedesh devient ainsi le quatrième personnage le plus important au sein de l'État algérien. Quel est son parcours, Walid Diallo ?
11: Khalida Boufedesh est issue du Front de Libération Nationale, le FLN, parti historique de l'indépendance et proche du président Abdelmadjid Tebboune. Députée d'Alger, son parti est arrivé en tête des législatives. Elle a un parcours de médecin à l'origine, spécialiste en allergologie et immunologie clinique. Toute sa carrière professionnelle s'est déroulée au sein de l'hôpital public. Mais en parallèle de quoi, elle a aussi un parcours de militante au sein du FLN. Elle avait déjà exercé deux mandats locaux dans une assemblée populaire communale, mais c'est la première fois qu'elle obtient un siège à l'Assemblée nationale. Depuis sa fondation en 1977, c'est la première fois que l'Assemblée populaire nationale voit une femme à sa tête. Elle accède au perchoir alors même que seulement 25 femmes ont été élues début juillet sur plus de 400 sièges. Un scrutin marqué par un taux de participation très faible, 21% environ, le plus bas jamais enregistré.
7: Walid Diallo, c'est terminé entre le Ghana et le Cap-Vert à la CAN féminine. Les Ghanéennes l'ont emporté sur le score de 2-0 et prennent ainsi la tête de leur groupe. Groupe qui comprend aussi le Cameroun et le Mali. Coup d'envoi de cette rencontre dans une vingtaine de minutes. La RDC, elle, est absente de cette CAN. Les Congolaises n'ont pas réussi à se qualifier. Mais à Kinshasa, c'est la reprise du championnat national qui est sur toutes les lèvres. La saison s'ouvre dans un mois, mais elle a déjà commencé pour plusieurs clubs de la capitale. Entre mercato agité pour les uns et lourdes sanctions pour les autres, certaines formations kinoises, Olga Massangou, ont pris un peu d'avance.
12: Vice-champion de RDC, le FC Les Aigles du Congo va effectuer l'essentiel de sa préparation d'avant-saison à Dar es Salaam en Tanzanie. Un remaniement du staff technique signalé pour la nouvelle saison qui arrive, l'Espagnol Alberto Sanson et le Français Bruno Ferry remplacent notamment le coach Papin Poyi. De son côté, Laïs Maniema Union a jeté son dévolu sur la ville de Kintélé au Congo-Brazzaville, sous la houlette du technicien camerounais Moril Meshak Ngoya, qui a signé pour les trois prochaines saisons. L'objectif affiché des Kambelembele est clair: atteindre la phase des groupes à la Coupe de la Confédération et viser le titre en championnat. Pendant ce temps, le ciel s'assombrit pour l'ASV Club, condamné par le TAS à verser 600 000 dollars américains à son ancien entraîneur, franco-marocain Abdeslam Ouadou, pour rupture abusive de contrat. Privé des compétitions africaines cette année, les Dauphins noirs sont en plein processus pour l'élection d'un nouveau comité dirigeant qui devrait très vite lancer le mercato de l'équipe et la préparation de la saison qui arrive. Enfin, le Daring Club Motema Pembe traverse l'une des crises les plus sombres de son histoire. Avec la confirmation de sa relégation en Ligue 2, le club vert et blanc de la capitale dégringole à l'échelon inférieur. Olga Massangou, Kinshasa, RFI.
7: Et à Kinshasa, il est 20h40. Un grand merci pour votre fidélité à Radio France Internationale. 19h40 en temps universel. Un nouveau journal dans maintenant une vingtaine de minutes. Bonne soirée à l'écoute de RFI.
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0: Bonjour, dans cette édition estivale d'Accent d'Europe, on part en balade sur le continent. En Serbie, à la rencontre des exilés russes. En Italie, pour parler du clan des Goélands, garde rapprochée de Giorgia Meloni. Et enfin en Espagne, à la découverte d'une variété de pommes adaptée aux grandes chaleurs.
13: Comme j'ai moins de 30 ans, j'ai l'âge de la conscription en Russie. Ils ont tout à fait le droit de m'enrôler dans l'armée régulière. Donc pour moi, il est hors de question que je rentre en Russie tant que la situation n'aura pas beaucoup changé. Mais je ne pense pas qu'elle changera.
0: Ils sont partis sans savoir pour combien de temps, sans être forcément militants de l'opposition à Vladimir Poutine. Ils ne voulaient pas vivre dans un pays en guerre sous une chape de plomb. Des centaines de milliers de Russes ont quitté leur pays depuis 2022. Dans les Balkans, la Serbie a accueilli entre 200 et 300 000 d'entre eux. Le pays attire, grâce à une politique de visa souple, des liaisons aériennes quotidiennes et des liens culturels, mais aussi politiques, entre les deux pays. À Belgrade, les exilés russes apprécient une certaine liberté, mais leur avenir reste suspendu à la position géopolitique de la Serbie. Reportage signé Louis Seyé.
14: Ici en Serbie, on cherche à savoir qui on est, pourquoi on crée des œuvres d'art, pourquoi on est là. Mais là-bas, en Russie, depuis 2022, on cherche juste le moyen de ne pas aller en prison.
15: C'est devenu l'un des lieux d'expression des artistes russes exilés à Belgrade. Située dans une petite ruelle en plein centre de la capitale serbe, la galerie accueille des expositions, des projections et des conférences, mais aussi des cours de langue serbe. Elle a été ouverte l'an dernier par deux femmes originaires de Moscou.
14: Je m'appelle Niu Simakina, j'ai 34 ans, je suis une artiste et performeuse. Nous sommes dans le centre culturel KS Radionitsa.
15: Cet après-midi, une petite quinzaine de personnes au look de hipster prennent place calmement sur les chaises. Au milieu de la salle, New et sa partenaire, en sous-vêtements, se laissent traiter en objet par le public. Une performance a priori impensable dans la Russie d'aujourd'hui.
14: On s'intéresse à la liberté du corps et c'est carrément impossible d'avoir ce type de démarche artistique en Russie maintenant, du moins comme on le souhaite. Ici, on ne peut pas vous emprisonner pour ça, vous pouvez juste rester incompris d'une certaine manière. Les risques sont vraiment différents.
15: Un sentiment de liberté, c'est ce qu'exprime la plupart des Russes de Belgrade. Depuis 4 ans et l'invasion à grande échelle de l'Ukraine, ils seraient entre 100 et 200 000 à avoir refait leur vie en Serbie. Résultat, 4000 entreprises ont ouvert, principalement dans le centre, et la langue russe résonne partout dans la capitale serbe. Prof de yoga à Moscou, Katarina a rapidement lancé son studio à son arrivée en 2022 avec sa famille. Elle donne aujourd'hui une douzaine de cours par semaine, essentiellement à des femmes russes. Avec son mari, ils sont encore surpris par la bienveillance et la simplicité de leurs voisins serbes, loin des dénonciations qui rythment aujourd'hui le quotidien dans la Russie de Poutine.
16: On a des voisins qui viennent nous voir et qui se mettent à nous parler en serbe, comme si on les comprenait parfaitement. Et ils nous racontent leur vie, des choses profondes. Par exemple, mon mari m'a quitté.

0: Un homme formidable, parce que quand ils entendaient parler russe, ils essayaient d'être sympas et de nous soutenir. Mais la plupart des Russes n'étaient pas contents, car ils n'appréciaient pas ce genre de discours. Maintenant, ces chauffeurs ont compris que les Russes qu'ils rencontrent sont d'un autre bord politique.
1: Des vols directs depuis Moscou plusieurs fois par jour, pas de visa obligatoire et des permis de séjour facilement accessibles. Ces avantages ont poussé Anton et sa compagne à s'exiler en Serbie. Ce jeune prof de mathématiques s'était caché pendant plusieurs mois afin d'éviter la mobilisation et une armée qui le terrorise.
2: Comme j'ai moins de 30 ans, j'ai l'âge de la conscription en Russie. Ils ont tout à fait le droit de m'enrôler dans l'armée régulière. Donc pour moi, il est hors de question que je rentre en Russie tant que la situation n'aura pas beaucoup changé. Mais je ne pense pas qu'elle changera.
1: Si beaucoup de Russes se projettent aujourd'hui sur le long terme, pour d'autres, la Serbie reste une parenthèse. Les jeunes, et notamment ceux actifs dans les nouvelles technologies, se redirigent souvent vers des pays perçus comme plus stables, comme l'Espagne. Avec sa compagne, Anton espère obtenir un visa pour l'Allemagne.
2: Ce n'est pas à cause des gens, c'est plutôt à cause de l'instabilité politique. Le gouvernement serbe essaie d'être ami avec la Russie, avec l'Union européenne, la Chine, presque tout le monde. Nous n'avons donc pas encore pris de décision, mais peut-être allons-nous repartir ailleurs.
1: École, commerce, scène culturelle, l'arrivée massive des Russes a déjà profondément modifié le paysage socio-économique de Belgrade. Si elle booste l'économie locale, elle a aussi fait flamber les loyers. Mais leur intégration à long terme reste dépendante des évolutions politiques, tant en Serbie qu'au niveau européen.
3: Après bientôt 4 ans au pouvoir sans véritable accroc, Giorgia Meloni connaît ses premiers vents contraires. Battue en mars sur sa réforme de la justice, critiquée sur sa politique migratoire, bousculée par Donald Trump, son ami. La présidente du Conseil italien tient la barre malgré tout. Son parti néofasciste Fratelli d'Italia est toujours en tête dans les sondages. L'histoire de Giorgia Meloni est celle d'une spectaculaire ascension et elle est racontée dans un excellent documentaire diffusé sur Arte. Eric Joseph, bonjour.
4: Bonjour.
3: Vous êtes le co-réalisateur de ce doc intitulé « Giorgia Meloni et le clan des goélands ». Qui sont ces goélands ?
4: Les goélands, les Gabbiani, le terme italien. Les Gabbiani, ce sont les militants d'une section très particulière du mouvement social italien. Donc le parti néofasciste qui naît après la guerre. Et ces goélands, donc, ce sont les militants qui ont accompagné Giorgia Meloni depuis son adolescence et qui aujourd'hui sont au pouvoir. C'est un peu sa garde rapprochée. Notamment, il y a Giambattista Fazzolari qui est le secrétaire à la présidence du Conseil. Il y a Fabio Rampelli, le vice-président de la Chambre. Il y a Francesco Lollobrigida, le ministre de l'Agriculture. Arianna Meloni, la sœur de Giorgia Meloni, qui est la leader du parti de Fratelli d'Italia. Et donc, c'est ce clan avec beaucoup de députés et de sénateurs qui l'ont accompagné. Il s'appelle les Gabbiani parce qu'à un moment, ils avaient utilisé le goéland de Jonathan Livingstone et ils l'avaient repris pour notamment illustrer leurs affiches de campagne électorale. Et c'est également aussi une évocation pour eux de militants néofascistes qui ont été tués dans les années 70. L'un d'entre eux était tué à Calorencia en janvier 1978. Et pour honorer sa mémoire, ils avaient dessiné une affiche où il y avait un goéland, symbole de liberté. Donc ils ont ce lien qui naît depuis ce militantisme commun à la section du Colère au Pio.
3: Ce qui est frappant, c'est que ce groupe de jeunes nationalistes se pose dès le début en alternative, un peu en opposition à l'extrême droite traditionnelle, au MSI.
4: Oui, ça vient d'une volonté de rompre un peu les codes du MSI, qui était un parti donc néofasciste, très nostalgique. Et à un moment, dans les années 70, dans les années 80, il y a la violence politique en Italie, il y a les années de plomb. Et notamment, il va y avoir justement des militants de gauche qui vont être assassinés par des militants d'extrême droite et en représailles des militants d'extrême droite qui vont être à leur tour assassinés, dont des militants qui gravitaient dans la section du Colère au Pio. Et à un moment, il y a un peu une scission dans l'extrême droite italienne. Il y en a certains qui vont choisir la radicalisation et la voie du terrorisme. Et puis d'autres qui vont essayer de trouver de nouvelles voies en épousant également aussi un peu l'évolution de la société et en comprenant qu'on ne peut pas continuer à être un nationaliste d'extrême droite comme leurs parents ou leurs grands-parents, mais qu'il faut un peu réinventer des codes, réinventer aussi une narration.
3: Il y a la création d'Alliance Nationale, la fin du MSI. C'est une étape importante.
4: C'est une étape très importante. C'est un contexte particulier puisque c'est après la chute du mur de Berlin.

0: 1989, donc un peu les vieilles idéologies bien tombent, et Gianfranco Fini, qui est à l'époque donc le leader du MSI, va transformer le parti en Alliance Nationale, qui est un parti qui se veut un grand parti de la droite conservatrice, et s'éloigner du fascisme, en disant notamment que le fascisme est le mal absolu. Gianfranco Fini va se rendre à Jérusalem, et les goélands qui eux disent, mais nous on avait déjà fait cette mue, cette métamorphose, ils vont accompagner Fini dans ce parcours, et ça s'accompagne aussi par un bouleversement de la vie politique italienne. Ça va être l'arrivée notamment de Silvio Berlusconi, qui va lui aussi en quelque sorte légitimer, faire sortir les néofascistes du ghetto, et il va les intégrer dans le gouvernement en 1994.
1: Et alors le vrai tournant quand même, c'est avec Fratelli d'Italia, sa décision de rester dans l'opposition au moment de la création du gouvernement Draghi.
0: Il y a deux moments importants pour Giorgia Meloni. La première, c'est la rupture entre Gianfranco Fini et Silvio Berlusconi. Et à ce moment-là, Giorgia Meloni va s'éloigner de Gianfranco Fini pour former ce parti Fratelli Italia, qui en quelque sorte revient un petit peu aux bases du MSI, rappelle un peu, une partie des militants d'extrême droite avait été un peu déboussolés par cette transformation de Gianfranco Fini. Elle va créer un petit parti qui parle à ces gens déboussolés de l'extrême droite. Et surtout, elle, effectivement, le deuxième moment qui est important pour comprendre l'ascension de Giorgia Meloni, au moment où Mario Draghi, à la suite du Covid, fait un gouvernement d'union nationale. Tous les partis sont dans ce gouvernement d'union nationale de Mario Draghi, sauf un, Fratelli Italia. Et ça va être sa carte, son coup de maître, parce qu'elle va passer de 4% des voix à 26% des voix en quelques années. Et ça va être extrêmement rapide, parce qu'elle est la seule force d'opposition. Et quand les Italiens vont retourner aux urnes en 2022, eh bien ils vont la plébisciter, ils vont lui donner 26% des voix.
1: Alors aujourd'hui, Giorgia Meloni est au pouvoir depuis plus de 3 ans. Elle reste très populaire en Italie et elle s'est imposée avec force au niveau international. Dans le documentaire, un intervenant explique qu'elle fait sauter une à une les petites briques de la démocratie. Concrètement, racontez-nous un petit peu ce qui se passe.
0: Mais ce qui se passe, c'est qu'il y a des attaques constantes contre les piliers de la démocratie libérale. Elle s'attaque au contre-pouvoir, par petites touches. Alors ça va être une remise en cause notamment des juges, qui sont quotidiennement vilipendés, stigmatisés, accusés de freiner la volonté de réforme de l'exécutif. On a les critiques plus ou moins valées contre le président de la République, Sergio Mattarella. On a les attaques contre la Banque d'Italie, contre la Cour des comptes, contre les journalistes. Giorgia Meloni a une communication extrêmement verrouillée, verticale. Elle répond pratiquement jamais aux sollicitations des journalistes. Et puis les journalistes sont aussi sous la pression de ce qu'on appelle les querele temerarie, c'est-à-dire les plaintes que le pouvoir... Alors c'est, il faut être honnête, et ce n'est pas seulement le parti de Giorgia Meloni qui fait ses querele temerarie. On porte plainte de manière continue. Et alors évidemment, souvent, c'est des plaintes qui ne vont nulle part, qui sont classées, mais ça prend beaucoup de temps, ça prend beaucoup d'argent. Et l'objectif, c'est l'intimidation. Et puis, on a des questions de journalistes qui sont mis sous écoute, on ne sait pas par qui. La RAI a été rebaptisée Telemeloni. Ils ont mis leurs hommes aux principaux postes. Rossi, l'actuel patron de l'audiovisuel public italien, est un goéland, est un militant avec Giorgia Meloni dans cette petite grotte de la colline de Rome du Colle Oppio.
1: Venons-en au niveau international. Giorgia Meloni a très vite été considérée, malgré certaines craintes au départ, comme une partenaire tout à fait fiable. Elle a réussi même à aller plus loin, elle influence directement les politiques européennes.
0: Absolument. Elle a été très habile parce qu'effectivement, autrefois, elle voulait sortir de l'euro. Elle critiquait les technocrates, les bureaucrates de Bruxelles. Même quelques jours avant les élections, elle disait à propos de l'Europe, la fête est finie, vous allez voir, on arrive. Et puis elle est élue et son premier voyage, c'est à Bruxelles. Et en quelque sorte, elle tend la main à l'Union européenne. Jusqu'à présent, elle a montré un visage rassurant, notamment sur l'Ukraine. Ça, c'est important, hein. Giorgia Meloni, elle a poursuivi le soutien à l'Ukraine. Elle va aussi rassurer du point de vue économique, stabiliser les comptes, rassurer les marchés. Il faut rappeler aussi notamment que quand même l'Italie est le principal bénéficiaire du plan de relance européen, 200 milliards d'euros, c'est pratiquement 10% du PIB italien. Mais elle a effectivement décidé de montrer qu'elle était européenne, mais pour changer l'Europe aussi. Et notamment sur la question migratoire. Elle y parvient en partie. L'idée notamment qu'il faut externaliser, notamment en ouvrant des camps comme elle l'a fait en Albanie. sans doute qu'il y avait-il une prédisposition de nombre de gouvernements européens à entendre ce discours, mais effectivement, par exemple sur la migration, Giorgia Meloni réussit en quelque sorte à imposer son agenda.
1: Merci Eric Joseph.
0: Merci à vous.
1: Je rappelle donc le titre de ce documentaire, Giorgia Meloni et le clan des goélands, un documentaire en deux parties à voir sur arte.tv. Vous l'avez co-réalisé avec Barbara Conforti. Quelle solution pour l'agriculture face au réchauffement de la planète? On en a beaucoup parlé ces dernières semaines. L'Espagne est un des potagers de l'Europe et elle est confrontée à des sécheresses, des chaleurs records, à la résistance des insectes nuisibles. Alors pour s'adapter et tenter de sauver les vergers, les producteurs de pommes se tournent vers les scientifiques. C'est un reportage d'Élise Gazangel.
2: Elle est rouge, croquante, juteuse. La nouvelle pomme Tutti ressemble à n'importe quelle autre pomme produite en Catalogne. À un détail près, cette nouvelle variété est la première au monde à résister à des températures de plus de 40 degrés, tout en maintenant la qualité et la productivité de l'arbre. Même si elle a été créée par des scientifiques de l'IRTA, l'Institut de Recherche et de Technologie Agroalimentaire Catalan, ce n'est pas un organisme génétiquement modifié, mais bien le fruit de deux décennies de recherche. Eva Auger, responsable de valoration de l'IRTA.
3: En fait, ce qu'on fait, c'est ce que font les abeilles. Avec un pinceau, on prélève le pollen d'un parent et on le dépose sur la fleur d'un autre. Un fruit va se développer et ses graines donneront les jeunes plants issus de ce croisement. Ensuite, ces graines vont germer et de là, on obtient le premier arbre. Ça, c'est ce qu'on appelle la phase 1, la première évaluation. Mais ensuite, on continue le greffage et l'évaluation d'autres arbres plantés dans différents terrains de l'IRTA. C'est pour ça que c'est long. En moyenne, il faut 20 ans pour avoir une variété à commercialiser.
2: Au début des années 2000, les producteurs catalans de pommes et poires ont commencé à noter les effets négatifs du changement climatique sur leur culture. Perte de production, fruits farineux et altération du goût. Ils ont donc demandé de l'aide aux scientifiques, alors que la Catalogne est la principale région productrice de pommes et poires en Espagne.
3: À l'époque, on parlait à peine du changement climatique. En vérité, je ne crois pas que nous visualisions vraiment le potentiel de ce programme. En même temps, quand on commence ce genre de processus d'amélioration, comme les délais sont très longs, il faut bien être un peu futuriste et visionnaire.
2: Au total, 100 000 arbres ont été plantés et 13 variétés ont atteint la phase de pré-commercialisation. Pour la première fois cette année, une variété, la Tutti, est désormais disponible dans plusieurs supermarchés espagnols et anglais.
3: C'est un projet global. On a vu qu'il pouvait s'exporter dans d'autres régions du monde qui ont les mêmes besoins. Une licence a été vendue au Chili et les premiers arbres Tutti vont commencer à être plantés là-bas. Et en août, on a annoncé une collaboration pour planter 300 hectares en Chine.
2: Sous les serres du centre de recherche dans la province de Gérone, d'autres arbres sont en phase de test. Josep Maria Sanmillan, agronome et responsable des serres, nous fait la visite guidée.
4: Là, ce sont des pruniers. Et là, il y a des pêchers, des amandiers. On coupe une partie du tronc et on greffe une espèce d'un arbre qui nous intéresse. Celui-là, par exemple, c'est un pied commercialisable. Et il s'achètera parce qu'il résistera mieux à une maladie ou à la sécheresse.
2: Le spécialiste, qui travaille dans le secteur depuis plus de 30 ans, explique que les fruits ne subissent pas uniquement les effets de la chaleur extrême en été, mais qu'ils sont désormais aussi plus exposés aux maladies et aux insectes.
4: Avec la chaleur extrême, on augmente l'irrigation et donc les nuisibles, les insectes. La multiplication des insectes est proportionnelle à la chaleur. On a un nouveau problème par exemple, c'est la Ceratitis capitata. Il y a des années, on n'en avait pas du tout et là c'est un gros souci. S'il y a une vague de chaud, en 5 jours ça remplit ta parcelle. C'est comme une mouche qui ressemble à une abeille et elle fait ses œufs dans le fruit. Et s'il fait très chaud, les œufs éclosent et la larve reste là et mange tout le fruit et il pourrit. On ne peut plus le vendre.
2: L'objectif du programme Hot Climate Partnership du centre de recherche est d'agrandir la production de leurs nouvelles pommes pour atteindre 1200 hectares en 2030, mais surtout de sortir de nouvelles variétés d'autres fruits, alors que les pertes agricoles dues au changement climatique en Espagne ont représenté 800 millions d'euros en 2025, 15% de plus que l'année précédente.
1: Accent d'Europe, c'est fini pour aujourd'hui. Théo Raison a réalisé cette émission. Merci pour votre écoute. À demain.
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5: Diane Berger.
7: Les pays de la Méditerranée confrontés aux flammes, les incendies sont nombreux en Turquie, en Grèce, en France. Nous irons constater les dégâts près de Madrid, en Espagne, dès le début de ce journal. Les violences des colons continuent en Cisjordanie. L'armée israélienne verrouille plusieurs villes palestiniennes. Le gouverneur de Naplouse témoignera dans ce journal dans quelques minutes. Et puis Berlin expulse un Afghan sans casier judiciaire. C'est une première en Allemagne depuis le retour des talibans à Kaboul. Les habitants de toutes les localités évacuées près de Madrid ont désormais le droit de rentrer chez eux. Signe que la situation commence timidement à s'améliorer en Espagne, même si les pompiers sont toujours mobilisés contre les flammes. Ce sont, on le rappelle, les pires incendies de l'histoire espagnole. Notre envoyée spéciale Alice Froussard s'est rendue au réservoir de San Juan à San Martín del Val de Iglesias. Excusez-moi la prononciation. Un lieu de détente en nature en temps normal. Aujourd'hui, c'est une terre désolé.
8: Rufino et son frère, la quarantaine, avaient l'habitude de passer leur week-end ici. Ils avaient un bateau sur le lac de retenue, légué par leur père. Ce matin, ils l'ont cherché partout, avant de se rendre à l'évidence.
9: Le bateau a coulé. Il y avait une rangée d'une quarantaine d'embarcations, une vingtaine de chaque côté, comme ici. Elles allaient jusqu'au fond de la baie. Le nôtre, nous ne l'avons pas retrouvé. Les bateaux ont brûlé, puis coulé. On avait un peu d'espoir qu'il se soit détaché, parti à la dérive, mais non, il n'est pas là.
8: Surnommée la plage de Madrid, cet endroit, selon ses habitués, était un petit paradis. Mais aujourd'hui, plus rien ne laisse deviner ce qu'il était autrefois. Maria est la co-gérante du club de voile.
10: Tout a brûlé, de nombreux bars de plage, des restaurants, le camping a entièrement disparu. C'est une véritable catastrophe.
8: Derrière elle, le restaurant de ses voisins a brûlé. Deux voitures, le lieu de réparation des bateaux aussi. Elle montre du doigt la terre noircie, puis fait une grimace.
10: Regarde, il y a encore de la fumée dans l'air, on peut quasiment plus respirer.
8: Elle craint surtout le vent et les prochaines pluies qui feront redescendre toutes les cendres dans l'eau du lac. Est-ce que les gens vont revenir, se demande-t-elle. Est-ce que les restaurants survivront économiquement et rouvriront. Maria n'espère qu'une chose, que cet incendie ne signe pas la fin de cet endroit. Alice Froussard, Pantano de San Juan, RFI.
7: On l'évoquait dans les titres, l'Espagne est loin d'être le seul pays touché. En France, on vient de l'apprendre, le feu reprend dans la forêt de Fontainebleau, près de Paris. 7 hectares ont brûlé aujourd'hui. En Grèce, 2 pompiers sont morts en intervention sur l'île de Crète, un troisième dans le Péloponnèse. Et en Turquie, le président Erdogan fait état de 90 foyers d'incendie rien que ce mercredi. 81 d'entre eux sont maîtrisés. La violence ne fait qu'empirer en Cisjordanie occupée, selon l'ONU. Le territoire palestinien, touché par une nouvelle vague de violence de la part des colons israéliens. Elles ont commencé vendredi dernier, quand des colons armés sont entrés dans le village palestinien de Tel. Selon l'armée israélienne, un habitant du village a désarmé un colon. Une fusillade a ensuite éclaté. Elle a tué 4 Palestiniens, 2 Israéliens. Depuis, 4 autres Palestiniens ont été tués, selon le Haut Commissariat des Nations Unies aux droits de l'homme, et l'armée israélienne a bouclé plusieurs localités palestiniennes. Pour le gouverneur de Naplouse, la grande ville palestinienne du nord de la Cisjordanie, c'est un siège. On écoute Hassan Darlas.
11: La Naplouse est encore assiégée. Les attaques de colons n'ont jamais cessé, que ce soit sur les routes principales ou dans les villages autour de Naplouse. Le siège est très dur. Des femmes ont accouché au barrage. Et il y a eu des maisons incendiées dans les villages voisins, tels que Sara, Ourif ou encore d'autres localités. Cela a semé une certaine panique parmi la population locale. Ces deux derniers jours, des milliers d'oliviers ont aussi été déracinés. Les Israéliens sont en train de changer profondément la géographie sur le terrain. C'est le but de fanatiques en Israël. Ils ont commencé avec de petites localités et réussi à en chasser les habitants. Et maintenant, ils s'attaquent à des zones proches de villages et ils vont passer des villages aux villes.
7: Le gouverneur de Naplouse, joint par Guilhem Deltey, est le gouverneur de Naplouse qui appelle la communauté internationale à réagir face à ces violences israéliennes. Donald Trump, le président des États-Unis, a promis de frapper fort contre l'Iran après des tirs contre des bases américaines en Jordanie la nuit dernière. Les médias iraniens signalent des explosions dans le nord-ouest de l'Iran. Les Américains et les Saoudiens ont aussi bombardé des groupes pro-Téhéran dans l'est de l'Irak. La fin de plusieurs jours d'accalmie au Moyen-Orient qui provoque une nouvelle envolée des prix du pétrole. Le baril de Brent remonte à plus de 90 dollars. Aux États-Unis, le patron de la Fed prévient qu'il n'y a pas de baguette magique pour réduire l'inflation. La Banque fédérale américaine maintient ses taux inchangés après une réunion agitée. Une vraie dispute de famille, selon les mots de son président. À la Maison-Blanche, Donald Trump demande depuis des mois une hausse des taux d'intérêt dans l'espoir d'améliorer la situation économique. Le coût de la vie pèse sur le moral des Américains à l'approche des élections de mi-mandat. 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Nouveau signe du durcissement de la politique migratoire en Allemagne. Berlin a expulsé hier un ressortissant afghan sans casier judiciaire. Son seul tort est d'être en situation irrégulière. Nicolas Feldman, c'est une première de la part des autorités allemandes depuis le retour au pouvoir des talibans en Afghanistan.
12: À bord de l'avion parti mardi soir de Leipzig vers Kaboul, 31 hommes afghans, 30 avaient été condamnés pour des crimes graves, un seul n'avait aucun antécédent judiciaire, il était en situation irrégulière en Allemagne et c'est désormais une raison suffisante pour être expulsé vers l'Afghanistan, assume le ministre de l'Intérieur allemand Alexander Dobrindt.
13: J'ai déjà clairement indiqué par le passé que conformément à l'accord de coalition, nous commençons à expulser des délinquants vers l'Afghanistan, mais que les personnes tenues de quitter le territoire peuvent également faire l'objet d'une expulsion si elles ne font aucun effort d'intégration en Allemagne.
12: C'est un virage majeur pour l'Allemagne car les ONG le répètent, expulser des Afghans vers le régime des talibans en Afghanistan n'est pas sûr. Timo Scherenberg, directeur du Conseil des réfugiés dans la région de Hesse en Allemagne.
14: Nous sommes fermement opposés à toute expulsion vers l'Afghanistan. Et il est hors de question de négocier avec les talibans, car si on considère les talibans comme un régime terroriste, alors on ne devrait pas coopérer avec eux.
12: Car ces expulsions posent aussi une autre question pour renvoyer ces migrants. Berlin doit dialoguer au moins en partie avec les autorités talibanes, un régime que l'Allemagne ne reconnaît toujours pas officiellement.
7: Cet avertissement de Volodymyr Zelensky, le président ukrainien dit qu'il est fortement probable que la Russie lance cette nuit une frappe massive contre son pays. La population ukrainienne est appelée à s'abriter et le dirigeant répète son message aux Occidentaux. Son armée a besoin de plus de moyens de défense anti-aérienne. Xenia Fedorova va faire un recours contre son arrêté d'expulsion en France. L'ex-directrice de la chaîne russe RT France, devenue chroniqueuse dans plusieurs médias du groupe Bolloré, est sommée donc de quitter le territoire français accusé de diffuser la propagande du Kremlin. Gianni Infantino réagit aux critiques. Son projet de vendre des parts de la Coupe du Monde de football, c'est une opportunité, mais pas une obligation, dit le patron de la FIFA, la Fédération Internationale de Football. Son projet provoque une levée de boucliers rare dans le monde du ballon rond. Cette crise montre bien la position ambiguë de la FIFA, analyse Yacine El-Yatioui, enseignant-chercheur à l'université Lumière Lyon 2.
15: Cette partie de vente privée du plus grand tournoi sportif du monde, eh ben elle porte sur un paradoxe, parce qu'une organisation à but non lucratif, c'est le statut officiel de la FIFA, bah elle est chargée de réguler le football mondial, mais elle détient aussi un monopole sur certains actifs économiques essentiels du football. Mais là, on s'interroge sur le risque d'une financiarisation excessive du bien sportif, parce que ce bien sportif, il possède une dimension culturelle et politique mondiale très importante. Les candidats pour mettre à mal la candidature de Gianni Infantino, pour l'instant, ne se bousculent pas. Et l'appui désormais politique de Donald Trump pose beaucoup maintenant de liens politico-financiers entre l'entourage de Trump et Gianni Infantino.
7: Yacine El-Yatioui, enseignant-chercheur à l'université Lumière Lyon 2. Il était au micro de Paul Lonsin-Spinelli aujourd'hui dans RFI Midi. Il est maintenant quasiment 20h10 en temps universel. Il va être l'heure de retrouver l'équipe de Fait ton boucan, James Foka, Delia Collinet. Bonsoir.
16: Bonsoir Diane.
7: Qu'est-ce qu'on écoute ce soir? Dites-moi tout.
16: Eh ben, on aura Even Sam avec nous dans les studios, DJ, producteur. Il sera avec nous pour son concert à La Cigale qui est prévu le 14 janvier. Et on aura également une battle sur le thème de l'unité à tout à l'heure, 23h.
7: J'ai hâte d'écouter ça, merci beaucoup.
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3: Bonjour à tous et bienvenue sur RFI.
4: Dans l'émission Fais ton boucan.
3: Uniquement dans la joie et dans la bonne humeur.
4: Et s'il n'y a pas de bruit,
3: que du boucan.
4: On est ensemble avec toute l'équipe. Arturo est là.
3: Le roi des manettes.
4: Derrière Léa aussi. Hein.
3: Le calage des invités, c'est clac-clac.
4: Ah, clac-clac, elle cale plus vite que son nombre, les invités, c'est incroyable.
3: Les yeux fermés même.
4: Bon, je sens qu'on a une bonne énergie aujourd'hui. Est-ce que vous êtes prêts à danser?
3: On est prêts.
4: On est ensemble pour 50 minutes. On commence avec un banger, un bon titre compas, Nous Paré, Sandro Martelli et White Legend.

0: manettes, assez de faut nous voir avec James avant les studios. Arturo aussi, le roi des manettes. On est tous en train de danser. C'est comme ça qu'on commence une émission de qualité, mon James.
1: J'espère que vous dansez aussi. Hein.
0: Aïe, aïe, aïe. Le duo haïtien, Sandro Martelly et Wyclef Jean pour nous parer. Et nous parer avec vous jusqu'à 23h, heure de Paris. On a quoi au menu, James?
2: Eh ben, j'espère que vous êtes prêts déjà, hein, parce qu'il y aura du lourd aujourd'hui. Une battle.
0: Oui, la bagarre. La bagarre.
2: Le thème d'aujourd'hui, c'est l'unité. Hein. Bon, je rappelle le score, il y a 5-2, il me semble, hein, pour Delia.
0: Pour moi, hein, faut pas oublier de dire les scores. Hein.
2: Vraiment, ça va pas du tout, faut que je me ressaisisse. D'ailleurs, si vous voulez être le prochain juge et venir nous départager au micro de RFI, envoyez-nous un message, envoyez-nous battle sur WhatsApp au 0033 6 37 42 62 24. Et s'il vous plaît, faites-moi gagner, j'en ai besoin. J'ai besoin de points dans une vingtaine de minutes.
0: L'appel au secours, quoi.
2: Là, c'est la détresse.
0: J'ai besoin de points.
2: Dans une vingtaine de minutes, on accueillera aussi notre grand boucan d'aujourd'hui, Evan Sam, compositeur et DJ ivoirien qui a collaboré notamment avec Booba, NASA, Didi B ou alors Youssoupha, et qui fera son propre concert le 14 janvier 2027 à Paris. Si vous avez vu sur les réseaux un mec qui se baladait avec un bonnet rose et des oreilles de lapin, bah c'est lui.
0: Il
2: sera
0: en micro. Il existe vraiment.
2: Rien que pour vous. Allez, on continue, on avance. Est-ce que vous connaissez les sonorités de Madagascar et de Mayotte? Eh ben, si c'est pas le cas, il faut que vous écoutez ça. Vous allez adorer la chanson Moyo.

0: I'm Bunny.
1: Non,
2: c'est tout.
1: L'artiste Zilli, elle est incroyable, une énergie incroyable, cette artiste qui a pris l'habitude de mélanger les sonorités traditionnelles mahoraises de Mayotte, l'île située dans l'archipel des Comores, avec des genres très actuels aujourd'hui comme l'afrobeat ou l'amapiano. Franchement, une pépite, je vous avais dit, cette chanson. Moyo.
2: En tout cas, ça lui va bien. Et tu parles d'afrobeat, et ben on a aussi dans la chanson qui arrive un peu de coupé décalé, d'afrobeat et de logobi. Et ça, c'est l'œuvre de Commander Samo avec Tassouman sur R.

0: vibes, de belles énergies, du sourire, c'est rien qu'ici.
1: Ouais, ouais, mais c'est tout ce qu'il nous faut, ça. Hein. Dans 15 minutes, on aura notre invité Evan Sam qui est là, qui est dans les studios.
0: Coucou Evan, il parle.
1: Il nous calcule même pas, mais laisse tomber, il va arriver tout à l'heure. Et la battle aussi arrive, hein. Échauffe-toi, Adélia, hein. Je ne perdrai pas aujourd'hui, je te préviens.
0: Inch'Allah.
1: Dans un instant. J'aime pas ce que tu fais, Lydia. Dans un instant, restez avec nous. Hein. On écoute l'artiste camerounais Martins avec Pose For Me. Bon, là, on va se calmer un petit peu. Ça va nous faire.

0: quand j'ai écouté.
1: Bien sûr que vous aussi, vous allez
0: Oui, c'est une belle découverte sur RFI. Vous avez écouté Martins avec Pause, Fourmi. Et il disait dans une interview que sa voix était le don de Dieu.
1: Ah,
0: c'est beau.
1: Ah, mais on n'a rien sans Dieu.
0: C'est ça, même.
1: Pourquoi tu rigoles? C'est pas la vérité.
0: Mais oui. Vous savez quelle heure il est? C'est l'heure de se battre.
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0: La bagarre! Oui, les coups, c'est ça qu'on veut!
1: En vrai, Delia, j'ai donné trop d'énergie là, déjà d'écouter l'émission. Hey, je sais pas comment je vais finir.
0: C'est comme ça que ça se passe dans Fais ton boucan.
1: C'est l'heure, la battle de Fais ton boucan. C'est simple, hein, y a un thème et Delia et moi choisissons chacun un titre en fonction de ce thème. Et la meilleure chanson gagne, tout simplement. D'ailleurs, si vous voulez nous départager la prochaine fois, envoyez-nous un message sur WhatsApp au 00336 37 42 62 24. Et le juge aujourd'hui, c'est Franck.
0: Salut Franck.
6: Salut, fais ton boucan, salut Delia, salut également James.
0: Salut Franck.
1: Comment tu vas?
6: Non, je me porte très bien, c'est un grand plaisir de vous écouter, je vous assure.
0: Bah, merci beaucoup, tu nous écoutes depuis longtemps?
6: Oui, depuis le début, je veux dire que je suis un... C'est vrai que l'émission ne date pas, mais je suis un ancien.
0: Okay.
1: Ah, t'es un ancien déjà, non t'es un vrai. T'es connecté à Yaoundé, voilà. Ça fait plaisir.
0: Tu fais quoi dans la vie Franck?
6: Je suis étudiant en communication à l'ESTIC.
0: D'accord, okay. C'est bien, c'est intéressant.
1: T'es au courant du thème d'aujourd'hui?
6: Oui, j'ai pris connaissance du thème et ça va bouger.
1: C'est l'unité, c'est quelque chose qui te parle toi ou pas du tout?
6: Bon, nous sommes un pays, je suis au Cameroun, comme je vous l'ai dit déjà, et c'est un thème qui est plutôt d'actualité, donc ça me parle beaucoup.
0: Ok, totalement. Écoute, je vais te faire ma première proposition. Comme tu disais, l'unité, c'est important maintenant d'être soudé, de ne former qu'un, peu importe la couleur de peau, les différences de culture et tout. Et il y a une personne qui disait ça très bien dans sa chanson, c'est lui.

0: the children crying.
1: Ah, bien joué.
0: Monsieur Bob Marley. Ah. Bien évidemment, one love, one heart. On est tous unis. On a tous la même passion.
1: Bien joué. Ah,
0: ça y est, il commence à dépérir. Il fait non. la tête à côté de moi. T'as pas encore joué.
1: Non, mais
0: dis-toi que c'est pas perdu en fait.
1: Ça, c'est de la triche parce que tu mets Bob Marley. Même moi, j'ai envie d'écouter le titre.
0: Tu vois.
1: Bon, je vais quand même mettre le mien.
0: Tu vois, tu pars perdant.
1: Allez, let's go.

0: vrai. Là aussi, on est dans l'unité, c'est même le titre de cette émission. Tu vois, moi, j'ai essayé de viser vraiment pile dans le thème.
1: Mais moi aussi, en fait.
0: Non, mais toi,
1: One Love, One Heart de Bob Marley, c'est un classique, je suis désolée. Mais ça marche aussi, mon cher James.
0: Moi, je pense qu'on devrait mettre une règle, t'as pas le droit aux légendes.
1: Non, c'est parce que j'ai trop gagné qu'il faut mettre la règle. Mais oui, le gars est dégoûté. Franck, c'est à toi de départager maintenant. Tu vas être pour qui? Tu veux prendre pour James ou moi?
2: Je veux dire que c'est pas à vous de départager quand je vous écoutais déjà faire les petites remarques. Moi, je vais dire que je vais aller tout droit au but.
1: Oui.
2: Et ouais, je vais tout simplement être clair en disant que j'ai été touché par une sonorité musicale.
1: Oui.
2: Et James peut déjà imaginer de quelle sonorité il s'agit.
0: Tu parles de laquelle?
2: Parce que là, il s'agit d'un classique, il s'agit d'une légende. Je ne peux que m'incliner face à la supériorité du tronc grand Bob Marley.
1: Mais oui.
0: En vrai, j'accepte, mais j'aurais fait le même choix.
1: Je savais que t'allais faire James aujourd'hui. Beaucoup.
0: Carrément, t'as ramené un livre, Bob Marley.
1: Je t'offre un livre qui parle d'unité, ok?
0: Ok.
1: Bob Marley.
0: Portrait inédit en photo. One Love.
1: Tu restes avec

0: pour moi et 2 pour James.
1: C'est dur, hein.
0: Franck est avec nous par téléphone déjà. Merci d'avoir voté pour moi, Franck.
2: Il n'y a pas de souci, c'est vrai que c'est une volonté pas personnelle, mais c'est un fait.
0: Ils disent tout ça, tu sais.
1: Non, c'est vrai que ça a été un grand homme obligé. Mais en vrai, moi, j'aurais fait comme toi. Je te l'ai dit tout à l'heure. Merci, Franck, d'avoir voté. Mais bon, quand même.
2: Il n'y a pas de quoi.
0: Non, merci. Et puis merci d'avoir participé à cette battle. On te fait des gros bisous. Franck, est-ce que tu veux big up quelqu'un en particulier?
2: Oui, je veux d'abord big upper tous les auditeurs de Fête en Boucan et de RFI en général.
0: Okay.
2: Et puis tous les auditeurs qui sont d'origine camerounaise, précisément de Yaoundé.
0: Oui.
2: Yeah. Et puis à toute ma grande famille aujourd'hui du côté de l'Estique. Donc je leur souhaite un gros big up et à tout le monde.
1: Yes,
0: on va encore t'embêter, Franck. Est-ce que tu as un thème pour nous, pour notre prochaine battle avec James?
1: Aide-moi, s'il te plaît.
2: Oui, oui, j'y pense bien. Actuellement, il y a un tournoi qui se déroule en Afrique.
0: Oui.
2: La Coupe.
0: Ouais.
2: La Coupe féminine.
0: Oui,
2: féminine. J'aimerais bien qu'on aborde un peu de la victoire.
1: C'est
2: la
1: bien
2: victoire,
1: ça.
2: Tout simplement.
0: La, okay, victoire, la victoire féminine, du coup,
2: la
0: on part sur le féminin.
2: La victoire.
0: Juste la victoire.
2: Bon, ça dépend. Hein. La victoire, juste la victoire.
0: Ok, d'accord.
1: Okay.
0: Victory,
1: victoire.
0: No problème.
1: On espère que ça va me porter chance.
0: Inch'Allah, on croise les doigts. En tout cas, merci Franck, merci d'avoir participé. Et si vous voulez faire comme Franck, n'hésitez pas à envoyer le mot battle au 00 33 6 37 42 62 24. Je vous dis à bientôt. Salut Franck.
2: Salut, bonne soirée.
0: Salut.
1: Salut.
0: Et maintenant, place au grand boucan.
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1: C'est le moment qu'on attendait après cette défaite là. Ah, j'en peux plus. Mais t'inquiète, je vais me consoler parce que notre invité nous a rejoint, compositeur et DJ ivoirien, qui fait une musique qui pourrait qualifier d'iconique.
0: C'est,
1: hein. Ouais. C'est bien ça, il a yes. Faites du bruit pour Evan Sam dans la maison.
5: Yeah.
1: Ça va quoi, Evan?
5: Ça va et vous?
0: Oui.
5: Hein. Yeah. Ah, je suis très content d'être là. C'est un rêve d'enfant, hein. Les gars. Je suis à RFI.
0: C'est,
5: hein.
0: C'est vrai, c'est un rêve d'enfant.
5: Bien sûr, depuis tout petit, c'est la référence.
1: Eh, profite. Okay. Hein. Je te préviens, ça passe vite. Hein.
5: Ouais, j'avoue.
0: Ouais, ça va vite.
5: J'avoue. Là, franchement, je suis honoré. Merci pour l'invitation.
0: Avec plaisir.
1: En tout cas, si vous connaissez pas Evan Sam, si vous avez entendu ça dans une chanson. C'était sûrement lui, hein. Le violon qui éternue, c'est ça?
5: Exactement.
1: Ah, c'est ta signature, j'ai retenu.
5: Ça fait plaisir.
1: Yeah, carrément. Si tu devais choisir juste un seul métier entre être compositeur et DJ, tu choisirais quoi?
5: Je dirais DJ qui fait compositeur.
1: T'as
0: bah,
1: vu,
0: bien. C'est bien, j'aime bien. L'entre-deux, le compromis.
5: C'est impossible de choisir.
1: Ouais. C'est okay. Vrai que l'un des fois
5: l'un
1: ne
5: va
1: pas
5: avec l'autre.
1: Ouais,
5: exactement.
0: Ouais. En tout cas, on est ravis de t'avoir aujourd'hui.
5: Merci, moi
0: chez
5: aussi.
0: Nous, chez toi, Evan Sam. Et c'est vrai que dans cette émission, on fait pas vraiment de promo, mais on va quand même écouter ça. Oh lolo.

0: Non, je te dis.
1: Mais cette partie-là.
0: C'est parti. Le saut est incroyable. En mode solo, mais ça part dans le vif. Je sais même pas comment décrire ça. C'est la chanson Oh Lolo d'Evan Sam, notre invité, avec Didi B.
2: Grosse dédicace à Didi B et à Afro Live sur les, avec lesquels j'ai travaillé sur ce morceau. Yeah. C'est incroyable.
0: Incroyable. On adore ce genre de son. Et en plus, t'es venu avec une exclue qu'on écoutera tout à l'heure.
2: Exactement.
0: On a hâte.
1: Evan Sam, j'ai envie de dire, avant de t'écouter, bon, on te voit avec ce bonnet rose et ses grandes oreilles. Comment il est arrivé dans ta vie, ce bonnet?
2: J'ai toujours été fan de, on va dire, de Courchef, de Chapeau.
1: Ouais.
2: Okay. Et un jour, dans ma DA, pour la faire courte, je cherchais quelque chose, on va dire, qui sortait de l'ordinaire, qui était rose.
1: Ok. Fallait que ça soit rose, absolument.
2: Exactement. Okay. Parce qu'avec mon équipe, on s'est dit, on aime bien le rose.
1: Ok.
2: Et c'est quelque chose qui correspond vraiment à ma personnalité. Et je cherchais, et je suis tombé sur ça. Et ça me rappelait, en tout cas, un lapin que j'avais eu à l'époque, que j'aimais beaucoup. Et je me suis dit, voilà, ça correspond à ma vibe et tout. Et je le mets et je l'ai mis. Les gens ont dit, ah, ça te correspond bien, let's go.
0: De ouf, ça va trop bien.
1: T'en as combien des bonnets comme ça?
2: Là, j'en ai même 7. Ouais. J'en mets 3 souvent. Ouais.
1: Ah ouais.
2: En fait, dépendamment du style et des couleurs, en fait, ça donne pas comme ça, mais en fait, le truc, c'est quoi? C'est qu'il y a un bonnet qui a un rose plus terne.
1: Ok.
2: Un avec des oreilles plus longues. Un avec des oreilles plus courtes, parce qu'en fonction du style et de la couleur que tu mets, faut que ça matche en fait avec
1: le
2: délire.
1: Oui.
2: Il y en a un polaire, il y en a un aussi pour l'été, pour avoir moins chaud. Donc, il y a plein de.
1: Mais toujours avec des oreilles.
2: Exactement. Ouais. Toujours avec des oreilles.
1: Ouais. Ok.
2: Toujours.
1: Toi, tu vas commencer dans la musique avec ces sonorités.

0: Ah oui, classique.
1: J'ai même failli le faire.
2: Le laminaire est bien en place, apparemment.
0: C'est trop.
2: Ton père, il est pasteur et c'est tout naturellement que tu joues du keyboard à l'église.
0: Exactement.
2: Et puis des musiciens viennent chez vous pour jouer régulièrement. Et tu t'es dirigé vers le clavier. Est-ce qu'il y avait un autre instrument qui te faisait de l'œil?
0: Bien sûr. Bah, faut savoir que déjà, dès le très bas âge, j'étais déjà attiré par les percussions. Et justement, parent pasteur, on faisait souvent des cultes à la maison. Et à l'époque, il y avait juste un percussionniste qui faisait du tam-tam, comme on dit, qui venait jouer. Et un jour, il jouait comme ça, et voilà, il jouait la louange. Et il m'a regardé, je l'observais, il m'a dit, bah viens jouer.
1: Okay.
0: Et il m'a donné le tam-tam, je me suis assis, j'ai commencé à le jouer comme ça instinctivement.
2: Okay.
0: Et c'était mon premier instrument. Après ça, il y a eu la batterie avant le piano. Et après, maintenant, il y a eu le piano, et après, bah.
2: Ouais, tu sais, il y a plein
1: donc
2: de choses, quoi.
1: Naturellement, au tam-tam.
0: Franchement, j'ai eu le sens du rythme, grâce à Dieu. Mmh. On va dire ça. Je suis même passé par la danse aussi, mais bon, ça, c'est d'autres histoires.
2: Ah
1: non, pas, on après.
2: Ouais. Ton surnom, c'est Even, et c'est ta sœur qui t'a donné
0: exactement
2: ce surnom-là, parce qu'elle disait que t'étais un enfant angélique. Est-ce que c'est toujours le cas, en étant adulte, où tu t'es fait prendre par les démons de l'industrie musicale?
0: Je dirais pas les démons de l'industrie musicale, je dirais le Saint-Esprit musical, parce que sur scène, tu vois, j'ai.
2: Les gars, le Saint-Esprit t'a aidé!
0: Attends, quand même, mais franchement, sur scène, en tout cas, je sais pas si c'est pas quelque chose de démoniaque, en tout cas, c'est un génie céleste, j'ai envie de dire ça.
2: Oui.
0: Et voilà, c'est l'inspiration de Dieu qui permet qu'aujourd'hui je suis là, je l'assume et j'en suis très fier.
2: Bravo!
0: Voilà.
2: Belle parole de sagesse, en tout cas.
0: Amen.
2: Tu le disais tout à l'heure, la danse aussi t'a intéressé, puis à un moment donné dans ta vie, t'hésitais entre le keyboard et la danse, c'est le keyboard. Keyboard a pris le dessus. Pourquoi?
0: Exactement. Parce que ça me permettait vraiment de m'exprimer, on va dire. Et c'était un moyen, on va dire, parce que même aujourd'hui, bien avant le téléphone, avec les réseaux, tout ça, c'est quelque chose qui me permettait de beaucoup voyager.
2: Ouais, ok.
0: Vraiment, sur le piano que j'avais, en fait, il y avait plusieurs touches qui faisaient des styles différents dans le monde. Ça veut dire, il y avait le côté Asie, il y avait le côté Afrique, il y avait le côté européen. Et du coup, j'appuyais sur les touches et j'écoutais en boucle, en boucle, en boucle. Et ça me permettait, en fait, de voyager. Et c'est quelque chose que j'aimais beaucoup après les cours ou le week-end à la maison. Je m'asseyais, je m'étais, j'écoutais, je dis, mais c'est quand même fascinant que par destination et par histoire, il y a tellement de sonorités différentes et c'est quelque chose qui m'a vraiment captivé et j'en ai fait un métier.
1: Dès le plus jeune âge, t'étais passionné par justement la musique et comment elle pouvait être différente à
0: exactement, c'était vraiment passionnant parce que moi je dis toujours que la musique elle m'a jamais trahi. La musique elle te véhicule une émotion en fait qui ne te trahit jamais. Tu peux être, on va dire, triste par une situation de quelqu'un qui peut te décevoir, mais la musique, l'émotion que la musique te procure, la première émotion, c'est toujours la même.
2: Oui.
0: Donc, ça ne change jamais.
2: Oui.
0: Et j'ai toujours trouvé que la musique a été vraie avec moi du début jusqu'à la fin.
1: Mm-hmm.
0: C'est pour ça que je me suis voué aussi une fidélité à la musique.
1: Et
0: voilà.
2: Tu parles bien, Yvan. Aïe, aïe, aïe, le nom. Amen, en fait. Amen, vraiment.
0: Merci.
2: Yvan, t'es un artiste avec un grand A. T'as composé pour des musiques de films, de pubs, pour des grands artistes aussi, comme Naza, Que Black, Fally Poupa. Et puis en 2021, tu décides vraiment de prendre ta place, j'ai envie de dire, d'être un artiste à part entière. Ça a été quoi le déclic, Even?
0: Le déclic, avant tout, ça a été d'abord l'entourage.
2: Okay.
0: L'entourage, c'est très important. Peut-être les gens ne le voient pas, mais là, je suis accompagné de des gens qui sont très, très importants pour moi.
2: Oui.
0: Parce que Even Sam, ce n'est pas moi, c'est nous.
2: Okay.
0: C'est vraiment nous. C'est tout ce qui se bâtit autour de cette image, tout ce qui se bâtit autour de cette histoire. C'est des gens qui ont compris mon histoire, qui m'ont accepté et qui ont voulu me suivre, tout simplement.
1: Mmh.
0: Et je rends grâce à Dieu par rapport à ça, parce qu'aujourd'hui, bah, j'en suis reconnaissant pour ça. Et c'était un choix qu'on a fait ensemble dessus ce chemin-là. Et aujourd'hui, bah, c'est un cadeau, hein.
2: Ouais.
0: Par exemple, le morceau Ololo, c'est avec l'équipe, par exemple Afro Live, qui contient Bass, Jordi, Océane. On s'est dit, ok, on met Didi B dessus. Le son, je l'ai fait à l'aéroport, j'envoie à Jordi lui aussi, qui avait d'autres projets, qu'il a appris, qui a travaillé dessus. On l'a envoyé à Didi B. Bash aussi, il a discuté avec eux. Vraiment, c'était un truc vraiment. Aujourd'hui, beaucoup de gens voient Even Sam, mais le chapeau, c'est pas Even Sam, c'est nous.
2: Ok.
0: C'est vraiment nous. Et je tenais vraiment à le dire, c'est très important parce que beaucoup de gens voient juste la façade, mais tout ce qu'il y a derrière, c'est beaucoup de travail, de sacrifice d'une équipe.
1: Okay.
2: Là, ce que tu es en train de nous dire, c'est que le développement d'un artiste dépend aussi beaucoup de l'entourage.
0: Très, très important. Parce qu'ils m'ont fait prendre conscience de plein de choses. Et aujourd'hui, par exemple, quand je devais faire ma première scène en tant que DJ, ce n'est pas moi, je l'ai réalisé, c'est mes proches qui m'ont dit, en vrai, tu devrais essayer, et je pense que ça peut le faire. Et c'est eux qui m'ont poussé. Le chapeau, c'est mes proches aussi qui m'ont dit, ça te va bien, tu devrais le faire. Donc, en vrai, l'impulsion est venue, mais la motivation est venue aussi de derrière. Et voilà, j'en ai conscience jusqu'à aujourd'hui.
1: C'est bien d'être entouré parce que des fois aussi, les personnes qui sont autour de toi peuvent te donner des nouvelles idées aussi.
0: C'est tout le temps ça. C'est vraiment tout le temps ça. Et ça se joue même dans plusieurs choses. Hein. Dans les voyages qu'on fait, dans les campagnes qu'on mène, les idées fusent. Ça se transfère entre nous. Et Bash, il a dit c'est important d'être ensemble parce que ce que tu fais aujourd'hui, tu peux le servir à quelqu'un. Oui. Et demain, quand cette personne montrera, elle te servira aussi.
2: Exactement.
0: Et c'est ce que je souhaite à Don Jordi, qui sera le prochain invité très très bien bientôt. Sûr. Je lui souhaite qu'il sera ici bientôt et qui nous fera monter aussi. On va monter tous ensemble.
1: Exactement. Grand DJ aussi. Hein.
2: Bravo. Ah, hey.
0: Grand DJ aussi.
1: Faut le dire.
0: Exactement. Ton tour arrive.
2: Tu as fait un feat avec Didi B puis d'autres artistes, mais l'artiste avec qui tu souhaites faire un feat, c'est lui.
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2: Monsieur Stromae, alors on en est où de cette collab?
0: Bah toujours dans les prières, hein.
2: Le Saint-Esprit, on l'a dit.
0: Ah oui, hein, on y croit, mais je sais que la musique, c'est... voilà. C'est un écosystème. Je sais que peut-être de loin, il m'a déjà vu. Oui. Il a déjà vu ce que je fais. Et du coup, je reste dans la prière. Et même si ça se fait pas, je souhaite qu'il se sente bien dans sa vie, qu'il évolue dans ses projets. Parce que c'est ce qui nous nourrit, nous. Hein. Donc, à la fin de la journée, collaboration ou pas, il faut qu'il soit heureux avec lui et sa famille.
2: Exactement.
0: C'est important.
1: Non, mais la collab pourrait être incroyable. Hein.
2: J'aime beaucoup cette personne. Vraiment.
1: Je savais que t'allais l'apprécier.
2: Ah là là. Bravo.
1: Non, mais en tout cas, Stromae et Even Sam, moi, ce serait un featuring de fou malade. Hein.
0: Ah.
1: Parce que vous, en plus, vous êtes dans le fait de mélanger les sonorités,
0: c'est exactement
1: d'innover,
0: ça.
1: Etc.
0: C'est vraiment cette idée-là et c'est lui qui nous a transféré ça. Hein. Parce qu'on a compris avec son histoire qu'il a traversé plein de choses, mais malgré ça, malgré tout ce qu'il a traversé, il nous a quand même transmis des émotions positives.
2: Oui.
0: Et c'est incroyable. Et il a fait l'effort de faire le tour du monde pour nous transmettre ça. Ah, c'est fort.
1: Hein. C'est fort.
0: C'est fort, c'est fort.
1: Des émotions positives. Même c'est toi, ça. Tu nous les donnes, les émotions. Tu vois. Disco. Hey, quand j'entends ça là, non, encore Even Sam qu'on écoute, on en a pas marre, jamais de la vie.
2: Jamais.
1: Even Sam avec Bambi.

0: En plus de faire de la bonne musique, je trouve que bah t'as une très bonne communication aussi. Hein. On te reconnaît déjà visuellement. On en a parlé avec ce bonnet et ses oreilles roses.
1: Et les chaussures.
0: Et les chaussures. Il y a des chaussures roses aujourd'hui ou pas là?
2: Non.
0: Ah tu vois.
1: C'est vrai, les chaussures.
2: Je reviendrai.
0: Ah, les chaussures sont belles quand même.
1: Ah ouais,
2: on essaye, on essaye.
1: C'est verni, c'est verni.
2: Mmh. C'est verni.
0: Brillant, brillant. Aujourd'hui, tu collabores avec des artistes comme Bambi, Didi B, qu'on a écouté, d'autres. Hein. D'ailleurs, t'es venu avec une exclue, avec un big artiste nigérian qu'on écoutera tout à l'heure. Comment on se met en avant quand on est DJ, compositeur, et un peu sortir de cette casquette de métier de l'ombre?
2: Selon moi, les réseaux, ça aide beaucoup.
0: Ouais.
2: Tout à l'heure, je disais encore une fois l'entourage, mais les réseaux, ça aide beaucoup parce que, avec les réseaux, ça te permet vraiment d'exprimer ce que tu as envie d'exprimer. Mmh. Donc, le fait d'avoir, quand je dis entourage, ça peut être une, deux, trois personnes, hein.
1: Oui.
2: Les gens adéquats autour qui arrivent à te faire avoir assez de recul sur ce que tu présentes. Parce que souvent, tu peux faire un truc, ça ressemble pas à grand chose, mais tu es persuadé.
0: Ouais. Mmh.
2: Donc, si tu as en face de toi des gens assez sincères pour te dire, écoute, essaye, ou bien on est assez fou pour essayer, mais au moins on reste dans un cadre raisonnable et sain.
0: Ouais.
2: On envoie et après on voit comment ça prend. Hein.
0: Mmh.
2: Et c'est comme ça, par exemple, que mes premiers bookings se sont débloqués. Hein, ça veut dire en envoyant des vidéos parce qu'on aimait faire ça et c'est des choses qui sont venues naturellement. On n'a jamais été dans le sens de dire on veut faire des trucs sur les réseaux parce qu'on veut de la gloire.
1: Oui.
2: C'était vraiment dans un besoin d'expression et parce que bah si on a le moyen de toucher le plus de gens, bah c'est par les réseaux, bah on va le faire.
0: Mmh. Hein.
2: Et on a commencé, on a compris que avec ça. C'était aussi un moyen de toucher d'autres personnes, d'atteindre d'autres personnes, de faire du bien. Et on a même dit à l'église, on a dit, la caméra là, c'est ça qui va vous emmener là-bas.
0: Mmh.
2: Donc dès qu'on a eu ce truc-là, on a dit, ok, d'accord,
1: okay.
2: C'est la musique, mais par la caméra, en fait, c'est un couloir, c'est un grand couloir. Du coup, on s'est dit, ok, on va se mettre devant, on va faire ça bien et on va rendre nos proches fiers de nous. Hein.
1: Mmh. Oui.
0: C'est vrai que grâce au réseau, tu peux être ton propre média et vraiment montrer ta personnalité entièrement. Mais quand tu sors un titre, est-ce que tu communiques comme si tu étais un chanteur?
2: Non, en vrai, aujourd'hui, il y a même plus de communication comme si t'es un chanteur. Moi, je pense que la meilleure façon de communiquer, c'est comme si t'es un auditeur. Hein.
0: Mmh.
2: Tu as sorti une chanson, ah, tu l'adores, hein, en vrai de vrai. Souvent ça prend pas, mais le plus important, est-ce que la seule personne qui écoutait, est-ce que la chanson l'a touché?
0: Mmh.
2: Est-ce que la personne, elle s'est dit, punaise, il m'a quand même respecté. Hein.
1: Mmh.
2: En vrai, c'est ce qui compte. Les moyens pour promouvoir, on les trouve toujours, il y a toujours mille et une façons. Mais les moyens de toucher une personne, on n'en trouve pas des milliers.
0: Mmh, c'est
2: tu
0: vrai,
2: vois. Et du coup, nous, en tout cas, dans un premier temps, ce qui nous importe, c'est d'abord toucher la personne et le reste, on verra plus tard, parce que bah, le cœur, c'est le plus important à la fin de la journée.
1: Totalement.
0: Et puis même DJ, compositeur, vous êtes des artistes à part entière aussi, j'ai envie de dire. Hein, même les DJ ont un impact énorme sur la musique et c'est pas les DJ ivoiriens qui vont dire le contraire.
2: Ah,
0: en plus,
2: oui.
0: Hein.
2: Ah oui.
0: On est d'accord. C'est toi, Evan Sam, avec la chanson To Shine. Toi, t'as créé, on parlait des réseaux sociaux, t'as créé un concept, c'est l'Afro Disco, où tu sais mélanger des sonorités disco et africaines modernes.
2: C'est ça.
0: C'est aussi ça, aussi d'être un. Enfin, est-ce que c'est un moyen aussi d'être reconnaissable, de créer ce genre de concept?
2: Bien sûr. Bien sûr, parce que tout est héritage, hein. Tout ce que j'ai pu découvrir jusque-là, ça a été un héritage pour moi. Tout ce que j'ai pu faire avec plein de personnes. Je me dis, la meilleure façon de le digérer, de le rendre, dans la plus belle des façons, c'est de créer quelque chose avec. On dirait ne se perd, tout se transforme.
1: Oui, c'est vrai.
2: Et l'autre fois, quand c'était rencontré à l'époque, j'avais dit, l'afro disco, c'est un style que tu ne connais pas, mais que tu as l'impression de connaître. Ça veut dire, c'est l'assemblage du présent, du passé, du futur à un même instant. C'est tous les styles, par exemple. Ce son-là, c'est un afro-disco. Le son avec Didi B, c'est un afro-disco. Le son avec Bombi, c'est un afro-disco. Parce qu'à la fin de la journée, on veut que tout le monde se retrouve sur la piste de danse.
0: Okay.
2: Que tu sois de telle époque, de telle situation, de telle famille, on se retrouve sur la piste de danse, on partage un moment ensemble. C'est ça l'afro-disco, en fait, à la fin de la journée. Donc même si aujourd'hui, je fais du zouk qui devient coupé décalé, c'est de l'afro-disco.
0: Okay.
2: Si je fais de la mapiano qui devient, je sais pas, du reggae, c'est de l'afro-disco parce qu'on a rassemblé tout le monde. Et c'était ça le truc de la disco de base, rassembler les gens sur la piste de danse.
0: Ok.
2: Non, c'est vraiment ça, ce concept-là.
0: Non, ça, c'est la bonne parole, comme on dit.
1: Oui, totalement. Mais le monsieur est sage, hein.
0: Ouais, il est
1: sage. J'ai déjà compris. J'ai compris.
0: Est-ce qu'on t'a déjà, justement, interpellé, soit sur les réseaux, ou soit sur, je sais pas, dans la rue? Ah, c'est le mec qui fait l'afro disco?
2: Oui, c'est déjà arrivé. Bah, même grâce à ce qu'on a fait ensemble aussi, beaucoup de gens, ça leur a ouvert les yeux, hein.
0: Ok.
2: Et beaucoup de gens, aujourd'hui, limite même pour des bookings, les gens, ils appellent mon manager, ils disent, bah, on aimerait Mister Afro Disco.
0: Ok.
2: Ils disent même plus Evan Sam. Il y a des gens, ils savent même pas que je m'appelle Evan Sam, pour eux c'est Mister Afro Disco.
1: Okay.
2: Et du coup bah je le prends. Bah même quand je travaille sur des sons avec certains artistes nigériens, ils m'appellent

0: disco, disco.
1: Ah, disco. Ouais. Ah, mais incroyable.
0: Du coup, bah, moi, je suis content parce que ça fait comme à l'époque, par exemple, avec DJ Arafat, il avait mille et un prénoms. Okay. C'était Arafat, Yorobo, Koroman. Ouais. Donc, c'est le même truc là que je mets sur moi, je prends.
1: Okay.
0: Donc, appelez-moi Evan Sam, Afro Disco. Moi, je prends seulement.
2: Depuis que tu fais de l'Afro Disco, ta vie, elle a changé?
0: Oui, ma vie, elle a changé. Ma vie, elle a changé parce que on arrive à avoir plus de vues sur le futur. Mmh. Dans le sens où on n'est plus au stade où on se pose des questions. On est sûr que quelque chose peut se faire, quelque chose est faisable. C'est juste comment le faire bien, comment le faire de façon saine et comment rassembler le plus de gens. Mais on n'est plus au stade où on se pose des questions. C'est terminé.
2: Okay. Mmh.
1: Ça y est, ça avance.
0: Ça
1: vous
0: avance.
1: Avez la direction.
0: Ouais.
1: Evan Sam, compositeur, c'est quelque chose. Et DJ, c'est encore quelque chose.

0: là-dedans. Bah, tu vois, tu parlais de un peu sur ton piano, tu pouvais découvrir des sonorités du monde entier. Là, on est parti sur des ambiances brésiliennes. T'as mis un peu de musique gnawa du Maroc, et puis après, t'es parti sur du Peace Square au Nigeria. Incroyable. Cet extrait, il vient d'un set que tu as fait à Madrid. Sur scène, on voit plein de choses. Il y avait un saxophoniste, toi, t'étais aux platines, avec un clavier à côté, un synthé et un drum pad. Donc, un drum pad, c'est un instrument un peu électronique où bah, tu peux faire tes propres percussions, t'as tes baguettes avec toi. Pourquoi t'intègres tous ces instruments dans ton set? Tu pourrais pas te contenter juste des platines?
1: Bah, en fait, avant de me lancer en tant que DJ, on s'est posé la question de. Et que c'est avec l'équipe, on s'est posé. Aladji, non, je gueule. On s'est posé la question de comment ramener quelque chose de différent, parce que les confrères qui sont déjà là avant, ils le font déjà très bien, ils ont déjà laissé un très très grand héritage. Du coup, comment arriver à quelque chose de nouveau pour donner envie à la prochaine génération de faire encore plus? Et bah, moi j'ai toujours fait plusieurs instruments et je me suis dit, si je dois faire quelque chose que je kiffe, faut que ce soit accompagné de tout ce que j'ai kiffé avant. Et du coup, quand on a commencé à travailler sur ce projet-là, bah, il m'a dit, tu veux mettre combien d'instruments? J'ai dit oui, juste. Ça veut dire... Ça veut dire, on s'est concerté, qu'est-ce que tu aimes faire? Bah, j'aime faire la batterie, j'aime danser, j'aime le chapeau, j'aime jouer au piano, j'aime mixer. Bah, on met tout, hein. On met tout et on va travailler pour ça. Et pour l'anecdote, c'était même pas, ça s'est passé tellement naturellement parce que j'avais eu une première invitation pour un booking en Côte d'Ivoire. Et j'avais jamais fait ça encore. Et ils nous ont contactés via les vidéos sur les réseaux pour que je vienne justement jouer. Et j'avais pas encore cette configuration. Et j'avais jamais fait ça. Et avec mon équipe, on s'est dit, en vrai, faut le tenter. Du coup, à l'époque, bon, on n'avait pas encore grand-chose. On s'est dit, OK, avec l'avance du show là, on va racheter la platine. Et puis deux semaines avant le show, je vais apprendre à faire ça et je vais aller jouer sur.
2: Mais
1: sur
2: non.
1: Exactement. Du coup,
0: donc avec bah, le drum pad.
1: Avec le drum pad, le piano et tout, avec le, c'était ma première fois de toucher une platine et tout. Et on, bah, on a fait, hein. Ça veut dire deux semaines là, j'étais comme ça, je m'entraînais et bah, après c'est venu.
2: Mais toi, t'es un génie, toi.
1: Ah, franchement.
2: Oh mon Dieu!
1: On s'est mis dedans comme ça et puis, c'est le truc qu'on dit chez nous, on est déjà né. Donc, on va faire comment?
2: C'est ça. Donc, il faut faire.
1: Exactement. Au mieux, on aurait essayé.
0: C'est bien, vous, du coup, vous innovez, vous tentez des nouvelles choses et ça donne des choses incroyables comme ça.
1: Très important.
0: T'as été à Love Nation. Je t'ai vu. Au Portugal.
2: La personne voyage.
1: Alors.
0: Tu vois, on a dit Love Nation, le grand sourire. Elle était comment cette expérience?
1: Elle était magnifique. J'étais déjà parti l'année passée pour faire un show annexe à Love Nation. Et franchement, j'ai kiffé parce que c'était ma première fois de voir autant de personnes de notre culture et même au-delà s'intéresser à la musique afro et à la culture en fait. Et c'était surprenant parce qu'il y avait des gens d'Australie, d'Amérique, tous au Portugal, et c'était vraiment agréable de voir tous ces gens-là se réunir pour partager une seule et même passion qu'est la musique.
0: Ça, on adore.
1: C'est ça, et ça m'a motivé. Ça m'a motivé en fait à cette époque-là, justement, on était parti pour un show next et j'avais fait une apparition sur le big stage par Kelly Adana qui nous a ramené là-bas. Et j'ai regardé le big stage comme ça et j'ai fait une prière avec bah, encore mon équipe. On a dit, un jour Dieu va faire, on va jouer ici. Des mois plus tard, on nous a proposé.
0: Et voilà, dit, bah, et ça s'arrête pas. Il était venu avec une exclue aujourd'hui. La chanson Hoché, on l'écoute.
2: Ouh,

0: Heaven Sam avec Wanda Mountain.
1: Yes.
0: L'artiste nigérian, c'est fort, hein. Ça sort bientôt.
1: Oui.
0: Ah bah tu sais quoi, t'as 30 secondes pour faire ta promo, pas une minute, de, pas une seconde de plus, pas une seconde de moins.
1: Ok.
2: Top. Alors, promo commence.
1: Je suis sur RFI aujourd'hui et je vous donne rendez-vous déjà à La Cigale ce 14 janvier 2027 pour un show, un concert exclusif avec plein d'invités, plein de danseurs, plein de strass et paillettes, ça va être incroyable. Mm-hmm. Mon prochain single qui sort aussi à la rentrée, Oshé, avec Wanda Banton. Et avant ça, un autre single qui sort avec Odiaba qui s'appelle Aladji. Donc je vous donne rendez-vous très très bientôt sur les réseaux sociaux avec Heaven Sam sur RFI. On est ensemble.
2: Ouais.
1: Faites ton boucan.
0: Non, tu nous as fait plaisir là.
1: Avec
0: tu nous
1: plaisir.
0: As régalé.
1: Merci.
0: T'es venu avec ton chapeau, bien. Ta bonne
1: merci.
0: Humeur.
1: Vraiment. Merci.
2: Ravi de t'avoir rencontré aujourd'hui, Ben.
1: Merci.
2: Vraiment.
1: Avec souhaite, plaisir. Franchement, je suis très content aussi.
0: On souhaite plein de belles choses pour la suite. Ouais. Mais bon,
1: vous aussi.
0: On se fait pas de soucis pour ça, un délire.
2: Bah non, on a pas de soucis pour ça.
1: Merci.
2: Pour toi, pas du tout.
1: Que Dieu vous bénisse à la prochaine.
2: Merci.
0: Merci. Merci. Merci d'avoir.
2: Bénédiction sur toi, Sylvain.
0: Merci d'avoir été avec nous aujourd'hui dans Fais ton boucan. Rendez-vous demain, c'est la fin de cette émission. Même heure, on recevra cette fois-ci l'artiste camerounais Si Fort.
2: Exactement.
0: Ça va être bien aussi. Salut tout le monde.
2: Salut.